0: cinéma ou à la télévision.
1: Monteur, la tourne.
0: Cette iconesse d'adoption est chef décoratrice et elle est devenue la référence quand Hollywood veut filmer Paris. Un Paris plus vrai que nature, un Paris recréé, un Paris d'atmosphère. Anne Sebel a travaillé avec les plus grands, Spielberg, Clint Eastwood, Sofia Coppola ou encore Damien Chazelle. Et depuis 5 saisons, elle est aussi la directrice artistique de la série Emily in Paris, dont elle façonne l'univers visuel. Elle a inventé pour la série un Paris fantasmé, celui que les Américains adorent, les immeubles haussmanniens, les chambres de bonne, les placettes charmantes, les bistrots typiques. Une création qui part du scénario, puis elle imagine les lieux, les volumes, les couleurs, la lumière. Derrière chaque décor, il y a des croquis, des maquettes et des artisans qui reproduisent en 3D cet univers.
2: C'est du travail bien fait.
0: Pour une saison d'Emily in Paris, ce sont près de 180 décors créés, démontés, remontés. Un travail colossal qui a aussi un impact très concret. Certains lieux de tournage sont devenus de véritables attractions touristiques. Anne Sebel revendique un cinéma fait à la main, loin du tout numérique. Elle transmet d'ailleurs son savoir-faire à la Fémis, où elle forme la nouvelle génération qui, à son tour, saisira le réel pour bâtir image après image d'autres rêves de cinéma.
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5: Le temps de vous lire en marseillais. Bonjour Médéric.
6: Bonjour Philippe.
5: Notre linguiste marseillais. Donc on va jouer ce matin un peu comme des enfants.
6: Oui, tout à fait. Alors vous savez à quoi jouent les enfants en ce moment?
5: Enfin ces jours-ci, ces temps-ci.
7: Ces temps-ci, bah, avec le smartphone,
6: ouais,
7: un ouais. jeu, voilà quoi.
6: Les tablettes, les jeux vidéo, ouais, etc. Ouais. On est d'accord. Bon, les tout petits jouent encore avec des voitures, des
7: oui.
6: robots, des trucs Pokémon, etc. Ouais. Voilà. Alors autrefois, alors non, je vais pas faire celui qui grommelle à mon réguignard.
8: C'était mieux avant. C'était mieux avant, c'est ça.
6: Non, mais je vais vous parler quand même des réguignards. Les réguignards de Luberon, c'est une association provençale qui, comme son nom l'indique, regroupe des amoureux de la culture et de la langue provençale, des gens du Luberon, qui s'appelle avec autodérision donc les réguignards, en gros les râleurs. Hein. Eh bien, la présidente de cette association est bien connue chez nous, il s'agit de Claudette Ocelli, aussi connue sous le nom de Mamette, dont
5: oui.
6: on a entendu la voix sur notre antenne pour nous apprendre un peu de provençal. Avec ces réguignards, elle organise jusqu'au 14 mars à Pertuis, à l'espace de Croze, une exposition appelée Joe et Jugué d'antan, qui propose de retrouver des jeux et jouets d'antan et avec leur petit nom en provençal. Alors autrefois, les minots jouaient à Ouda, au dé, au Baouduf, au Toupi ou au Quille. Au Quille, il y avait les osselets aussi. Alors je me souviens que mon frère jouait, je trouvais ça bizarre, les osselets.
5: Mmh.
6: Mais voilà, ça a disparu, j'ai l'impression.
5: Oui, c'est vrai.
6: Non, voilà, on ne voit plus ça. Jouer aux osselets, c'est Djouga, Djibotrao et Mélisa Ousset. Par contre, les billes, on y joue encore. À mon époque, on prisait les gros galops comme ça et on tirait les soldats Starlux.
5: Ouais,
6: ça aussi, voilà.
5: Ouais, ouais.
6: Ou on jouait au pot. Enfin bref, voilà, j'adorais les billes. Dans la cour de récré, je pense qu'on joue encore à la marelle ou à la corde persaouta, je traduis pas. Mais probablement plus aux yeux banda, les yeux bandés, au Colin Maillard, qu'on appelle aussi Kukuruma. On dirait une chanson Kukuruma. En revanche, on fait encore liser Skundai, le jeu de cache-cache, à partir du verbe s'escoudre, se cacher. Et on dit parfois, c'est Avateskuna, va te cacher. On joue aussi à la poupée, la titeille, dans son Ousta ou des titeilles, sa maison de poupée, ou bien avec une poupoune pour Djouga à la mama, là non plus, je traduis pas. Quand j'étais minot, j'adorais jouer avec les taraillettes, la dinette, mais aussi à la marchande. J'avais d'ailleurs un bel établi de marchande et je vendais à ma mère, à ma grand-mère, plein de beaux fruits et légumes en plastique, ou du poulet, ou en plastique, ou du fromage en plastoc, avant la malbouffe, vous voyez, il y avait déjà tout prévu. Tous ces jeux d'enfants d'hier ou d'avant-hier sont présentés à l'exposition Joe et Jugué d'antan à Pertuis jusqu'au 14 mars pour ce et samedi ou donc demain. Il y aura en plus un grand jeu de piste sur le double thème du parler provençal et des jeux d'enfants dans les rues de Pertuis, mais aussi du Motus. Tout le t-shirt toute l'après-midi nous serons sur place avec mon collègue Bla pour vous faire jouer à Motus en mode démo ou initiation. Mais il y aura aussi un Motus en live en public avec les meilleurs joueurs de Motus à défier. Alors de mon temps, on jouait à cache-cache et celui qui comptait on disait qu'il pégait. On disait, allez, c'est toi qui pègue.
5: Ouais.
6: Et on joue aussi à faire des moulons dans la cour. Et pour signaler un attroupement, on crie moulon. Donc ce samedi, moulon à Pertuis.
5: Allez, moulon.
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9: Bonjour, je m'appelle Esteban Raymond. Ma passion est d'organiser les fêtes votives.
10: Je voudrais un jaune et des glaçons dans un verre à ballon.
9: Ah, étrange, quand on vient du Sud, c'est pas étrange. C'est la tradition, c'est la beauté du Sud. Ça me représente du plaisir parce qu'on organise quelque chose qui donne de l'envie aux gens, qui donne le sourire aux gens.

0: On peut changer les DJ, on peut changer les animations qu'il y a dans la fête, on peut changer même ce qu'on fait au cours de l'année parce qu'il n'y a pas que les taureaux. Il y a les lotos, il y a les soirées. C'est le loto, je crois que c'est même plus compliqué à organiser que la fête votive.
1: Pourquoi ça vous passionne tant d'organiser tout ça?
0: Ah, donner autant de sourires aux gens, faire vivre nos traditions, c'est magnifique. Moi, j'aimerais que mes petits, plus tard j'ai des enfants, ils puissent vivre la même enfance que j'ai eue avec les fêtes votives. C'est magnifique. Avec tous ces problèmes d'assurance, de maladie actuellement, c'est très compliqué, mais on va arriver à se relever.
1: La fête votive démarre. Vous en profitez quand même un peu ou...
0: On en profite, mais on travaille beaucoup. On travaille beaucoup. Mais grâce à tous les membres qu'on a, on peut arriver à tourner un peu. Des fois, il y en a un qui va faire la fête pendant que les autres servent et on essaye de tourner. Puis à des moments, on a les parents qui passent derrière le comptoir et nous, les enfants, on retourne faire la fête.
1: Votre fête votive, elle est parfaite. Elle serait composée de quoi?
0: De bonheur, de joie et de beau taureau. Le plaisir de voir les gens heureux, le plaisir que nous, on soit heureux. Même en servant, en s'occupant de la fête, il faut qu'on soit heureux. Il faut qu'on fasse la plus belle fête pour que les gens soient le plus heureux.
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1: 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Je suis trop fier de mon jingle, j'en suis fier. Je l'assume, j'en suis fier. Comment ça va les gens sur ici Picardie? C'est la Camini Minute, votre chronique de la joie et de la bonne humeur. Écoutez, moi ça va, sauf que je suis encore un petit peu ému, parce que comme beaucoup de Français, j'ai vu le biopic sur la vie de Philippe Nicolic des To Be Free partir un jour. Sans retour, c'était émouvant. Il paraît que Caris, le rappeur, l'a vu et il a pleuré. C'est pas vrai. Je précise que c'est pas vrai parce que j'aime mon nez. Ok, je veux le garder. Les années 90, nous, on a connu les grandes manias, les plus belles manias. Michael Jackson mania, Club Dorothée mania, Patrick Bruel mania. Et vous, vous avez quoi? La Chikung mania. Voilà, c'est Chikungunya, c'est nul, nul. Nous, on a connu des manias de ouf, on a connu les boys bands. Et au final, les To Be Free, qu'est-ce qu'ils faisaient? Ils faisaient un peu de la dance et de la techno. Vous connaissez cette musique? La musique avec des textes extraordinaires, dignes de Baudelaire, de Balzac et de Molière. Il y a un Américain, il est arrivé, il a dit... I like to move it, move it. I like to move it, move it. I like to move it, move it. You like to move it.
2: I like to move it, move it. I like to move it, move it.
1: Ça, c'est même pas un refrain. C'est un mantra, les gars. Extraordinaire. Les Allemands, ils ont vu ça, ils ont dit, OK, nous aussi, on va s'y mettre. Eins, weins, Polizei. Drei, vier, Grenadier. Fünf, sechs, Sankt-Kirk. Titenacht, Gutenacht. Je suis pas très fort en allemand, j'ai fait ce que j'ai pu. Mais on sentait le niveau du texte. Il y a un mec qui avait écouté ça, il a dit, OK, d'accord, vous voulez jouer ça? Tout ta, tout ta, tout ta ta. Tout ta, tout ta, tout ta ta. Lui, on pensait qu'il avait fini le game. Mais non. Après, les mecs, ils se sont dit, nous, on fait plus de mots, on fait juste des sons. Pi, pa, pa, palopo. Pa, pa, palopo. Pi, pa, pa, palopo. Même les chanteurs, ils comprenaient même plus ce qu'ils disaient.
3: I'm a Scatman.
1: Vous allez pas me faire croire que le mec, il comprenait ce qu'il disait. Voilà, c'était ça les années 90. De la créativité, des chansons à texte. Mais bon, toutes les bonnes choses ont une fin. Les années 90, elles sont parties. Un jour, sans retour, effacées. Votre amour, sans se retourner. Excusez-moi, je suis encore ému par le téléfilm sur Philippe Nicolic.
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4: Yatouni est d'origine mahoraise et nous raconte son parcours. Dites-moi Yatouni, qu'est-ce que vous aimeriez que les gens connaissent de votre culture mahoraise?
5: La richesse vraiment relationnelle. C'est vrai qu'à Mayotte, il y a vraiment une solidarité extrême entre... Les habitants, si par exemple vous rencontrez des inconnus dans la rue, vous allez toujours ressentir ce lien. Je sais pas, c'est quelque chose qui est naturel. Alors qu'ici en France, les inconnus qu'on croise dans la rue, on ressent pas forcément un lien avec eux et on serait pas forcément apte à les voir, leur poser des questions et tout ça, oui.
4: Moins d'entraide, moins de solidarité, on va pas facilement demander un peu de sel ou un peu de sucre chez le voisin en fait.
5: Oui, c'est ça, oui. À Mayotte, on a vraiment une relation assez intense avec les voisins. On les respecte et on vraiment montre beaucoup d'amour envers eux. Si jamais on vous manquait de quelque chose, parfois de l'eau ou du sel, peu importe, on peut aller toquer chez le voisin et lui demander. Et avec plaisir, la personne va lui offrir. Sauf qu'ici en France métropolitaine, je pense que ça paraîtrait un peu bizarre quand même.
4: Vous buvez-vous un jus de pomme?
5: Oui.
4: Comment on dit pomme en maoré?
5: Jus de pomme et jiva.
4: Ah, jiva?
5: Oui. Qui veut dire le jus de pomme est très bon. Oui.
4: Ah bah c'est court, c'est facile.
5: Oui.
4: Vous avez hâte de retourner à Mayotte. Quelle est la première chose que vous allez manger quand vous arrivez?
5: Ça serait une mangue avec du sel.
4: Ça, ah c'est...
5: Oui.
4: Ça c'est étonnant ça.
5: Oui. C'est comme si on mangeait du chips, mais encore mieux. Et c'est super bon les mangues. C'est... Le goût est juste indescriptible. Oui.
4: Mais avec du sel.
5: Oui, avec
4: le sel qui va faire ressortir le goût de la mangue.
5: Oui, c'est ça, oui, ça va vraiment faire ressortir le goût de la mangue. Oui.
4: Alors, votre maman, Siti Fatima, c'est elle qui cuisine à la maison. Qu'est-ce que vous aimez manger quand elle cuisine?
5: J'aime beaucoup manger le pilao. C'est un plat qui ressemblerait un peu au paella de l'Espagne. Plat très coloré.
4: Avec des épices un peu particulières que nous n'avons pas ici en France.
5: Il y a le curcuma, après il y a le masala et il y a aussi le poivre, le poivron. Et le citron aussi et le sel, donc tous les ingrédients ici en France.
4: Vous vous intéressez à la cuisine, vous? Vous avez appris à cuisiner avec maman?
5: En fait, à Meubles, c'est très important pour une femme de savoir cuisiner. Depuis l'âge de 6 ans ou 7, jusqu'à mes 10 ans, donc j'avais l'habitude en fait de rejoindre ma mère et qu'elle m'apprenne à cuisiner.
4: J'ai entendu parler d'un fruit, le konona.
5: Konokono.
4: Kono, oui. Comment vous dites?
5: Konokono.
4: Ah oui.
5: Oui.
4: C'est pas du tout konona.
5: Non.
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3: Raymond Coppa, il évolue au Stade de Reims entre 1951 et 1956, des années qui ont marqué l'histoire du foot rémois et aussi l'histoire du foot français. Dès son arrivée, il se distingue par sa technique, son flair et sa vision du jeu. Sous la direction d'Albert Batteux, il devient la pièce maîtresse d'une équipe rémoise qui domine le foot français. Il remporte plusieurs titres de champion de France et la Coupe de France. Mais c'est en Europe que Reims, avec Coppa, va se faire un nom. En 1956, l'équipe atteint la finale de la Coupe d'Europe des clubs champions, où elle s'incline face au Real Madrid, mais s'impose comme une équipe de classe mondiale. Coppa devient une star, non seulement en France, mais aussi à l'international, grâce à ses performances exceptionnelles en compétition européenne. Son départ pour le Real Madrid marque la fin d'une époque dorée à Reims, même si Coppa veut revenir au Stade de Reims entre 1959 et 1968. Il est né Raymond Kopaszewski en 1931, Neuilly-les-Mines, dans le Pas-de-Calais, dans une famille de mineurs polonais. Milieu offensif, au talent précoce, petit par la taille mais immense par la vision du jeu, il débute sa carrière pro à Angers avant d'exploser au Stade de Reims. Sa technique fine, sa vitesse et son sens du collectif séduisent bien au-delà des frontières. Le Real Madrid le recrute, aux côtés d'Alfredo Di Stefano et de Ferenc Puskás. Coppa participe à l'âge d'or du club espagnol. Il remporte 3 Coupes d'Europe consécutives. En 1958, il décroche le Ballon d'Or. C'est le premier Français à recevoir cette distinction. En équipe de France, Coppa brille lors de la Coupe du Monde 58 en Suède. Les Bleus terminent 3e, portés notamment par le duo Coppa-Just Fontaine, autre légende rémoise. À la fin de sa carrière, Coppa s'engage pour la reconnaissance des droits des joueurs professionnels. Il devient aussi consultant pour la radio et la télévision. Raymond Coppa s'éteint le 3 mars 2017. Son héritage perdure dans le cœur des passionnés de foot et pas seulement dans celui des supporters du Stade de Reims. Et c'est l'un des trésors de Champagne-Ardenne.

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1: Bonjour, je m'appelle Gérard et je suis l'un des propriétaires donc de ce carrelet depuis plusieurs années. Maintenant, nous rentrons dans notre 11e année. Là.
2: Gérard est béglé à la fois en tant que propriétaire de sa maison d'habitation et de son carrelet situé sur les bords de Garonne. Un carrelet tout vert qui est un vrai lieu de rencontre entre amis, mais aussi parfois de solitude et de calme. Son carrelet s'appelle Charivari, mais c'est surtout le nom de ce Girondin qui m'interpelle, car Gérard appartient à la famille des Montiel.
1: Oui, c'est mon frère, c'est Bernard, c'est mon frère. Je suis l'aîné, nous sommes 5 enfants.
2: Est-ce qu'il est venu ici ?
1: Pas encore.
2: Il n'aime pas les carrelets ?
1: Je crois que... il est très occupé.
2: Qu'est-ce que vous activez là ? Une sorte de manivelle ?
1: Oui.
2: Pour le filet ?
1: Pour le filet. La pêche au carrelet, c'est ça.
2: Et le filet du carrelet, il est carré ?
1: Il est carré, que l'on descend et que l'on remonte pour pêcher les poissons qui auraient l'audace de passer là.
2: Qu'est-ce qu'il vous permet de faire au quotidien ? Pourquoi vous l'avez choisi, vous, personnellement ?
1: Alors ici, ben justement, parce que c'était le plaisir d'avoir un espace de pied-à-terre, alors où on peut recevoir des amis, de la famille, où on vient passer un moment, on vient parfois pêcher.
2: Lieu de convivialité, mais lieu extrêmement calme, apaisant.
1: Voilà, c'est un endroit paisible, quoi, et à quelques pas de Bordeaux, hein, c'est ça qui est intéressant, quoi.
2: Est-ce qu'on peut le décrire, justement, ce carrelet, qui n'est pas très grand, mais tout de même, il y a 2 cabanes dans le carrelet.
1: Il est comme il est un peu de guingouin. Ce qu'on fait, nous, c'est de le maintenir en l'état et surtout de ne pas le transformer en bois.
2: Ce carrelet Charivari, il est vert.
1: Et comme la nature autour.
2: Vous avez la plancha.
1: Oui, parce que ça nous permet de faire quelques grillades et puis de se reposer tranquillement. Mais effectivement, c'est un lieu paisible. Et alors, il y a beaucoup de gens qui, quand on laisse parfois la porte ouverte et qui voient qu'il y a quelqu'un, sont là, ils viennent voir, ils s'arrêtent un petit peu. Bon, moi, quand je suis là, je leur ouvre la porte. Ils ne savent pas trop ce que c'est vrai, parce que c'est quand même un patrimoine, hein, ces carrelets.
2: Posséder un carrelet, est-ce que ça donne l'impression, justement, de maîtriser un petit peu la sauvegarde du patrimoine girondin et donc de ces cabanes de pêcheurs ?
1: Momentanément, on en fait partie. Puisque ce sont des contrats à durée limitée, hein. C'est 5 ans renouvelables.
2: Donc ça veut dire que tous les 5 ans, vous avez un peu la pression.
1: Voilà, c'est un peu normal, c'est des contrats de 5 ans, c'est comme ça.
2: Vous êtes né à Casablanca.
1: Oui.
2: Vous êtes arrivé en Gironde dans les années 60, 1961. Très vite, vous êtes passionné pour la Garonne et pour ses carrelets.
1: Oui, parce que notre premier pied-à-terre a été à la Cité Lumineuse, à Bordeaux-Nord. Qui a été démoli maintenant. Déjà, nous, enfants, on jouait sur les bords de Garonne à faire des radeaux, etc. Puis l'eau partout, c'est quand même un élément important dans la nature.
2: Gérard Montiel, copropriétaire de ce carrelet, le Charivari, face à la Garonne et à l'île d'Arcin, le carrelet d'un homme qui a trouvé sa cabane de pêcheur.
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5: Bonjour Olivier, on parle donc de cuisine aujourd'hui ?
3: Tout à fait, et on fait un viron du côté du nord du département. Bonjour les amis, petit tour du côté du pays rouennais aujourd'hui. Comme on y dit là-bas, la gastronomie c'est très important à Rouen, vous en avez peut-être écouté parler. Sur le plan linguistique, le Y pronom neutre, on y aime bien dans le nord du département. Et je vous rappelle que le verbe entendre n'existe quasiment pas. À Rouen, on écoute. Donc vous avez peut-être écouté parler de l'importance de la gastronomie là-bas. Alors la figure tutélaire, c'est la maison Trois Gros, 3 étoiles au guide Michelin. Le restaurant tenu à partir de 1930 à Rouen par Jean-Baptiste Trois Gros et son épouse Marie, puis par leurs fils Jean et Pierre, et enfin par leur petit-fils, Michel, qui s'est installé depuis quelques années à Ouche, près de Rouen, et maintenant son fils César. Vous avez remarqué comment je dis Rouen en une syllabe plutôt que Roanne en deux syllabes ? C'est comme ça qu'on y dit dans la région. Donc, vous l'avez compris, la gastronomie, c'est important, c'est number one. Les gens aiment bien les douceurs aussi, hein. La région rouennaise, c'est la terre où l'on a fait la vraie papillote, celle qui est faite chez Révillon au Coteau, ça va être de saison. Et puis, nous avons la praluline, une brioche au beurre et aux pralines roses, créée par Auguste Pralu en 1955. Au fait, la pâtisserie et chocolaterie Pralu, c'est bien d'origine rouennaise, même si on en trouve un peu partout aujourd'hui, et même si les Lyonnais tentent de se l'approprier. Non, les Gones, Pralu, c'est rouennais. Les pralulines, ils en font tellement qu'il faut qu'ils prennent très tôt le matin. Prendre, ça peut vouloir dire embaucher, commencer le travail dans le parler rouennais. Alors, attention quand même avec les papillotes et les pralulines, hein, si vous avez une chemise blanche, parce que vous pouvez vous faire une catole, c'est-à-dire une tache. Par contre, après avoir mangé, vous aurez la caisse. À d'autres termes, vous serez en forme. Les ch'tis, ils adorent. Oui, à Rouen, on parle volontiers de ch'tis pour désigner les enfants. Ne pas confondre avec le ch'timi du Schnorr. Un événement incontournable de la région rouennaise, c'est Rouen Table Ouverte, RTO pour les intimes, dans lequel gastronomie et spectacle vivant se rencontrent pour le plaisir des papilles, des yeux et des oreilles. Un autre grand rendez-vous, c'est le Salon de la Gastronomie, organisé par le comité des fêtes au Coteau et qui se tient depuis quelques années dans la grande salle du Scarabée à Riorges. On y propose le meilleur de la production d'une centaine d'exposants et leur savoir-faire. Et même si ça pleut, et si la pluie vous y craignez, comme on dit volontiers à Rouen, c'est-à-dire si vous n'aimez pas ça, vous serez bien à l'abri au Scarabée. Au Scarabée, on peut s'étendre, mot du patois rouennais qui veut dire se réchauffer. Voilà, voilà.
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1: Les petits bonheurs, ce sont des rencontres improvisées, sans rendez-vous, sans se présenter, et avec bien sûr un micro ici à la main. Alors en voici un petit bonheur, je vous l'ai glané en Haute-Savoie, à Héry-sur-Albi, où je suis allé voir Isabelle. Je connais son prénom parce qu'Isabelle, elle est potière et qu'elle a mis des panneaux partout dans son village pour mener jusqu'à chez elle. C'est donc là que je suis et j'ai du pot. La potière m'a vu par la fenêtre et m'ouvre la porte de son atelier. Bonjour Isabelle.
2: Bonjour, bonjour, on se connaît ?
1: Ah non, on ne se connaît pas.
2: Ah d'accord.
1: Mais c'est marqué partout dans le village.
2: Oui, presque. Pas suffisamment mon goût.
1: Ah ben, en tout cas, moi ça m'a suffi pour venir vous voir.
2: On s'est trouvé, voilà, d'accord. Et donc, pourquoi cette chose
1: Ça s'appelle un micro. Vous connaissez la radio ici, Pays de Savoie ?
2: Oui.
1: Ben,
2: oui.
1: On y est.
2: Ah ok. Eh ben, entrez.
3: Alors, vous rentrez par les coulisses, mais...
1: Alors, il y a une grande maison, là, un peu à la périphérie du village. De l'autre côté, après, c'est des champs. Tout l'étage inférieur de la maison, c'est pour vous ?
2: C'est-à-dire, j'ai un peu grignoté l'espace de la maison. Donc, j'ai quand même la boutique, l'atelier où je travaille et où je reçois mes élèves. Et ensuite, la partie outillage, voilà.
1: On peut aller dans la boutique, là ? Parce que là, ici, effectivement, là, c'est la partie production. On voit bien que c'est l'outil de travail, voilà. Il y a le four. Voilà. Ouais, alors, je disais, j'avais plein de pots. Vous êtes loin de faire que de la poterie classique et que de l'utilitaire.
2: Je fais surtout du modelage, de l'artistique, effectivement, avec des personnages. Et puis, après la Covid, je me suis mise à faire un peu de...
1: Utilitaire,
2: parce que j'étais vraiment que dans de la déco.
1: Comment on fait pour vendre des pièces comme ça et pour en vivre quand on est à Héry-sur-Albi, même s'il y a une boutique, effectivement, il n'y a pas la queue, on ne vient pas vous acheter des céramiques tous les jours.
2: Déjà, j'ai la chance, ça fait 20 ans que j'exerce. J'ai une clientèle fidèle qui me retrouve là, souvent là où je vais. J'organise le marché des potiers d'Annecy qui est toujours le jour de l'Ascension. Je participe à des marchés de potiers. Je participe aussi à des salons d'art.
1: Mais bon, venez quand même à Héry-sur-Albi, Isabelle, elle préfère.
2: Je préfère accueillir les gens, c'est plus intime. Puis ils voient surtout tout ce que je peux faire parce que quand je vais partir en exposition, je ne peux pas me promener avec tout le magasin.
1: Avec un métier comme le vôtre et un four qui monte à 1000 degrés, vous devez être content de voir l'automne arriver, vous.
2: Et ce que j'adore, c'est quand le four fonctionne et qu'il neige à l'extérieur. Ouais. Moi, je suis à 30 degrés dans la pièce.
1: Alors que fin juillet, quand il faisait 35 dehors...
2: Là, j'ai dégusté.
1: Allez, vivement la neige.
2: Presque.
1: Bon, et c'est ça qui m'amène finalement. C'est quoi le dernier petit bonheur d'Isabelle ?
2: Le dernier petit bonheur que là, eh ben, venez voir, c'est ça. Je suis en train de faire des petits amoureux qui s'enlacent ou qui se donnent la main.
1: Votre bonheur, c'est votre métier.
2: Ah oui, j'ai vraiment eu un coup de foudre il y a 22 ans pour la Terre et je tournais une page et puis je me suis lancée.
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5: Itinéraire bis à Sainte-Vertus cette semaine et là je suis en mairie de Sainte-Vertus. Christophe Chesson, bonjour.
6: Bonjour.
5: Comment vous définissez-vous, Christophe ?
6: Écoutez, j'ai 63 ans et je cherche encore à comprendre qui je suis et ce que je fais dans la vie. J'ai travaillé dans le cinéma pendant des années, je suis photographe depuis 20 ans. Il y a eu un moment où j'ai choisi de changer de vie. Sainte-Vertu m'a appelé et je suis arrivé ici suite à un coup de foudre avec ma maison. Et puis ensuite, la mairie m'a appelé et je me suis retrouvé maire accidentellement. J'ai monté une petite auto-entreprise qui fabrique des meubles et en acier, en ferraille. J'essaye de faire du sur-mesure. Et puis voilà, j'essaye d'être un citoyen digne de ce nom, avec une vie de consommation un petit peu mieux maîtrisée, et puis une application vis-à-vis de la collectivité par mon poste de maire. Mais je pense que j'essaie de m'impliquer avant, et je continuerai à m'impliquer après, à la fin de ce mandat, si ça se confirme comme ça.
5: La passion pour l'image, vous avez travaillé dans le cinéma, vous êtes photographe, c'est terminé ?
6: Ah non, ça c'est quelque chose qui vous tient à vie. La fabrication d'une image qui en fait consiste à raconter une histoire dans une fenêtre, c'est quelque chose qui me tient à cœur. Je pense que si on veut juger de la santé d'une société, on regarde sa fiction. Si sa fiction est imaginative, riche, la société va bien.
5: On peut rappeler quand même les films pour lesquels vous avez travaillé ?
6: Alors, j'ai été extrêmement gâté. J'ai travaillé avec Jean-Jacques Hannault, j'ai travaillé avec Sofia Coppola, dont j'ai travaillé sur Marie-Antoinette, j'ai travaillé avec Claude Lelouch, j'ai travaillé avec Andrzej Zulawski, j'ai fait 55 films, donc oui, j'en ai fait quelques-uns.
5: Mais pourquoi un jour on s'arrête alors, Christophe ?
6: D'abord parce qu'on devient un peu plus vieux. peut-être un peu plus sage, que les métiers de cinéma sont des métiers qui sont absolument épuisants en termes d'investissement physique. Moi, j'ai toujours été mu par l'envie d'apprendre et que peut-être j'étais arrivé à un stade où j'avais le sentiment de ne plus apprendre suffisamment pour me satisfaire. Et puis, place aux jeunes.
5: Aujourd'hui, à Sainte-Vertu, cette rencontre avec cette toute petite commune, elle s'est faite de quelle façon ?
6: J'avais un besoin viscéral de m'enraciner quelque part. Alors après, Sainte-Vertu, le nom lui-même est assez attractif. Et puis après, j'ai eu un coup de foudre pour la maison que j'habite ici.
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5: Itinéraire bis à Sainte-Vertu cette semaine. Et aujourd'hui, eh bien, je suis au 2. Le 2, Cécile Barbara, bonjour.
7: Bonjour.
5: C'est quoi le 2 ?
7: Le 2, c'est un lieu qui est dédié à l'art. C'est une magnifique maison que j'ai rachetée à une artiste peintre, Joëlle Kamnica, qui a vécu pendant plus de 25 ans. Et quand j'ai racheté la maison il y a 5 ans, je me suis dit, je le dédie à l'art. Je continue les expositions de peinture de Joëlle. J'y organise des concerts de musique classique, 2 concerts par an. Et mon métier, c'est la mosaïque murale. Donc c'est un lieu qui est dédié à l'art autour de la peinture, de la musique et de la mosaïque.
5: Comment on tombe dans la mosaïque, Cécile Barbara ?
7: Ah, alors moi j'avais un autre métier auparavant, j'étais pas du tout destinée à ça, c'était d'abord un loisir créatif, un dimanche, j'ai trouvé un petit kit au BHV, j'ai fait un cadre photo et ça est devenu une passion, donc j'en ai fait de plus en plus. Et puis suite à un licenciement économique, je me suis interrogée, puis je me suis formée auprès d'un professionnel et après j'en ai fait mon métier. Voilà.
5: Des exemples de mosaïques que vous avez faites ?
7: Oui, j'ai quelques belles réalisations dont je suis assez fière. J'ai fait une terrasse de 60 mètres carrés rue de Rivoli à Paris pour un restaurant L'Impérial, donc qui est sous les arcades de la rue de Rivoli en face du jardin des Tuileries. J'ai fait aussi un sol pour une boutique de vêtements pour enfants, tartines et chocolat, également à Paris, boulevard Saint-Germain. Et puis également 2 façades de boutique d'un chocolatier au Mans et à Tours. Voilà, donc j'ai à la fois des grands projets, des grandes réalisations, puis des projets un peu plus petits, et j'aime bien alterner entre des grands et des plus petits projets. Et là, je viens juste de terminer un hall d'immeuble pour un immeuble en construction à Paris, dans le 20e arrondissement, un hall de 15 mètres carrés, voilà.
5: Vous travaillez également, j'imagine, pour les particuliers.
7: Oui, je fais souvent des crédences de cuisine, et puis des salles de bain. Et j'aime bien à la fois avoir des grands projets et puis des plus petits projets. Et c'est à chaque fois une relation aussi avec les clients de trouver quelque chose qui va leur plaire, qui me plaise aussi. Et chaque projet est un moment de rencontre.
5: Et votre passion pour la mosaïque, Cécile Barbara, vous la faites partager ?
7: Oui, j'organise souvent pendant les vacances scolaires des petits ateliers découvertes que j'ouvre aux adultes et aux enfants pour en fait transmettre le plaisir que j'ai eu la première fois que j'ai fait de la mosaïque avec un petit cadre photo où j'ai collé un carreau noir, un carreau blanc à côté et c'est vraiment tellement super. Et une fois j'avais la grand-mère, la maman et la petite fille qui chacune avait leur sous-verre et c'était vraiment, et c'est des très bons moments, très, très conviviaux et vraiment de partage.
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5: Itinéraire bis à Sainte-Vertu cette semaine, la pause gourmande que vous attendez chaque semaine. Eh bien, aujourd'hui, je suis à l'auberge du Moulin. Sylvie, bonjour.
8: Bonjour.
5: Sylvie, vous êtes à l'auberge du Moulin depuis combien de temps ?
8: Alors, ça fera 1 an le 15 novembre.
5: Vous avez pris la suite de quelqu'un très connu. C'était Louisette. C'était qui, Louisette ? Je vous ai parlé de Louisette parce que j'ai vu sa photo dans la salle.
8: Alors oui, c'est une grande dame à qui appartenait le Moulin et qui cuisinait beaucoup avec son cœur. Et c'est une personne qui a fait de cet endroit une belle histoire. C'était convivial et surtout très familial.
5: Il a fallu prendre la suite, redonner une vie à ce lieu qui est l'auberge du Moulin ici à Sainte-Vertu. Qu'est-ce qu'on peut manger ici, Sylvie ?
8: Alors, on peut manger du bourguignon. Des plats en sauce, de la blanquette de veau, on peut manger de la tête de veau, du riz de veau, bien sûr, hein. Tous les plats traditionnels français, des œufs en meurette, voilà. Mais on fait aussi des plats indiens, donc du butter chicken, du biryani, des poulets au korma, de l'agneau korma, donc voilà. Et justement, on prépare une belle soirée samedi, la fête des Lumières.
5: C'est quoi la fête des Lumières ?
8: Alors, en Inde, la fête des Lumières, c'est une fête hindouiste qui est le Diwali. Et Diwali, c'est une fête où tout le monde, c'est très pareil, c'est très convivial, c'est très amical. On se partage les sucreries, les pâtisseries, on se partage les repas, c'est voilà, C'est plein de lumière, plein de fleurs, plein de couleurs surtout. Voilà.
5: Une très belle salle et un très beau lieu hein, que cette auberge du Moulin.
8: Ah mais tout à fait, avec le Serein qui est juste à côté, ce paysage qui est merveilleux, on a aussi ce joli cachalot qui est à côté, qui attire pas mal de curiosité aussi. Et puis, il faut savoir que les gens du village aussi, c'est des gens qui ont beaucoup de cœur, qui sont très gentils, très, très accueillants, qui mettent la main à la pâte si on a besoin, voilà.
5: C'est la question que j'allais vous poser, Sylvie. Est-ce que vous avez été bien accueillie ici, dans ce petit village de Sainte-Vertu?
8: Alors, pour ma part, oui, très très bien accueillie. Et j'ai même eu l'impression d'avoir une famille. Donc voilà, c'est des gens très touchants, avec qui il y a de l'humour, il y a, je dirais même, une pointe d'amour. Donc voilà.
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5: Itinéraire bis à Sainte-Vertu cette semaine et aujourd'hui, eh bien, je vous propose une rencontre avec Joël Dolé. Joël Dolé, bonjour.
9: Bonjour.
5: Joël, vous êtes photographe professionnel, vous êtes installé ici à Sainte-Vertu. La photographie, elle est rentrée de quelle façon dans votre vie? Racontez-moi.
9: Elle est là depuis longtemps, très longtemps. La photo, c'est ma mémoire, c'est ma manière de partager ce qui me touche. Et j'ai toujours eu, même depuis très très très longtemps, j'avais toujours un Nikon avec moi partout où j'allais. Et en Argentique, j'ai fait énormément de choses en me déplaçant. J'ai toujours eu mon studio photo et j'ai eu envie de travailler sur des sujets de société, des sujets d'actualité qui me tenaient à cœur. Et je fais beaucoup de portraits. J'ai fait une série qui s'appelle Des légumes et des hommes, qui est actuellement exposée d'ailleurs à Guergy. Dans cette série, il y a des personnes extrêmement connues, comme Michel Onfray, Alain Passard, Alain Baraton, et des gens absolument pas connus, comme tout le monde, comme moi, comme n'importe qui autour de moi, et des jeunes, des vieux, et des légumes pareils, des anciens, des connus, des pas connus, des courants, tout ça. Et tout le monde est remis sur le même plan. Et c'est ça qui m'intéresse.
5: Et aujourd'hui, vous êtes totalement abandonné Paris pour Sainte-Vertu.
9: Oui. J'ai mis 2 ans avant de faire le pas, j'ai mis du temps. Depuis 2015, je faisais mes semaines moitié Paris, moitié Sainte-Vertu. Et j'ai pris la décision un jour de lâcher Paris complètement parce que je suis autonome. J'ai un studio, je suis totalement indépendante et autonome. Je continue à venir, à aller à Paris de temps en temps. J'ai de temps en temps des commandes sur Paris. Évidemment, j'ai plus le rythme que j'avais avant quand j'étais à Paris. Après, la roue, elle tourne forcément. Moi, j'ai eu ma période, j'ai beaucoup bossé. Les jeunes, ils sont là aussi, ils continuent, donc voilà. Mais, et moi, je travaille, je me concentre sur mes expos, sur mon travail, je continue, je fais des nouvelles séries ici dans la région. Ici, il y a beaucoup de proximité, j'adore ça, et donc, je suis très contente d'avoir quitté Paris, et j'ai eu la chance de quitter avant le Covid, genre tout début 2020, donc voilà.
5: Et puis, Sainte-Vertu, j'ai envie de dire, c'est un cocon artistique.
9: Oui, alors bien sûr, c'est aussi la raison pour laquelle j'ai pu quitter Paris. C'est le fait qu'on soit une petite bande ici à Sainte-Vertu. On est plusieurs artistes, on se connaît, on s'est connus à Paris pour certains. On s'est rencontrés, d'autres sont venus et ça s'est élargi dans Sainte-Vertu. Mais c'est vraiment, et on est solidaires en effet des événements pour les uns et les autres.
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5: Itinéraire bis à Sainte-Vertu cette semaine. Je me suis arrêtée à l'atelier Cœur de Lys. Maria Pérez, bonjour.
10: Bonjour.
5: Vous êtes tapissière. Ici, c'est le domaine de la tapissière. Alors, tapissière, ça veut dire quoi?
10: Tapissière, c'est de la couturière d'ameublement. Je réalise tous les décors textiles de la maison. Double rideau, store, voilage, habillage de lit, etc.
5: Comment devient-on tapissière? Quel était votre parcours jusqu'à exercer cette profession?
10: J'ai habité 30 ans à Paris, j'étais assistante de direction dans un grand groupe. Et puis, vers la quarantaine, je dirais, je me suis demandé ce que j'allais faire de ma vie. Et la couture me plaisait énormément. Donc j'ai fait une formation à l'école Boulle. Et quand j'ai déménagé en province, il y a presque 15 ans maintenant, je me suis installée comme tapissière.
5: À Sainte-Vertu. Pourquoi Sainte-Vertu?
10: Sainte-Vertu parce que d'abord je suis bourguignonne d'origine et puis j'ai toujours rêvé d'habiter à la campagne et j'avais des amis à Sainte-Vertu et je venais déjà régulièrement les week-ends et voilà donc évidemment s'installer en province c'est important d'avoir de connaître du monde et c'est ce qui m'a amenée ici à Sainte-Vertu.
5: Pourquoi vous êtes-vous dirigée vers ce métier de tapissière?
10: Alors petite, ma tante était couturière et donc j'aimais beaucoup passer du temps avec elle quand on était en vacances près de chez elle. Et puis je faisais des habits pour mes poupées, pour les poupées de ma petite sœur. J'ai toujours aimé avoir une aiguille dans les mains.
9: Que viennent chercher les gens chez vous ?
10: Alors déjà, moi je vais chez les clients, donc ça veut dire qu'il y a un temps d'échange, un temps de conseil qui est très important pour eux. Les moments d'échange, le travail que je fais pour eux de recherche, par exemple sur les tissus, etc., c'est important pour eux.
9: Quel type de conseils vous pouvez leur donner ? Ce sont des conseils de couleur, des conseils de matière ?
10: Oui, tout à fait. Les finitions, la forme, les matières, les harmonies par rapport à leur intérieur. Mais j'aime ça, donc voilà, je m'amuse beaucoup et j'aime conseiller mes clients.
9: C'est un métier qui vous fait découvrir de différents univers, j'imagine, parce que dès que vous rentrez chez quelqu'un, c'est un univers différent qui s'offre à vous.
10: Oui, tout à fait. J'ai eu la chance de travailler, par exemple, dans plusieurs châteaux du coin. Ça peut être aussi des... J'ai eu des maisons d'hôtes. Sinon, c'est des particuliers et chacun a son univers. Hein. On passe du rustique au très contemporain. Donc, j'ai la chance d'entrer dans de très belles maisons, parfois. Et ça, c'est vraiment la récompense de la tapissière. Hein.
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1: Monter un jour sur scène et chanter devant le public. Vous en rêvez, mais osez, c'est le mot d'ordre. Josiane Leroy a osé rejoindre les Intemporels et met tout son cœur dans ce cœur. Josiane Leroy, légende ici.
2: Bonjour, je m'appelle Josiane Leroy, j'ai 69 ans, je suis née à Alfortville en région parisienne et j'habite au Mans depuis 60 ans déjà. Et ma particularité, c'est que je suis choriste dans le collectif des Intemporels. Comment je me suis construit moi-même? Bien justement, enfant dans un commerce. On voit beaucoup de monde, on est habitué au relationnel en fait. Et puis ça a duré ensuite toute ma vie. J'ai fait des métiers toujours dans le relationnel pour aider les gens en fait, pour les rendre heureux. Puisqu'en effet, j'ai eu une agence matrimoniale. Les personnes qui venaient me voir étaient en attente. Il y a eu énormément de couples de formés, j'espère beaucoup de bébés. Alors, comment suis-je devenue choriste? À la maison, quand j'étais petite, on chantait tout le temps. C'était vraiment la joie par rapport au travail du commerce, justement, de chanter et de danser dans l'arrière-boutique. Et puis, à la retraite, je me suis dit, il faut que je fasse quelque chose. Donc, j'ai commencé à Sargelet-le-Mans, à faire du théâtre chanté avec les Imaginaires et Cyril Mudry. J'ai connu les Intemporels grâce à Marie-Thérèse Brebion, notre chef de chœur. Quand on connaît Marie-Thérèse Brebion, chef de chœur, on ne part plus. Non, je n'ai pas pris cours du tout. Non. Parce qu'en fait, ma voix ne compte pas. Ce qui compte, c'est de savoir ses textes, avoir de l'oreille, puisque je ne sais pas lire la musique, donc c'est ouvert à tout le monde d'être choriste. Et puis, ce qui compte aussi, c'est qu'on se sent vraiment porté quand on chante à 400, puisque nous sommes 400. Il y a une énergie collective énorme et on se sent porté par toutes les voix et c'est facile, en fait. C'est très facile. Quelle voix ai-je? Je suis soprane, donc je chante dans les aigus. Le matin, c'est pas facile, hein. Je vais vous chanter quelque chose de plus bas, du coup, donc je vais vous chanter « Méfie-toi des puissances, des vierges sans défense, au jeu du corps à corps, l'esprit est bien plus fort. » Alors je fais choriste, mais pas que ça. Un jour, Marie-Thérèse Brebion m'a dit « L'année prochaine, tu vas t'occuper de la communication. » Et bien voilà, on a créé une page Facebook, et puis petit à petit, ça a monté, et puis ça arrive au fait que je suis là aujourd'hui pour vous parler des Intemporels. Voilà, c'était Josiane Leroy, j'étais très heureuse de vous parler de mon parcours, et pour terminer, je vous dirais, quoi qu'on fasse, la solidarité s'invite partout.
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2: Buonasera, Emilia.
3: Buonasera. Oh là là,
2: bonsoir à tous et à tous.
3: Bienvenue dans Décibel. Je viens d'une famille sicilienne. Alors, chez moi, chez ma mamie, Rosa, il y a les photos, évidemment, des enfants, des petits-enfants, hein, sur le buffet, comme dans beaucoup de familles italiennes. Mais les Siciliens ont un amour particulier pour Adamo. Et donc, il y avait aussi une pochette de 45 tours de vous le buffet.
2: Ça me touche beaucoup de l'apprendre. Merci.
3: Voilà, à l'entrée.
2: Merci.
3: C'est mon premier contact avec vous. Et je me disais, mais il est de notre famille, lui. Eh bien, en fait, c'est tout comme. Parce que Salvatore, je me permets de donner votre âge. Vous avez 82 ans, vous avez plus de 60 ans de carrière. Bien sûr que vous faites partie de la vie de votre public.
2: C'est l'impression que je finis par avoir et ça me touche, ça me bouleverse d'arriver dans une salle avec les gens qui me saluent par des acclamations et tout. Et c'est devenu un peu mon moteur. Et c'est pour ça que je me dis, mais il faudra bien qu'un jour, malheureusement, j'arrête. Mais comment je vais faire? Comment je vais faire pour arrêter et ne plus avoir cette... Enfin, je l'aurais peut-être différemment, mais ne pas avoir ce contact direct avec le public et sa chaleur. Encore une fois, en espagnol, il y a un mot qui s'appelle cariño. Cariño, qui veut dire c'est un mélange de sympathie, d'amour, de tendresse. Donc ce cariño, comment pourrais-je m'en passer, quoi? Voilà.
3: Ouais. Et ça marche dans les deux sens, nous non plus, on ne veut pas s'en passer.
2: Oui, mais vous pouvez encore écouter les disques, s'ils existent encore, ou n'importe quelle plateforme. Mais moi, il faut que je regarde mes vieilles vidéos pour vous revoir, les plantes publiques et tout.
3: Alors là, pour le coup, la question ne se pose pas parce que vous êtes en plein cœur de l'actualité musicale avec un nouvel album, un double album, 25 nouvelles chansons. Cet album qui porte un titre extrêmement poétique, des nèfles et des groseilles, tout comme cette chanson. 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

0: très belle chanson pleine de nostalgie qui nous rappelle l'existence de ce fruit. Donc, bah oui, les nèfles, on n'en parle plus. Et alors, ça c'est bien vous. Remarquez qu'un fruit, tel un pantalon pâte d'œuf, peut passer de mode. C'est fou quand même.
1: Ben oui, parce que moi je les ai connus, contrairement à vous, à vos parents. Peut-être que vos parents non plus ne connaissaient pas les nèfles, mais vos grands-parents, bien.
0: C'est sûr, ouais.
1: Et donc, avec l'âge que j'ai, donc, on est passé d'une civilisation à l'autre quand même.
2: Oui.
1: Imagine, jamais on aurait pu penser, quand moi j'avais 20 ans, qu'avec un appareil tout petit en main, vous pouviez parler en direct avec quelqu'un aux antipodes.
0: Et le voir en plus,
1: et
0: en
1: le
0: visio.
1: Voir, et le voir.
0: Ouais, c'est fou.
1: Il a fallu s'y faire. Hein, bon.
0: C'est vrai. Et tout comme, alors, vous qui avez débuté dans la musique, alors, en n'étant pas du sérail, hein, donc vraiment, il a fallu se battre, etc. Aujourd'hui, on peut fabriquer des albums dans sa chambre. Ça aussi, c'est quand même une avancée incroyable et ça enlève pas mal d'obstacles aux jeunes artistes.
1: Oui, c'est vrai que... Aujourd'hui, si on a du talent, c'est rare qu'on ne puisse pas se faire connaître. Et c'est un bien.
0: Ouais.
1: Parce que moi j'ai connu des artistes avec un immense talent, dont malheureusement, on n'a jamais passé les chansons en radio et tout. Et quand ils venaient me voir, je dis, vous avez du talent, mais que puis-je faire? J'en ai produit l'un et l'autre, dont Gilbert Montagnier.
0: Vous avez lancé Gilbert?
1: Oui, voilà.
0: Mais oui, Gilbert Montagnier, The Fool, c'était vous le producteur.
1: Je t'embrasse, Gilbert.
0: Oh, bisous.
1: Émilie m'a dit que tu lui avais remis un bonjour pour moi.
0: Oui, c'est vrai. Oh là là.
1: Donc, aujourd'hui, si on n'est pas retiré, je ne sais où, au sommet d'une montagne, si des chansons vous viennent en tête et si vous avez une jolie façon de les chanter ou une façon personnelle. Je crois qu'aujourd'hui, c'est ce qui compte le plus, la personnalité. J'imagine que vous ne pouvez pas ne pas arriver à enregistrer un premier disque, à trouver une firme de disque.
0: C'est vrai.
1: Et ça, c'est une bonne chose.
0: Alors, ce nouvel album, ce double album, donc, il a une histoire particulière, Salvatore, puisqu'en fait, vous l'avez enregistré, enfin vous l'avez d'abord écrit et composé, j'allais dire à la faveur d'une période qui était difficile pour vous. Vous avez eu des gros problèmes de santé qui vous ont cloué, si ce n'est au lit, au moins à la maison.
1: Mm-hmm.
0: Et là, l'inspiration arrive comme une vague et vous écrivez 25 chansons. C'est fou ça.
1: Attendez, en fait, avant mon problème de santé qui était un œdème pulmonaire, on avait pratiquement enregistrer un album normal.
0: D'accord.
1: De 12-13 chansons.
0: Ok.
1: Et puis, quand j'ai eu le problème, je me suis retrouvé avec un temps où, d'un côté, je devais pas quitter la maison, mais j'avais la possibilité de m'amuser. Et moi, mon hobby, c'est écrire des chansons.
0: C'est ça. C'est pas un travail.
1: Je ne suis toujours pas arrivé à le considérer.

0: Eh bien, moi, je suis en train d'écrire une chanson dans ma tête.
1: C'est pas mal, ça. Et gardez pour vous, si vous avez un premier rendez-vous un peu ennuyeux, mais vous pouvez pas partir, écrivez des chansons dans votre tête. On sait jamais, vous pourriez faire des tubes.
0: Et aujourd'hui, toutes les idées sont bienvenues. Au contraire, plus elles sont originales, plus elles sont acceptées. Ouais.
1: Alors parlons d'originalité. La première chanson que vous avez dévoilée de cet album, Salvatore, et donc des Nèfles et des Groseilles, c'est une chanson qui s'appelle Ma belle jeunesse. Et alors, quelle originalité, quelle idée géniale de s'adresser à votre propre jeunesse et de lui botter un peu les fesses.

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2: Bon, rendons à César ce qui lui appartient. Dans l'album, sur les 25 chansons, il y a 3 collaborations. Et il y a celle-ci, ma belle jeunesse. C'est un texte, un poème que m'avait envoyé un ami journaliste et poète italien, Sergio D'Amaro, où l'idée de la chanson, l'idée d'invectiver la jeunesse, comme vous le disiez, elle est de lui.
1: D'accord.
2: Après, j'ai développé, j'ai gardé quelques images qui lui appartiennent. Et voilà, il y a 2 autres chansons. Parce que c'est une des premières fois que je collabore.
1: C'est très rare,
2: en fait.
1: Pour vous. Oui, pour celles et ceux qui s'en rendent pas compte, vous écoutez peut-être Salvatore Adamo depuis des années, mais il écrit, il compose normalement tout.
2: Tout, ouais.
1: Et là, on a Sergio D'Amaro avec vous pour ce texte.
2: Et il y a un Nicolas Cruz. Tiens, comme par hasard, ça parle aussi de jeunesse et d'enfance. Lui, dans son bouquin de souvenirs, il y avait une chanson qui disait « Qu'ai-je donc fait de mon enfance ?» Et ça aussi, ça a été un déclencheur.
1: Et la chanson s'appelle comme ça.
2: Oui. Ouais. Et puis, et là je vais vous surprendre, il y a un ancien premier ministre belge, Herman Van Rompuy, qui était aussi président de la Commission européenne, qui m'a envoyé ses mémoires. Et il disait, en substance, vivre comme si tout était important et en même temps, comme si rien ne l'était vraiment. Ça mérite une chanson, ça.
1: Ça mérite une chanson.
2: Voilà, donc je l'ai développé, mais je lui ai attribué, bien sûr, la copaternité du texte, oui.
1: Des nèfles et des groseilles, c'est un album dans lequel il fait bon se perdre avec tout un tas de surprises. On a par exemple, et ça c'est appréciable par les temps qui courent, la clé du bonheur.

0: dit que c'est un album, oui, avec de la nostalgie, de la tendresse, de l'amour, mais il y a aussi beaucoup d'humour. Vous êtes rigolo, Salvatore. Vous aimez rigoler.
1: J'adore l'humour. Parce que c'est une façon de se défendre contre les vicissitudes de la vie, n'est-ce
0: Tout à
1: pas
0: fait, oui, oui, qui sont nombreuses. Mais c'est vrai que comme Jacques Brel, oh, notre grand Jacques Brel, vous avez surnommé le tendre jardinier de l'amour, c'est vrai qu'on a tendance à oublier cette partie-là de vous, des textes hyper malicieux, voilà, rigolos, il y a ça aussi en vous et dans votre discographie.
1: Eh bien, ça a commencé très tôt, parce qu'en classe, en toute modestie, j'étais bon élève, j'étais pendant longtemps premier de classe, et j'ai retrouvé un bulletin quand j'avais 12 ans où j'ai le maximum dans toutes les matières, 0 en discipline et 0 en tenue, parce que
0: à l'enfer.
1: Oui, ouais, j'aimais bien. Enfin, je suis resté assez espiègle quand on me connaît. Et là, j'aimais bien faire rigoler mes copains, quitte à me faire punir, me faire sortir de la classe, des fois.
0: Mais excellente tactique, parce qu'en étant premier de classe, même en faisant des bêtises, on pouvait pas vraiment s'attaquer à vous. Ça, c'est pas mal du tout, hein.
1: C'était irréfléchi chez moi. Je n'ai pas pensé à cet avantage. C'est vous qui

0: Alors, il y a une question que j'ai envie de vous poser. Si c'est trop indiscret, vous m'envoyez balader. Mais vous qui êtes tellement, tout le temps, élégant, je vous vois toujours en costume, impeccable, magnifique. Je me dis, comment il est chez lui, Salvatore Adamo, quand il est en train de composer? Est-ce que, comme certains, certaines d'entre nous, vous êtes en jogging, sur votre canapé, en train de gratter la guitare? Ou est-ce que, quoi qu'il arrive, pour se mettre à la musique et à votre table de travail, vous avez cette allure incroyable qui vous caractérise depuis le début?
1: Non, non, là, chez moi, je suis, quand je sais que je ne dois pas sortir, je suis en jogging quand même. Et j'aime bien que mon chien Tom me grimpe sur les genoux. Vous savez, Tom, c'est un labrador noir. Et quand on l'a reçu, j'ai appelé un ami, Jean, qui vit à Nice. Et je lui ai dit, voilà, on a enfin trouvé un chien. Il s'appelle Tom. Et directement, il m'a dit, ah oui, parce que tombe la neige.
0: Tombe la neige.
1: Et j'ai poussé la fantaisie jusqu'à chercher sur Internet si un tombe la neige existait. Et je suis tombé sur un Thomas Belaneche, B-E-L-A-N-E-C-H, qui, je crois, est vétérinaire. Donc, voilà.
0: Ça, c'est quand même génial. Allez, hommage à Tom Belaneche.
2: Tombe
1: quel sens de la propos, là. Bravo le technicien.
0: Ah, une autre réalisatrice, Iris. Bravo.
1: Merci.
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0: Bon, et on est quand même tous très contents d'apprendre qu'à certains moments, Salvatore Adamo est en jogging sur son canapé, ça nous décomplexe. Merci, c'est important. Allez, revenons à ce nouvel album. Il y a beaucoup de chansons, évidemment, 25, alors je ne peux pas toutes les passer en revue, on n'a pas le temps, mais certaines, j'aimerais vraiment vous entendre dessus comme des fois.

0: fois lumineuse, cette chanson, à la fois le thème n'est pas très joyeux.
1: Et il est plein d'espoir.
0: Voilà, c'est ça. Mais j'aime ce mélange et je crois aussi que vous n'êtes pas très très fan du premier degré de toute façon et que c'est toujours chouette d'avoir au moins deux niveaux de lecture.
1: Ouais, je suis content que vous en parliez parce que je me suis aperçu que des fois je joue avec le second degré et que quelques personnes le prennent au premier degré, ce qui est ennuyeux parce que dans une chanson qui s'appelle « Elle disait tout le temps je t'aime », j'assumais le rôle d'un gars pas très recommandable.
0: Un peu bas de plafond.
1: Oui, et qui disait « Oui, elle prenait quelques nions à mes sorties de prison ». C'est un personnage que j'aime.
0: Bien sûr.
1: Et j'ai eu des lettres de reproche. Bon,
0: ouais.
1: Comme Émilie vient de le dire, oui, je suis souvent dans le second degré.
0: Évidemment. Cœur cabossé aussi m'a beaucoup marqué sur ce nouvel album.

0: faut chouchouter son petit cœur cabossé.
1: Oui, oui, il faut lui le sortir, prendre l'air pour qu'il se dégage les artères. Il rouillait dans son coffre-fort. Il faut lui redonner du ressort.
0: Incroyable cette chanson. Comment elle est arrivée?
1: Bon, ben j'ai... Comme je savais que certaines personnes étaient au courant que j'avais eu des problèmes de ce côté-là, je me suis dit, je vais le traiter avec humour, quoi, pour que la chose n'effraye pas.
0: Exactement. Alors, attention, ne pensez pas que notre cher Salvatore Adamo soit déconnecté des problèmes, voire des maladies de notre monde. Il y a sur cet album une chanson qui s'appelle « Migrant ». C'est une chanson importante, une chanson qu'il faut écouter. Déjà parce que vous savez de quoi vous parlez quand vous parlez.
1: Mes parents étaient des migrants.
0: Bien sûr, ils ont quitté la Sicile dans les années 40 pour venir s'installer en Belgique. Ce qui a été le cas de beaucoup d'Italiens d'ailleurs, hein, qui sont arrivés en Belgique, en France, etc. Donc vous savez ce que c'est, le déracinement. Ils savaient ce que c'était, vos parents.
1: Je sais que quitter son pays est toujours une blessure.
0: C'est pas un mouvement opportuniste. On se dit pas, tiens, on va aller dépouiller les gens d'à côté. Si on peut pas rester chez soi, c'est d'abord une souffrance.
1: Oui, c'est le déjà le regard que les gens porte sur vous, à un moment donné, il est paralysant, quoi. Il est paralysant. Ouais. Et en fait, cette chanson, je l'avais envoyée à Morane. Et tout de suite, elle m'avait dit, on doit l'enregistrer avec des amis. Ah, et oui. En effet, c'était mon but d'en faire une chanson collégiale et d'éventuellement verser les bénéfices à une œuvre qui viendrait en aide aux migrants. Elle est partie trop tôt. Puis j'ai essayé, il y a 3 ans, j'ai contacté un autre chanteur dont je savais qu'il était mieux intégré dans le milieu, si je puis dire.
0: Ok.
1: Et puis j'ai pas eu de nouvelles. Donc et comme j'ai eu l'impression qu'avec les deux guerres terribles que l'Europe a vécu là, près de l'Europe, on parlait beaucoup moins des migrants. Donc je me suis dit, il faut quand même que je l'enregistre moi-même.
0: Elle est sur l'album Migrant.

0: tellement d'empathie. C'est exactement le mécanisme de cette chanson. Vous vous mettez à la place de l'autre. Ça résout beaucoup de choses, ça, quand on essaye de se mettre à la place des autres.
1: Oui, encore faut-il avoir l'humilité de le faire quand la situation est aussi dramatique que la leur. J'ai eu une petite victoire avec cette chanson. Il y a un restaurant à Bruxelles où je suis allé quelques fois. Et une des dernières fois, le patron est venu vers moi. Il m'a dit, je vous remercie parce que je suis allé vous voir sur scène au Cirque Royal à Bruxelles. Et votre chanson Migrant m'a permis de changer ma façon de les voir. Ça m'a bouleversé. Je dis, au moins, je l'ai écrite pour ça, oui.
0: C'est beau. Ça sert à ça, les chansons aussi. Salvatore, vous qui êtes en gros non-stop en tournée depuis 1962, qui au Japon, qui au Chili, partout en Europe, partout dans le monde, est-ce que justement cette grande histoire d'amour avec le public, qui dure depuis plus de 60 ans, vous a forcé à sacrifier des histoires d'amour à vous, privées, votre vie à vous? Est-ce qu'elle en a pâti de cet amour qui est peut-être plus grand, j'en sais rien, mais avec le public?
1: C'est vrai qu'à un moment donné, ça s'est posé en dilemme, parce que mon épouse est compréhensive, même elle a profité des voyages aussi, elle est venue aussi. Mais les enfants, à un moment donné, j'ai dû déléguer leur éducation à leur maman. Elles ont très bien fait ça, parce que vous savez que j'ai deux fils avec mon épouse et une fille avec une autre femme. Et voilà, quand je revenais, j'avais les bras chargés de cadeaux. Et je croyais que ça me ferait pardonner. Puis à un moment donné, j'ai eu quelques doutes par rapport à l'idée que mes enfants se faisaient de l'amour que j'avais pour eux, qui était immense, mais que je n'avais pas le temps d'exprimer. Maintenant, récemment, on en a parlé, il n'y a pas de malentendu. Et ils savent que leur père est un saltimbanque, et même mon fils cadet a pris un peu le relais. Il est dans un groupe anglo-saxon qui s'appelle Fujiya et Miyagi.
0: Oh, wow.
1: Mon fils aîné, lui, il est pilote, mais il est bassiste aussi dans un groupe. Et ma fille a une voix magnifique. Et peut-être je vais la convaincre de quand même enregistrer un disque seul, parce qu'elle a juste accepté de chanter en duo avec moi il y a une dizaine d'années.
0: Ouais. Et là, il y a la voix de votre petite fille sur l'album.
1: Lily. Ouais. C'était une chanson grave, ouais. Et je voulais une pointe d'innocence. Et moi, je craque quand je l'entends. Et il y a juste quelques notes. Voilà, je ne sais pas si vous allez passer la fin de la chanson pour qu'on l'entende.
0: Ah, alors, je vais laisser les auditrices et les auditeurs découvrir la chanson. Je vous donne le titre, elle s'appelle « Aimer comme on respire ». Mais effectivement, ouais, c'est un moment qui est tellement suspendu, la voix de Lily, que voilà, vous ferez ça après l'émission, faites-nous confiance.
1: Et Lily est entrée dans un groupe aussi à Londres, parce qu'elle vit à Londres, et elle a gagné avec trois copines le concours des groupes de l'école, donc elle est sur les bons rails.

0: votre singe.
1: Vous permettez, monsieur ?
2: Oui.
1: C'est une chanson qui a un destin incroyable, Salvatore.
2: Non, mais c'était, encore une fois, c'est dans l'humour, vous voyez, que j'ai reçu une lettre qui m'a quand même amusé, parce que, même si c'est un peu extrême. Mais oui, est-ce que vous saviez que vous permettez, monsieur, est devenu l'hymne des clubs échangistes ? Parce que vous permutez, monsieur.
1: C'est incroyable. Quand on vous dit que les chansons, après, elles ont leur vie à elles, elles voyagent, oui. On ne contrôle plus rien.
2: On ne contrôle plus rien, non.
1: C'est fabuleux.
2: Et je ne m'en plains pas.
1: Et nous non plus. Merci beaucoup d'être venu nous voir, Salvatore.
2: Merci à vous, Émilie. Merci de vos sourires. Et voilà, de votre pétillance, si le mot existe.
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5: Comment ça va toute la France ?
1: Alors toute la France, bien. Je pense, se porte bien. Ah oui, j'entends une vague là de « ouais ».
5: Ouais, bah ouais.
1: C'est ça. Les gens, ils disent quoi ? Ils disent « Gilbert, Gilbert ». Et on leur répond « révisons deux secondes le classique oui. avant d'écouter la nouvelle chanson okay. ».
5: Décibel.
1: Gilbert Montagnier dans Décibel, c'est synonyme de fête. On s'est vu l'année dernière, Gilbert.
5: Ben oui, mais ça pouvait plus durer, il fallait qu'on se revoie.
1: Un an, un an sans se parler.
5: Pas possible.
1: L'année dernière, vous vous intéressiez aux petits-enfants avec un livre disque.
5: Oui, c'est une belle aventure, vraiment.
1: Ouais.
5: Vous savez que j'ai des feedbacks, des informations, on va dire, c'est en français. Il y a des crèches où les enfants disent qu'ils veulent pas commencer leurs activités avant d'écouter une de mes petites comptines que j'avais fait pour eux. C'est mignon.
1: Ah, c'est excellent.
5: Et c'est vrai, hein, je vous en rajoute pas.
1: Mais je vous crois.
5: Bah ouais.
1: Ah non, bah non, c'est pas un crâneur, Gilbert. S'il me le dit, c'est que c'est vrai.
5: Ouais.
1: Eh bien, alors, cher Père Noël, si tu nous écoutes, sache qu'il est toujours disponible, ce livre disque.
5: C'est
1: vraiment excellent.
5: Bah mais ouais, j'ai eu le plaisir à faire ça.
1: On chante, on danse avec Gilbert Montagnier. Ça, c'est disponible. Mais la nouveauté, les amis, c'est que Gilbert Montagnier, après X années, c'est lui qui va me dire, sans sortir de chansons originales, nouvelles, combien d'années ?
5: Ben oui, à peu près 20 ans.
1: À peu près 20 ans.
5: Où je n'avais pas sorti d'album exactement original. En fait, il fallait que j'en aie vraiment envie.
1: Ouais.
5: Puis entre-temps, comme vous l'avez très bien dit, ça m'énerve. Moi, je ne peux pas te vous voyer. J'arrive pas.
1: Ah ben, on se tutoie alors.
5: Ah ouais, moi, j'arrive pas à faire ça.
1: Ok, Gilbert. Donc, comme tu m'as dit.
5: Ben oui. j'ai fait quand même pas mal de trucs. J'ai fait un bel album des reprises de la Motown.
1: Oui.
5: La Motown, la maison de Detroit, Détroit. Et puis, j'ai fait donc cet album pour les petits-enfants. Et ça m'avait beaucoup plu.
1: Ouais.
5: Et puis, il y avait aussi un album sur Gilbert Bécaud, sur les titres de Beko. Donc je m'étais pas, et puis je compose tout le temps. Et puis des concerts, et puis un peu partout dans le monde. Enfin voilà. Quoi. Donc,
1: énormément de concerts, ça c'est sûr. Mais si ce n'était pas du tout 20 ans sans musique, c'était sans envie particulière de sortir de nouvelles chansons estampillées Gilbert Montagnier. Alors qu'est-ce qui a fait la différence ?
5: Ce qui a fait la différence, c'est que un matin je me suis éveillé. Comme vous, qui nous écoutez et qui nous regardez, vous pouvez sur le net, vous avez les images. Hein.
1: Bah, oui, il y aura des images.
5: On s'est appliqué à être.
1: On est très beau.
5: Imprésentable. Quand
1: Gilbert
5: même.
1: Porte une chemise bleue assortie au logo de la radio. C'est pas pour vous dire, mais franchement.
5: Ça, j'ai pas fait exprès.
1: C'est super beau gosse, c'est pas grave. Exprès, pas exprès. Bravo, bravo. Un look magnifique. Et donc, oui, alors qu'est-ce qui fait la différence ? Qu'est-ce qui fait le déclic de cette nouvelle chanson ? Ça sert à ça.
5: Ben, c'est une réelle envie. En fait, on se trouvait à Chicago. Et c'est vraiment bien, Chicago, je ne connaissais pas. Et,
1: c'est la ville des Blues Brothers.
5: Yeah, Blues Brothers, man, blues. Et donc, avant de prendre le breakfast, on venait juste de se réveiller. Et j'ai eu cette phrase et cette mélodie. ça sert à ça. Ça sert à ça d'écrire une chanson, pour que le monde accorde ses violons. Puis ça, j'avais écrit un texte, et puis Didier a repris ce texte, et on a fait un petit truc à lui aussi, mais c'est proche de mon texte original, c'est ça qui est bien. Donc j'ai participé aussi au texte.
1: Didier Barbelivien.
5: Oui, pardon.
1: Évidemment. Quelques mesures pour que vous sachiez de quoi on parle.

0: là là. Il y a cette joie qui se dégage de cette chanson. Oui. Gilbert, ça c'est caractéristique de ta musique, c'est sûr. Ouais. T'as envie de faire du bien aux gens.
1: Ça me fait du bien à moi-même aussi.
0: Ouais. Pour être sérieux, deux secondes, ça sert à ça. Ça me fait penser, alors qu'elle est dans un registre plus joyeux, mais à des questions que se sont posées d'autres artistes avant. Oui, sûrement, je pense à Utile, la chanson de Julien Clerc. À quoi sert une chanson si elle est désarmée? Je veux être utile, etc. Est-ce que c'est une question que tu t'es posée, ça, pendant ta carrière, ou est-ce que ça arrive avec la sagesse de se dire, mais à quoi ça sert de faire des chansons?
1: Ah non, moi je vois pas ça du tout comme ça. Moi je vois surtout à quoi ça sert, c'est-à-dire, c'est la résultante, c'est-à-dire que parce que pour moi d'avoir le feeling d'écrire, de composer ou d'écrire des textes, c'est déjà tellement merveilleux d'avoir cette possibilité, hein, ce talent, on va dire.
0: Bah oui.
1: Et pour moi, d'écrire une chanson, c'est pour que ça soit partagé. Je suis pas trop intellectuel et tout ça. Moi, c'est de premier degré. J'aime partager avec les gens. J'aime recevoir des gens et j'aime donner au public. C'est ça qui me branche dans la vie. Et pas que simplement derrière un micro. Mais moi, je suis public tout le temps dans la rue. Tu peux pas savoir le nombre de gens à qui je parle toute la journée.
0: C'est vrai. Alors, qu'est-ce qu'ils disent les gens quand ils te croisent?
1: Des choses que je peux pas répéter tellement c'est beau.
0: Oh.
1: Vraiment des trucs fantastiques.
0: C'est vrai.
1: Oui, ils disent que je suis une légende. Enfin, j'ose pas dire ça, mais c'est ce qu'on me dit souvent. Et puis, ils me disent que j'aurais fait du bien et que. Mais moi, ça me touche beaucoup. Hein. Ça me touche beaucoup. Je n'ai jamais compris pourquoi. Des fois, je rencontrais des collègues, des gens qui font notre passion. Puis on dirait qu'ils veulent être publics que quand ça les arrange, quoi, sur scène ou en télé. Ben non. Moi, je trouve que si on est public, on est public partout. Par exemple, quand je prends un taxi, je dis au chauffeur, tu sais que t'es public aussi, hein.
0: Ouais.
1: Tu fais un métier public. Les policiers, ils font un métier public. Beaucoup de gens font un métier public. Et c'est fantastique. Amélie, vous, par exemple, qui leur parlez, les gens reçoivent beaucoup de ta voix. Tu vois, c'est important. Parce qu'on est tous différents et importants. Voilà ce que je veux dire. On est tous différents et importants. Et il faut croire à son importance personnelle.
0: Je me permets de te demander, puisqu'elle est sortie et qu'il y a plein de retours super positifs, est-ce que tu avais le trac, Gilbert, de sortir cette nouvelle chanson?
1: Ben en fait, non. Mais, bien que je ne fasse vraiment pas la course au hit, ça me ferait quand même drôlement plaisir que vous m'en fassiez un ou deux hits dans l'album. Ça serait cool.
0: Ouais.
1: Parce que, bon, c'est vrai qu'on a besoin, de reconnaissance, on a besoin de... Vous savez, vous qui nous écoutez, nos passions sont remplies de grandes joies et aussi de peines. Et tu peux pas prendre juste la joie et ne pas considérer la peine. La peine, c'est quand tu fais un titre et puis que ça se passe pas comme tu voudrais.
0: Ouais.
1: Ça fait de la peine. Celui qui dit le contraire, c'est le connerie, hein, parce que, ou alors, faut faire autre chose, hein. Mais quand on a une certaine sensibilité, et alors que le public donne énormément de joie, d'être ici, à côté d'Amélie, ben, moi, je suis très content, je me sens très bien.
0: Mais
1: c'est vrai, mais c'est important. C'est des petites choses qui sont importantes en France quand tu dis que t'es content, que c'est bien. On dit, oh, c'est de la démago. Mais ce qui est démago, c'est de ne pas le dire. Ce qui est stupide, c'est de pas dire les choses. Il faut qu'on commence à se laisser aller en France. La sensibilité, il faut sortir. Il faut pas sortir la haine, là. Arrêtons.
0: Ouais.
1: Ça suffit, quoi, je veux dire.
0: Rangeons la haine,
1: fatiguant.
0: Sortons la musique.
1: Ouais.
0: Alors, ce qui est bien avec Gilbert Montagnier, c'est qu'on peut danser comme des petits fous sur Ça sert à ça.
1: Ouais.
0: Mais on peut aussi être sur un mode un peu plus mélancolique.

0: Gilbert, je suis curieuse, comment s'est passé le glissement du chant en anglais au chant en français? Parce que je sais que tes influences, évidemment, c'est les grandes voix noires américaines.
1: Oui.
0: Donc c'est en anglais au départ, c'est ce qui te nourrit. Qu'est-ce qui s'est passé? Et est-ce que ça a été facile d'aller faire swinguer du français?
2: Non, en fait, ce qui n'a pas été facile, c'est d'accepter le fait que... Alors, moi, j'ai commencé avec The Fool en 1971.
0: Ouais.
2: Et après, alors certains dans les radios d'époque, hein, disaient « Ouais, mais alors on ne comprend pas ce que vous dites. Hein, pourquoi vous chantez en anglais et pas en français ?» Bon, alors à un moment donné, je me suis dit « Bon, bah, je vais en faire plaisir, je vais chanter en français. » Mais c'est vrai que les États-Unis m'ont tellement marqué, parce que j'ai quand même vécu au total 7 ans,
0: ouais,
2: que je suis très anglophone. C'est-à-dire que je vais vous le dire, j'écoute rarement les radios françaises, moi. Ben oui, parce que je suis habitué à écouter les radios américaines.
0: À part ici, bien sûr.
2: Ben évidemment, c'est pour ça que je viens. Pour écouter un peu les
0: trucs français. Il vient dans Décibels pour écouter Décibels.
2: Eh oui.
0: Gilbert.
2: Voilà.
0: Non, mais je comprends, ouais, la culture américaine, leur façon de faire, et la musique, et peut-être le cinéma aussi.
2: Ah oui, le cinéma, j'adore le cinéma.
0: Ah ouais.
2: Tu sais que, ben, je te l'ai raconté, je crois, une fois, j'ai quand même largement mis en place l'audiodescription.
0: Mais non, tu ne m'as pas raconté.
2: Ah oui.
0: C'est toi qui as mis en place en France l'audiodescription?
2: Bah, c'est-à-dire que Arte en faisait très bien,
0: ouais,
2: depuis 10 ans, et puis ça ne se savait pas. Et ce n'était même pas dans les hebdo TV, il n'y avait jamais marqué ce programme et diffusé en audiodescription. Donc quand j'ai élaboré, à la demande de Xavier et Bertrand, mon rapport sur l'handicap visuel, avec mon ami Patrick Segal, je suis allé interviewer tous les présidents de chaîne de télé.
0: Ouais.
2: Et comme ils ne savaient pas ce que c'était, je leur ai dit, bah, écoute, viens, je vais te montrer. Dans la seule association à l'époque qui en faisait, et ils ont été émerveillés. Ils ont dit, mais t'as raison, attends. Et le premier programme en audiodescription qui a été fait, diffusé en France, ça a été mon, si je puis dire, voyage en terre inconnue de Frédéric.
0: Frédéric Lopez.
2: Ouais.
0: T'étais parti où, toi, déjà?
2: Oh là, on était dans l'Himalaya, dans le Zanskar.
0: Wow.
2: À 70 km de la frontière pakistanaise, à 3500-4000 mètres d'altitude.
0: Et donc, il était disponible en audiodescription.
2: Oui, oh, et ça a été génial. Et tu vois, l'important, c'est que quand quelque chose fonctionne, il ne faut pas le laisser à titre exceptionnel. On s'en fout des exceptions. Il faut généraliser le process. Et maintenant, ben, c'est vraiment une de mes fiertés d'entendre ce programme est diffusé en audiodescription.
0: Ouais.
2: Parce que je ne l'ai pas fait pour moi. Moi, j'avais l'habitude de regarder à ma façon et ça se passait très bien, bien que j'avoue que je ratais des trucs quand même.
0: Forcément.
2: Ah, mais vraiment. Et c'est là qu'on se rend compte, il y a énormément de scènes muettes dans les films, pour nous, les non-voyants, on ne sait pas ce qui se passe. Mais je l'ai fait surtout pour les déficients visuels, les nouveaux membres du club à qui ça vient d'arriver. C'est eux que je respecte énormément, que j'admire, parce qu'ils ont eu à s'adapter. Moi, j'ai aucun mérite. C'était une naissance, donc j'ai rien eu à faire. J'ai jusqu'à eu à vivre et c'était très bien. Mais pour eux, c'est très important parce que ces gens-là, ils vont plus au cinéma parce qu'ils pensent qu'ils n'y ont plus le droit. Eh ben non, t'as toujours le droit d'aller au cinéma. Tu demandes maintenant dans les grands groupes de cinéma comme Pathé, Gaumont et autres, tu demandes un petit casque Wi-Fi parce que c'est pas l'anglicisme que je fais. Il y a qu'en France qu'on dit Wi-Fi. Dans le monde entier, ils disent Wi-Fi. Hein, moi, je vous le dis.
0: Oui,
2: hein.
0: D'accord. Alors, donc, un Wi-Fi.
2: Wi-Fi. Eh bien, on te donne un casque Wi-Fi et tu suis le film en description. Quand je vais voir avec mes petites filles des dessins animés, mais pour moi, je pleure. Hein. C'est trop beau parce que j'ai pas sinon les dessins animés, bon, hein. mais c'est super.
0: Ah, c'est
2: super.
0: Bien.
2: Faut pas avoir honte de ses sourires ni de ses larmes. Vraiment, il faut laisser aller notre sensibilité.

0: 1971.
1: Oui, madame.
0: Gilbert Montagnier, le bébé Montagnier à l'époque.
1: Et oui, j'avais 19 ans. C'était une expérience extraordinaire à Londres, en fait, hein, produit par Salvatore Adamo. Il n'était pas là le jour de la séance, mais moi, j'étais entouré de toute l'équipe d'Elton John, toutes les cordes. Vous savez, quand on dit les cordes, vous savez maintenant que ça veut dire les violons.
2: Les violons. Ouais.
1: Et puis, je jouais le piano au milieu de ces gens-là. Et c'était fantastique pour moi mais j'étais pas du tout sûr que ça ferait un succès, hein, parce que j'avais eu un échec quand j'avais à peu près 16-17 ans, un disque qui n'a absolument pas marché. À l'époque, mes producteurs, ils voulaient pas que je m'appelle Gilbert Montagnier. Ils avaient dit que c'était, non, ça pouvait pas marcher, Gilbert Montagnier. Ils m'avaient surnommé Laure Thomas. Moi, je m'en foutais, c'était mon premier contrat, ils pouvaient m'appeler comme ils voulaient.
0: Laure Thomas?
1: Ouais, ça n'a pas de sens.
0: Ça fait fille, non? Laure.
1: Oui, puis, alors, eux, ils avaient écrit L.O.R.
0: Bon. Ah, Laure Thomas.
1: Et moi, je savais comment je m'appelais, donc je m'inquiétais pas, tu vois ce que je veux dire.
0: Donc. Très étrange, quand même, ce genre.
1: Et
0: ça n'a pas marché?
1: Ah non, du tout.
0: Mais ça t'a pas dégoûté?
1: Ah non. Ça m'a un peu énervé, ouais. Mais on a fait une télé, c'était un Midi Magazine, ça s'appelait, je crois que c'est le 15 août. T'es sûr que personne ne regarde, c'est à midi, ils sont tous à la plage, tu vois. Bon, comme ça, c'était tranquille. Mais par contre, donc quand on a fait The Fool, je suis entré à la maison avec. Alors, faut comprendre qu'à l'époque, on avait ce qui s'appelait des disques souples, c'est-à-dire que c'était un disque, effectivement, vous le touchez, c'était comme un caoutchouc très souple. Souple, plastique très souple, et tu pouvais l'écouter que 5-6 fois. Après, il n'y avait plus rien dessus.
0: D'accord, il était usé.
1: Voilà, ouais. C'est fini. Mais c'était. Alors, je l'avais mis dans le café du coin, c'est au jukebox, c'est tout ça. Mais bon, je n'étais pas sûr que ça ferait quoi que ce soit. Et un jour, je l'ai entendu de la fenêtre d'un immeuble à côté. Et là, j'ai été émerveillé. Je me suis dit, mon Dieu, il y a quelqu'un d'autre qui l'a, ce disque. Et c'est beau, quoi, je veux dire. C'est. Merci à vous, le public, parce que voilà, sans public, on peut pas. Ouais, c'est pas compliqué.
0: Je suis un peu curieuse, j'aimerais savoir justement, toi, ton histoire avec le piano, parce que tout à l'heure, on écoutait The Fool, ton premier tube, et dès ce premier tube, t'es indissociable de ton piano.
1: Oui.
0: Comment t'as choisi cet instrument ?
1: Ben, je crois vraiment, sans en rajouter, que c'est lui qui m'a choisi, parce que...
0: C'est le piano qui t'a choisi?
1: Ben oui, ça s'est passé à l'école, j'avais 5 ans, la directrice est entrée dans la classe, c'était un matin, je me souviens très bien, et elle a dit, est-ce qu'il y en a parmi vous qui veulent faire de piano? Bah, levez la main. Alors moi, j'ai levé la main, j'en avais deux, donc j'en ai levé une, hein. Je vais pas lever les deux mains non plus. Et bon, mais je savais pas que j'allais rencontrer de suite après mon prof de piano, Mademoiselle Picard, qui piquait beaucoup, parce qu'elle était...
0: Elle était pas commode.
1: Ouh là là, elle avait une grosse voix, ça me faisait peur, moi, tu sais. Mais par contre, j'ai été tout de suite séduit par l'odeur du piano, l'odeur du clavier et par la sensualité des touches blanches et des touches noires. C'est vrai que s'ils n'avaient pas fait une forme différente entre les blanches et les noires, je ne saurais pas vous dire si c'est une blanche et une noire, parce que moi, les couleurs, je ne les ai pas en magasin.
0: Non,
1: mon disque dur n'est pas programmé comme ça. Mais elle m'a joué la gamme, comment elle s'appelait, Henriette Picard, je crois.
0: Ouais.
1: Et elle m'a joué la gamme, ça c'était Dormi Fa Sol Si Do, mais surtout, elle m'a joué les harmonies qui pourraient aller sur chaque note. Et là, Amélie, là j'ai flashé. Là, je me suis dit, oh, c'est ça le piano, ah ouais, je veux en faire, vraiment.
0: Et c'était le début d'une grande histoire.
1: Mais j'en avais pas à la maison.
0: Ouais.
1: Bah, on était trop petitement logés déjà.
0: À quel âge t'as eu ton premier piano ?
1: Eh bien, figure-toi qu'un jour, je suis avec maman dans la rue, j'avais à peu près 7 ans, et elle me lit une affiche, piano d'occasion à vendre, 25 000 anciens francs, donc ça faisait à peu près 60 euros.
0: Ouais.
1: Ouais, 45 euros. Et... je me dis, viens, on va voir, j'ai la dame en question, on va voir un piano. Et puis, mes parents ont pu l'acheter, seulement, fallait le monter 5 étages. Puis on avait pas de blé pour payer un déménageur,
0: bah
1: pas question.
0: Puis t'avais 7 ans, donc c'était pas sur ton dos.
1: Ah, bah certainement pas.
0: Oui, voilà.
1: Et donc, mon père et mon frère ont monté ce piano, quand j'y pense, c'était adorable.
0: Ouais.
1: 5 étages sans ascenseur. Et puis, c'est un grand piano. Enfin, pas un piano à queue, mais un piano, un lourd piano.
0: Un lourd piano.
1: Et puis, il n'y avait pas de place. Donc, mon père, il a cassé la cheminée. On n'avait pas le droit, il était locataire. Enfin, personne n'a rien dit. Bon. Il a cassé la cheminée à coups de masse. Et là, on a pu entrer le piano dans l'unique chambre de, où est la chambre de mes parents. Et c'était beau à ressentir. C'était pas un piano super, hein. Il gardait pas l'accord, il était souvent pas très juste, mais c'était mon piano.
0: Ah, j'adore, quelle belle histoire. Ouais. Alors ce piano va nous amener à un petit jeu, Gilbert.
1: Serait-ce le blind test?
0: Blind test, oh, ouais, voilà. Test à l'aveugle, ouais. Vous faites écouter des chansons.
1: Oui.
0: Et vous allez me dire, rien qu'à l'intro de piano, si vous les reconnaissez ou pas.
1: Your song, Elton John.
0: Ouais.
1: And you can tell everybody this is your song.
0: Elton John, Your Song. Premier titre, première bonne réponse. On augmente le niveau. Deuxième extrait.
1: Oh, ça c'est I Will Survive.
0: Oui.
1: Gloria Gaynor.
0: Troisième et dernier extrait de notre blind test, mais j'ai l'impression que Gilbert Montagné est absolument imbattable. Là, en vrai, c'est pas
1: j'ai
0: un test.
1: Mais
0: non, je sais que tu la connais, mais c'est aussi pour le plaisir.
1: Oh, what I say, Ray Charles, sure, man.
0: Ouais.
1: Hey, what I say, Ray Charles. Je sais pas si vous avez vu le film qui s'appelle Ray sur
0: c'est
1: Ray
0: l'histoire Charles.
1: L'histoire
0: de Ray Charles.
1: Fantastique, une Ray.
0: Merveille.
1: Et tu te rends compte que j'ai eu la chance de rencontrer celui qui m'a ouvert les portes du possible quand j'étais enfant. Quoi.
0: Toi, nous, tu l'as rencontré, Ray Charles.
1: Ah ben oui. Ouais. À l'école, nous, quand on était petits, on jouait à Ray Charles. Mais pas Ray Charles sur scène. Ouais. On jouait à Ray Charles la troisième mi-temps, tu vois, dans les loges, on s'imaginait avec les filles, tout ça. Bah oui, on était petits. Hein.
0: Mais c'était important d'avoir son exemple, c'était important de te dire, bah tiens, il y a un gars qui fait de la musique, qui est une star internationale, et comme moi, il voit pas.
1: Mais très important, parce qu'à part Louis Braille, c'était le seul mec qu'on respectait en tant qu'aveugle. Hein. Bah oui, il faut bien voir les choses comme elles sont.
0: Braille et Ray Charles, le oui. reste, on s'en fout.
1: Voilà, c'est
0: j'aime
1: ça.
0: J'aime bien ça, c'est mais radical, ouais. c'est chouette.
1: Vrai. Ah bah oui, oui. Et Ray, un jour, a eu connaissance de mon existence et du fait que j'essayais d'ouvrir les portes du possible pour les, notamment les déficients visuels, entre autres.
0: Hein. Ouais.
1: Et un jour, en plein sommeil, le téléphone sonne, il est 2-3 heures du matin, je décroche et j'entends, je dis dans mon demi-sommeil, yeah, who is that? Qui est-ce? Et il me dit, this is Ray Charles. Oh man!
0: Tu as cru?
1: Bah
0: tout
1: oui.
0: de suite, tu t'es pas dit c'est une blague?
1: Non. Mais j'étais pas réveillé, tu vois.
0: Ouais.
1: Donc je me demandais si c'était pas un rêve, par contre, vraiment. Et on a parlé, il m'a dit des choses adorables, quoi. Et puis après, j'ai rencontré une ou deux fois en concert, et il m'a soulevé. Dans ses bras, et puis moi j'ai pu le remercier de ce qu'il avait fait pour moi, parce qu'il m'avait ouvert les portes du possible, oui.
0: C'est beau, je sens que t'es ému.
1: Bah oui, bien sûr.
0: Tu parles de Ray Charles. Un grand de la musique. Mm-hmm. Mais t'es conscient que toi aussi, du coup, tu fais ça pour des gens?
1: Bah sûrement, hein. On me dit que j'apporte du bonheur, donc oui.
0: Ouais, ouais. Du bonheur et de ouais. l'espoir.
1: Ah
0: voilà,
1: oui, oui.
0: T'en as reçu, mais tu en distribues
1: absolument.
0: Aussi.
1: Absolument. Justement, on parlait des nouveaux membres du club déficients visuels. C'est pas parce que vous ne voyez plus avec vos yeux que votre personnalité en est réduite à néant. Vous êtes la personne que vous étiez. D'accord, vous ne voyez plus avec les yeux, mais vous allez découvrir, si vous le voulez, si vous y croyez, une autre forme de vision. Oui, vous pouvez découvrir une autre forme de vision. C'est pas forcément le noir, les ténèbres. Alors moi, je suis un peu mal placé de vous dire ça parce que j'ai pas vos mérites. Je ne sais pas ce que c'est que le noir. C'est vrai, je sais pas ce que c'est que le noir. Je sais pas ce que c'est que le blanc non plus. Hein. Donc,
0: oui,
1: donc
0: voilà.
1: Il faut croire en la vie. La vie ne vous a pas été ôtée. Et c'est pour ça, même dans mon cas, en tant que non-voyant de naissance, l'énergie qui était supposée dans mon cerveau pour que je puisse voir avec les yeux ne m'a pas été ôtée. Moi, j'ai tout de suite compris ça, hein, tout petit. Et ça m'a jamais... Pour moi, ma déficience n'a jamais été un handicap. Voilà comment je pense.
0: Bien dit. Merci, Gilbert.
1: Ah bah attends, mais
0: c'est
1: pas...
0: déjà fini.
1: Ah non.
0: Bah si tu dis que si.
1: Je viens d'arriver.
0: Je sais, mais c'est l'heure. Bon.
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3: Bonjour à toutes et à tous. J'espère que vous allez bien, que vous soyez à la maison ou en vacances. Je suis ravie d'être avec vous tout cet été. Et oui, car jusqu'à la fin août, nous vous proposons une sélection des meilleurs moments de l'émission. De quoi vous donner le sourire à l'heure du déjeuner et de découvrir ou redécouvrir nos super candidats qui ont joué avec nous cette saison. Aujourd'hui, vous avez rendez-vous avec de grandes amoureuses des animaux, un passionné de moto, une maniaque du ménage. On en a eu régulièrement d'ailleurs cette année. Et puis on entendra aussi un extrait d'une chanson des Doors chantée par Hugo Frey. Et oui, on découvre plein de choses sur votre radio ici.
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3: Mais avant de retrouver Valérie Damidot, Éric Bastien et nos deux premiers candidats du jour, voici Michel Berger. Il n'y a pas de honte à aimer ça sur votre radio ici.

0: Il n'y a pas de honte. Michel Berger sur votre radio ici. Alors, nous avons tous des rêves. Certains sont réalisables et d'autres moins, comme celui d'Emmanuel d'ici Besançon. Mais il en est tout à fait conscient et ça lui va très bien. Quant à Audrey d'ici Provence, elle va découvrir avec Valérie Damidot les talents d'animateur de fête foraine d'Éric Bastien. Oui, oui. Et si jamais il veut arrêter la radio, eh bien moi je dis que sa reconversion est toute trouvée.
1: Emmanuel, il a un rêve.
2: Fly me to the moon.
1: La la sun. Ah là là. Tu rêverais d'aller sur la lune.
3: Ah, tout à fait.
1: Mais pourquoi?
3: Parce que pour l'aventure scientifique, pour
4: oui.
3: L'aventure humaine, ça doit être phénoménal. Et puis pour voir la lune, la Terre d'en haut, justement.
1: Ah bah oui, bon. Bah ça serait pas mal. Je ne sais pas
3: en
1: si...
3: Cause, pas si important que ça.
1: Je ne sais pas si d'ici qu'on soit trop vieux pour y aller, il y aura des voyages pour la lune, mais bon, écoute.
3: Non, c'est trop tard pour nous.
1: C'est trop tard pour nous. J'ai envie de pleurer.
4: Oh, l'émission de la déprime.
1: L'émission de la déprime. Enfin, c'est peut-être pas
3: non,
1: trop...
3: Non, mais il y a Sophie Adouno qui va y aller pour nous.
1: C'est vrai, elle ira pour nous. Alors, Manu, attention. C'est la question qui peut te permettre de gagner 3 points de plus. T'es largement en tête, mais il faut prendre tous les points.
3: Oh là,
1: écoute bien, je te fais écouter, Edith Piaf.

0: Nous allons parler non pas d'Édith Piaf, mais de peinture. Je vais te poser la question, je vais te faire des propositions de réponse et à mon top chrono, tu auras 10 secondes pour me donner ton choix. Écoute bien la question. Quel peintre français a créé sa propre nuance de bleu et lui a même donné son nom? Alors c'est Yves Klein, Paul Cézanne, Pierre Soulages, Jean-Marc Barre qui a joué dans le Grand Bleu. Quel peintre français a créé sa nuance de bleu et lui a donné son nom? Klein, Cézanne, Soulages, Jean-Marc Barre. Top chrono, 10 secondes.
1: Réfléchis, comme toi.
0: Vite.
1: Je dirais Yves Klein.
0: Mais oui, c'est le bleu Klein. C'est même appelé International Klein Blue. C'est une nuance très particulière de bleu. Pour ceux qui ont vu Le Diable s'habille en Prada, d'ailleurs, nous avons Meryl Streep qui

0: ça c'est un fait, on est tous un peu comme ça, mais du genre combien? C'est-à-dire tu ranges tous les jours, très souvent, plusieurs fois par jour?
1: Non, la maison, il faut qu'elle soit rangée tout le temps. Donc je range quand il faut ranger, quoi.
0: Donc je répète ma question, c'est rangée. Donc plusieurs fois par jour,
1: tout
0: on est d'accord?
1: Oui.
0: Et voilà. Bon, écoute Audrey, il faut se détendre, sinon moi je t'emmène sur un manège à sensations. Pareil que tu détestes.
1: Oui.
0: Bienvenue Audrey. Attention pour le double looping. C'est parti, le triple axel. Ça va secouer. Oh là là là là là là. Ça va faire mal sous les pieds. Le cœur qui va sauter. Ça va Audrey? Je me suis ridiculisé tout ça.
2: Alors, je demande la famille Campion. Si la famille Campion nous écoute, je crois que vous avez votre nouveau maître
0: Marcel,
2: de jeu.
0: Si
2: Marcel,
0: si nous
2: écoute, embauche-le pour la Grand Rouge.
0: Quand tu veux, j'ai toujours voulu attraper le kiki, moi. Comment ça s'appelle?
2: La queue du Mickey.
0: La queue du Mickey, on est bien d'accord.
2: J'ai toujours voulu attraper le kiki. Cette phrase ne devra jamais sortir de ce contexte.
0: Bah oui, sortie du contexte, c'est pas top. Allez, on va jouer, je crois que c'est mieux.
2: Oui, voilà.
0: Oui, puis on va aller en cuisine tout de suite. Allez. Tu nous as dit que tu voulais être pâtissière. En tous les cas, ça fait partie de tes rêves les plus fous. T'as parlé de ce tiramisu spéculoos qui nous a donné envie. Alors, c'est peut-être simple, cette question pour toi. En cuisine, que désigne le terme à la meunière? À la meunière. Est-ce que c'est cuit au four dans un plat en terre? Est-ce que c'est frit dans du beurre et de la farine? Servi enrobé de pain brioché ou cuit par la meunière? Parce que le meunier, lui, il comprend rien à la cuisine. Top chrono, 10 secondes.
1: Avec le beurre et la farine.
0: Avec le beurre et avec la farine. La meunière. Audrey? Enfin, ton score prend de la lumière et des couleurs. C'est une bonne réponse, une préparation souvent réservée aux poissons comme la sole dorée, fondante et résistible avec un petit trait de citron. We'll be right back.

0: Vous écoutez votre radio ici, Pink, All Out of Fight, pardon, excusez-moi. C'est l'heure du déjeuner, j'ai faim, je suis désolée. Valérie Damido et Eric Bastien sont maintenant avec Catherine d'Issy-Berry qui nous parle de son lien avec les animaux, tortues, chiens, chats. Elle aime tout le monde. Quant à Paolo d'Issy Normandie, il nous donne quelques petites idées pour visiter le Portugal.
1: Bah Catherine, tu vas te reprendre, hein. Tu vas marquer les 5 points là, de la question cash. Hein.
2: Oui.
1: Ouais. Tu as un lien aussi particulier avec les animaux. Et oui, notre Catherine, on a ça, c'est un vrai point commun qu'on a toutes les deux. Tu adores t'occuper d'animaux, mais il t'arrive plein d'aventures avec les animaux. Une fois, tu as trouvé une tortue sur la route et tu l'as remise à l'eau. Et la tortue, elle a fait quoi ?
2: La tortue, quand on l'a mise à l'eau, elle a plongé et elle est remontée. Elle a sorti la tête pour nous regarder comme si pour nous remercier. Oh. Et elle est partie.
1: Bah, bien sûr qu'elle est incroyable. Mais bien sûr que c'était pour te remercier. Les animaux sont très... Bien sûr. Oui. On le voit dans toutes ces vidéos, les gens aident des
3: J'ai
1: animaux.
3: J'ai vu des chiens qui sentent le danger arriver, ouais. Qui ont une réaction, mais 2 secondes avant que le truc s'effondre, par exemple. Mais c'est fou, ça. Ouais.
1: Mais il y a plein d'anecdotes comme ça. On voit des gens sauver des renards et les renards les remercier, etc. Alors, une fois, tu as sauvé 2 staffs. Alors, les staffs, pour ceux qui ne savent pas, c'est quand même des chiens. Normalement, les gens ont peur d'eux. Mais toi, tu n'as pas hésité à les prendre au collier alors que, bon, tu ne les connaissais pas.
2: Ah non, pas du tout, j'ai pas hésité. J'ai dit ça après, je me suis dit j'aurais pu me faire mordre, mais non. Pas au collier, et on les a mis tous les deux dans la voiture, ils s'étaient échappés, leur maître courait derrière, mais bon, ils avaient traversé une grande route, enfin c'était... Je dis faut qu'on les sauve, hein, donc j'ai pas hésité. Bon, mais... il ne s'est rien passé, hein, au contraire. Hein.
1: Bah oui, mais souvent les staffs, enfin les chiens surtout, ils savent. Les chiens, oui. Que tu viens pour les aider. Les animaux, en général, reconnaissent bien que tu viens là pour les aider.
3: C'est les maîtres, hein. Voilà. C'est à l'image des maîtres. Hein. Quand les animaux sont pas, on les dit dangereux, c'est... Enfin, je sais pas.
1: Non, mais les staffs, voilà. C'est pas dangereux. Faut arrêter ce truc. Alors, il paraît que t'as des chats qui te suivent partout aussi.
2: C'est ça, quand je rentre du travail, tout le monde est couché, hein, souvent, enfin dort ou se repose. Et dès que je franchis la porte, bah, ça y est, tout le monde est en effervescence.
3: Oui.
2: Je suis là, ils me suivent partout, ça craille. Voilà, comme je dis à mon mari, je suis Madame Bouffe, excusez-moi l'expression.
1: Bah, c'est ça, bah oui, bah, les animaux, ils savent bien que tu vas leur faire des câlins, surtout que tu vas leur donner la gamelle. Petits animaux intéressés. Bien, allez, c'est le moment où tu marques 5 points. J'y crois. Tiens, je te mets une petite chanson de Ben Mazur.
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1: C'est l'heure de marquer des points et c'est aussi le thème de la question. Attention, Catherine, comment appelle-t-on l'aiguille qui indique les secondes sur une montre ? Comment ça s'appelle ? L'aiguille qui indique les secondes sur une montre. Top chrono, 10 secondes.
2: La trotteuse ?
3: Quel suspense.
1: Oui !
3: Bravo !
1: Oui, c'est la trotteuse. Elle est plus longue que les autres. Elle désigne la seconde en cours. Elle parcourt un tour minute, 60 tours par heure. C'est magnifique, ça te permet de marquer 5 points. Je suis ravie.
3: Bon, allez, Paulo, on se déconcentre pas, même si elle est en tête, forcément. Mais t'as pas encore joué sur tes 5 points. On a pas mal parlé du Portugal. Pour le coup, j'ai l'impression que t'as une vraie attache, hein, tu l'as dit, par rapport à tes origines. Est-ce que tu peux nous conseiller 2-3 endroits sympas au Portugal ?
6: Bah alors, le nord est très joli pour visiter, le sud c'est super sympa pour la chaleur et il y a des endroits sympas. Ouais. Porto est sympa,
3: c'est
6: une ville.
3: Bah oui.
6: Porto.
3: Bon, merci pour ces bons conseils. Allez, on part sur le bord de mer. Monsieur était célibataire, je vais parler de la rencontre avec madame, Laure. Célibataire, mais une collègue de ton ancien boulot lui parle de Laure. Elle lui parle de cette femme que tu vas rencontrer, c'était où du coup, bord de mer, si j'ai bien compris ?
6: Voilà, c'est ça, c'était mon ancienne secrétaire avec qui je travaillais, qui m'a présenté, enfin qui m'a donné le numéro de Laure, je l'ai appelé, on s'est donné rendez-vous à Villers-sur-Mer.
3: Villers-sur-Mer, très bien, la Normandie, et du coup...
6: Dans un petit bar, on a pris un petit café, et puis...
3: Attends, je t'arrête, un petit café Malongo, bien sûr.
1: Oh là là,
6: voilà.
3: Bien sûr. Et du coup, le bisou au bord de la mer, ça s'est fait comme ça ? Romantisme
6: Pas vraiment.
3: Bon, en tous les cas, ça fait 2 ans. Hein. 2 ans de mariage en février prochain. Ça fera 2 ans noces de cuir. Hein. Donc, pour février, bravo pour cette belle rencontre en bord de mer. Fait toujours du bien de voir que l'amour existe encore. Qui c'est qui chantait ça ? L'amour existe encore ?
1: Personne.
3: Garou, on me dit. Je pense que c'est Cabrel.
1: Garou, bon,
3: c'est pas grave.
1: Ouais,
3: allez, nous jouons pour cette question. Cash, elle vaut 5 points. Quel membre manque-t-il à la statue de la Vénus de Milo. 10 secondes.
6: Les bras.
3: Les membres manquant la statue de la Vénus de Milo pour 5 points. Les bras m'en tombent. Oui, c'est une bonne réponse. Bravo, ce sont bien les bras. 5 points, tu repasses à 8. On est très content. Elle a été découverte en 1820, pour la petite info, sur l'île grecque de Milos, cette statue.
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dans un vieux rock'n'roll, William Scheller. Allez à suivre quelques infos près de chez vous pour cet été, que vous soyez en vacances ou non. Ensuite, retour de la musique avec Michel Jonas, puis les meilleurs moments d'Au Taquet avec Valérie Damido et Eric Bastien sur votre radio ici.

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1: Soyez les bienvenus si vous nous rejoignez. Tout l'été, à l'heure du déjeuner, ce sont les meilleurs moments d'Au Taquet avec Valérie Damidot et Éric Bastien, que nous retrouvons juste après Michel Jonas sur votre radio ici.

0: Il sera en concert pour quelques dates à la rentrée, par exemple en octobre à Hyères en Essonne ou encore à Gérardmer dans les Vosges. Michel Jonas, joueur de blues dans la playlist de votre radio ici. Nous sommes à présent avec Frédéric d'ici Touraine, qui a une manière un petit peu particulière, tout comme celle que Valérie Damineau nous avoue et qui est encore plus étrange. D'ailleurs, Éric Bastien n'a pas hésité à lui faire remarquer.
1: Alors, Frédéric, il paraît que...
2: Déjà, ça part mal.
1: Il faut toujours que tu tombes sur des nombres pairs. Par exemple, quand tu comptes tes pointillés, quand tu roules, eh bien, ça doit être pair. Quand tu montes les escaliers, tu dois compter 1, 2, 1, 2, 1, 2. Pourquoi ?
3: Je sais pas.
1: Mais depuis toujours ou... Non, mais depuis toujours ou...
3: Ouais. Donc... Non, je m'allonge. Alors, docteur, oui, allons-y.
1: Allons-y, docteur, oui.
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1: Mais ici, vous êtes avec le docteur Babibo. Alors, le docteur Babibo aimerait savoir, ça vient de l'enfance, ça vient de quoi ?
3: Je ne sais pas. Je ne sais pas.
1: Mais qu'est-ce que tu comptes ?
3: Je ne sais pas.
1: Qu'est-ce que tu comptes d'autre ?
3: Hein ?
1: Tout doit être père.
3: Ouais.
1: Et si c'est pas père, et si c'est pas père, il se passe quoi ?
3: Parce que je vois, comme je compte mes doigts, j'en ai 5. Mais pour que j'en ai une paire, eh ben je fais 0, 1, 2, 3, 4. Comme ça, j'ai... Ça finit en nombre pair.
1: C'est beaucoup. Moi, j'aime bien, si je dois faire un truc important, je me délivre. Allez, je me découvre.
2: Vous nous dites des choses aujourd'hui. Qu'est-ce qu'il y a? Qu'est-ce que vous faites?
1: Si j'ai un truc important à faire, mais vraiment important, un truc grave, un truc, un machin, je ne peux pas y aller si je ne vois pas un véhicule rose.
2: Ah oui, d'accord. Pareil.
1: Je devais me faire opérer. Figurez-vous que je devais me faire opérer de la vésicule. Pour, mon mec me conduit à la clinique. Il a fallu qu'on cherche pendant 20 minutes un véhicule rose, sinon je n'y allais pas. Voilà.
2: Vous nous livrez comme un vieux livre.
1: Ouais, comme un vieux livre. Allez, on y va, on pose la question à choix multiple.
2: Sinon, la vésicule, ça va ?
1: Alors, je vais te poser une question.
3: La vésicule rose.
1: Ouais, la vésicule rose, exactement.
2: J'en peux plus de cette émission.
1: RIP, la vésicule. Alors, écoute bien. Je vais te poser les questions à choix multiple. Donc, je te pose la question, je te fais des propositions à mon top chrono. Tu as 10 secondes pour me donner la réponse. Tiens, je te fais écouter Jacques Brel.
4: Ce soir, j'attends Madeleine. 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J'en apporte toutes les semaines. Madeleine, elle aime bien ça.
1: On va parler de Madeleine. Attention, écoute bien, Frédéric. Où a été inventée la Madeleine ? À Reims ? À Commercy ? À Nancy ? Ou dans la cuisine de Marcel Proust ? Top chrono, 10 secondes. Reims, Commercy, Nancy, chez Marcel Proust.
3: Commercy, non, c'est pas aussi, c'est Commercy.
1: Eh oui, c'est Commercy, en Lorraine, c'est Madeleine Paulmier qui a improvisé un petit gâteau. Ouais. Et qui a, pour sauver le dîner du duc Stanislas, et il lui a donné son nom, le duc. Il a dit, ce gâteau s'appellera la Madeleine. Voilà, tu as 3 points de plus, tu as 6.
2: Bravo, franchement. Alors que nous, face... Oui, nous, on n'a qu'un point avec Claude Noël, je vous rappelle. Claude Noël
5: Oui, alors
2: Il va falloir qu'on sorte du frigo, là, comme Marie-Carré. Claude Noël qui a une vie extraordinaire, qui vit en lisière de forêt, qui est marié depuis 30 ans, qui habite à la montagne, dans une station de ski, qui a le vertige.
5: Oh là là, mon Dieu, quelle horreur, bien sûr.
2: Alors, c'est un peu embêtant parce que t'habites au ski et tu peux pas monter sur le télésiège, alors que t'habites à la montagne et que tu peux faire du ski tout le temps, quoi.
5: Alors, le problème, c'est que je veux bien monter sur le télésiège, mais c'est pour redescendre quand on vous interdit de redescendre en raquette avec les copines et qu'on est obligé de reprendre le télésiège. J'ai broyé les mains de ma meilleure amie Brigitte pendant toute la descente, j'ai hurlé, c'était l'horreur.
2: Ouais. Oui, quand tu fais de la rando avec ton mari, c'est trop abrupt, tu demandes à ton mari de t'encorder quand même, ça va loin.
5: Ah ouais, non, mais je supporte pas le vertige. Non, j'ai super peur.
2: C'est vrai qu'on n'est pas en avance.
1: On n'est pas en avance, oui. C'est pour ça que je me permets de vous speeder un peu.
2: Vous faites bien. Ah, voici un extrait, on adore. Alors, c'est les Doors, mais revisité par Hugo Frey. Knock, ouvre-toi, porte d'or. Voilà. Mais oui. Knock, ouvre-toi, porte d'or. Ça veut dire quoi ? Ouvre-toi pas les portes, c'est quoi ?
1: Ouvre-toi porte d'or.
2: Ah, ouvre-toi porte d'or, c'est les Doors, mais c'est Hugo Frey. Voilà, c'était cadeau.
1: Allez.
2: Avec quel instrument peut-on ouvrir une porte ? Voilà la question intéressante. Est-ce qu'on peut ouvrir une porte avec un merle, un pinson, un rossignol ou un chéquier en acier trempé, parce que 300 balles déménagement d'urgence, ça va trop cher. Hein. 10 secondes, top chrono. Merle Pinson, Rossignol, chéquier. Vite.
5: Merle.
2: Ouais, bah merde, surtout, hein, parce que c'était un Rossignol.

0: écoutez ici Les Oies Sauvages, Yann Muller. Et puis pour la version originale, c'est évidemment Michel Delpech. Nous faisons maintenant connaissance avec Marie, qui a beaucoup d'animaux à la maison, mais vraiment beaucoup, et pas des petits. Quant à Sébastien, d'ici Auxerre, il a un petit surnom tout mignon. Et vous, c'est quoi votre surnom? Valérie Damido, elle, c'est Valou la Gitane. Quant à Eric Bastien, c'est Chonchon des Bois sur votre radio ici.
1: Alors Marie, tu joues avec ici Armorique, hein, c'est ça? Tu habites dans le Morbihan. Alors je ne sais pas comment, je veux pas dire de trucs. Comment on dit ta ville?
2: Tex.
1: Tex. Eh ben c'est, on habite à Tex.
3: Comme l'animateur.
1: Comme l'animateur, mais ça s'écrit pas pareil. Alors tu as une fille qui s'appelle Oriane, qui a 26 ans. Et surtout, tu es comme moi, tu as une ménagerie chez toi. Tata, et vas-y. Alors, un tout petit chien qui prend pas de place, elle a un Saint-Bernard qui s'appelle Sully. Hein? Ah bah, il prend pas de place celui-ci. Combien il fait de kilos, le Saint-Bernard?
2: Oh, c'est un gros bébé de 73 kilos.
1: Voilà.
3: C'est énorme. Eh,
1: c'est énorme.
3: Mon poids, c'est mon poids.
2: Voilà.
1: Pardon? Non, non, toi, tu fais deux Saint-Bernard. Voilà, allez.
3: 200 kilos de bonne humeur, Damido et Bassier, on
1: voilà. Vous le rappelle. Un labrador qui s'appelle Ouchka.
2: Voilà.
1: Un papa qui doit pas faire loin des 40 kilos, celle-là. Hein?
2: Quoique, non, je surveille sa ligne, elle est à 29.
1: Oh, mimine! Alors,
3: Le régime,
1: Le régime. Non, mais il faut faire gaffe. Les labradors, c'est pas un mari. Voilà. Et oui, non, c'est pas ça, c'est qu'ils ont des problèmes aux hanches s'ils sont trop lourds.
3: C'est important.
1: Un chat minouche. 4 cannes, un canard, un canard, 8 oies, un coq et une poule.
2: Et voilà.
1: Dis donc, le matin, t'es occupé à nourrir tout ce petit monde là?
2: Oui, effectivement.
1: Ah
2: ouais.
1: Bah oui.
2: Ah ouais, c'est du boulot.
1: Ah, c'est du boulot. T'as un grand jardin donc.
2: Oui.
1: Ah voilà. Alors.
2: Ah bah ouais.
1: Alors, voilà. Tu es éducatrice sportive. Oui. Ça rigole pas. Prof de muscu.
2: Ouais.
1: Et maître nageur.
3: Pour ça, les chiens sont minces, font du sport.
1: Eh oui, ils font du sport. Ça veut dire que t'es très sportif quand même.
2: Je l'ai été.
1: Eh ben voilà. Bon bah tu l'es toujours.
2: Ouais, hein.
1: Sportive un jour, sportive toujours. Bien, on apprendra à se connaître tout au long de l'émission, mais là on va tout de suite marquer le premier point.
3: Oui Mimi, s'il te plaît, pose
1: allez,
3: la question.
1: Allez, vas-y,
3: Mimi.
1: Les Mimi, en route, tiens, je te mets une petite chanson.
4: Coulommiers et poisse. Bleu d'Auvergne,
3: ah, c'est bien
1: Montfort.
3: Ça.
1: C'est vrai que la chanson est d'une tristesse absolue alors qu'on parle de fromage. Hein. Alors, Marie, le mot fromage vient du verbe latin signifiant faire la fête. Vrai ou faux, top chrono, 5 secondes.
2: Faire la fête.
1: Vite.
2: Alors là.
3: Allez. Aïe, aïe, aïe.
1: Eh bien, c'est trop tard. Vite, vite, vite, quand je dis 5 secondes.
2: Non, je dis faux.
1: Eh oui, mais c'était hors chrono, ma chérie. Oh. Alors, c'était faux, bien sûr. Le mot latin festare, c'est faire la fête, mais ça vient du mot latin formaticum, qui veut dire mouler dans une forme. Voilà. Bon, bah, pas de points, mais bon, bah, on se rattrape. On est 5 secondes, c'est vite.
3: Comment qui va mon gros nounours, Sébastien?
2: Ça va, merci.
3: Non mais je dis ours parce que voilà, déjà on va se faire un petit bas de nuit les petits hein, pour t'accueillir. Parce qu'on t'appelle nounours mon Seb. Depuis longtemps en plus.
5: Oula, au moins 35 ans.
3: Oula. Alors tu habites à Triguères, c'est dans le Loiret. Nounours parce que quoi? T'es un peu mal léché, t'es un peu chouillant enveloppé, t'es un peu barbu. Pourquoi nounours?
5: Un petit peu de tout.
3: Bah voilà, petit mélange sympa. Tu es marié à Virginie, 3 enfants. Célène, 7 ans, c'est joli comme prénom. Écoutez bien les prénoms. Hein. Artemis, 4 ans. Et Logan, 3 ans.
1: Bon, du bon prénom.
5: C'est ça.
3: Et comment s'appelle monsieur le chien?
5: Phoenix.
3: Phoenix.
1: Phoenix.
3: Phoenix. Chauffeur de taxi. Sympa ça. Chauffeur de taxi depuis combien de temps? Parce que t'as pas toujours fait ça. Hein.
5: Depuis un an, parce qu'avant j'étais ambulancier, et d'accord. Avant j'étais maître chien pendant 25 ans.
3: Oui, en fait, t'as été à l'armée, t'étais maître chien à l'armée, et après t'as été dans
5: tout
3: le civil,
5: fait.
3: C'est ça.
5: Ah
3: c'est
5: ouais, ça.
3: Comme quoi on peut changer de métier plusieurs fois dans la vie. Chauffeur de taxi, aujourd'hui Sébastien, c'est toi qui prends le volant, c'est toi qui fonce jusqu'à 13h pour peut-être gagner un premier point.
1: Ah, on est sûr de...
3: On est sûr de l'humour.
1: On est sûr de l'image. C'est bien, les auditeurs aiment.
3: On va passer la première.
1: Oh là là.
3: On met les clés sur le comptable.
1: Oh là là.
3: On y va et on part peut-être gagner de l'argent.
1: Allez, allez. Ah, ça te plaît, ça, les questions sur le pognon.
3: Évidemment. Aux États-Unis, Sébastien, mon ours, on a déjà édité des billets de 100 000 dollars. Est-ce que c'est vrai ou faux, des billets de 100 000 dollars? Top chrono, 5 secondes.
5: Je vais dire faux, ça me paraît énorme. Quand même.
3: Ça me paraît énorme, genre un billet de 100 000 euros, ouais, pareil quoi. Eh ben si, un billet de 100 000 dollars, ça existait aux États-Unis, il a été émis entre 1934 et 1935. Bon, il fallait être là, hein, ça durait un an. Il servait uniquement aux transactions entre les banques, voilà, il n'a jamais circulé auprès du public. C'est comme le billet de 500 euros, je crois que c'est. On ne le voit pas souvent, celui-là, il n'est pas en.
1: Moi, j'en ai jamais vu.
3: Ben, c'est comme ça. Ouais.

0: This Love, Maroon 5, c'est votre radio ici. Dans un instant, suite des meilleurs moments d'Au Taquet avec Valérie Damido et Eric Bastien, qui seront toujours avec Marie d'ici Armorique, prête à tout pour ne pas faire une dictée, et Sébastien d'ici Auxerre sur votre radio ici.
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2: Alors, Marie, qui donc a peur des araignées, qui fait beaucoup de sport. Dis donc, Marie, oui. Tiens, si je te mets ça, ça va te faire penser à quelque chose. On embrasse Michael Youn parce que tu as joué dans la Beuse, tu as fait de la figuration dans la Beuse.
3: Génial.
4: Oui, figuration.
2: Et alors, qu'est-ce que tu faisais? T'étais où? C'était comment?
4: Alors, dans la Beuse, c'était dans une... Ça se passait dans une boîte de nuit.
2: Mmh.
4: Et donc, faut le savoir, mais j'étais profil.
2: Ah,
4: profil. C'est-à-dire que là, Michael, il monte les escaliers dans cette grande boîte de nuit. Et donc, j'étais profil et donc, je m'y mis une conversation avec quelqu'un qui était en face de moi.
2: Donc, tu fais des arrêts sur image quand tu regardes la Beuse.
4: C'est ça. Okay. Et là, c'est moi.
2: D'accord. Voilà. Alors, tu as participé aussi à Nulle part ailleurs.
3: Ben, il y a longtemps, alors.
2: Et tu devais raconter une anecdote à Philippe Gildas.
4: Exact.
2: Et là, c'était quoi l'anecdote?
4: Alors, tout simplement, le thème, c'était donc les écoles bretonnes privées avec les bonnes sœurs ou les curés.
2: Oh my God.
4: Et mon anecdote, c'était que, un matin, je suis pas allée à l'école parce que c'était le jour de l'autodictée. J'étais très mauvaise et la bonne sœur était très méchante avec nous et donc souvent elle nous tapait.
2: Hein. Sympa.
4: Et donc j'ai fait du stop pour pas aller à mon école et je suis allée me réfugier chez ma mamie. Voilà.
2: Ah, t'as fait du stop, mais t'avais quel âge?
4: Ouais. Et j'avais 8 ans.
2: Ah bah super, faire du stop à 8 ans. Tu es très chanceuse.
4: Ouais.
2: C'est pas comme si les tarés circulaient pas partout.
4: Ouais, c'est ça.
2: Tout ça pour pas faire une dictée. C'est l'heure de marquer 3 points de plus. C'est la question à choix multiples. Je te pose la question, je te propose des réponses. À mon top chrono, tu as 10 secondes pour me répondre. Écoute bien.
4: Okay.
2: Le mot sino S-Y-N-O, Fridi. Le mot sino-Fridi désigne une fragilité des sinus, un mono-sourcil, la peur d'être enfermé dans un frigo, un mot qui rapporte beaucoup au Scrabble. Donc, sino-Fridi, fragilité des sinus, mono-sourcil, peur d'être enfermé dans un frigo ou un mot qui rapporte beaucoup au Scrabble. Top chrono, 10 secondes.
4: Enfermé dans un frigo.
2: Non, pas du tout. C'est un monosourcil. C'est une formation pileuse qui relie les deux sourcils. Ça forme une seule bande de poils, genre Frida Kahlo et d'autres gens. Voilà, pas de points.
3: Sinofridi.
2: La sinofridi.
3: À ne pas confondre avec un acteur X. N'a rien à voir. Sébastien a ici au... Vous l'avez? Vous m'avez pas envoyé ma...
2: Je pense que Gilles, il est tellement égaré qu'il a même pas envoyé le son, quoi.
3: Bon, Sébastien qui joue avec Virginie. Tout à l'heure, il y a Virginie qui était à tes côtés. Elle est repartie ou elle est toujours là, Virginie, Sébastien?
5: Ah non, elle est toujours là.
3: Est-ce qu'elle est comme toi passionnée de moto?
5: De moto, non, pas vraiment.
3: Toi, t'adores les Harley Davidson.
5: Ah, moi, oui.
3: Ah.
5: Oui.
3: Il y en a une que t'es en train de retaper, là?
5: Oui, mais c'est une Ducati.
3: Ah, une Ducati. Mais t'en as une Harley à toi, ou pas?
5: Ah, j'ai pas de Harley, mais j'ai un custom Ducati.
3: Ouais, c'est mieux? Je sais pas, je me rends pas compte. C'est plus gros.
5: Ah, mais c'est beaucoup plus rare. Il y en a plus rare. Fabriqué.
3: Ah ouais, quand même. Ah ouais. Bah écoute, bravo, parce que j'imagine que ça prend de la place, mais c'est surtout beaucoup d'entretien, hein, des bécanes comme ça. Donc c'est du boulot.
2: Des bécanes. Genre le gars, d'un seul coup, c'est devenu un bonhomme avec Bastien.
3: Bécane,
2: c'est des bécanes.
3: Évidemment, moi je collectionne les couteaux, moi. Bien. Boum, je t'envoie un couteau. Alors comme ça, on collectionne les couteaux, Sébastien.
5: Ah,
3: ça, c'est un couteau.
5: Oui.
3: Vous pouvez me faire écouter le couteau que vous avez trouvé là, dans votre truc?
2: Okay. C'est on dirait une grenouille.
3: On dirait une flèche, quand même, pour l'ance, plutôt, non, une fléchette, non? Refaites voir encore une fois. Bien sûr. Si c'est un couteau, moi je suis curé. Hein.
2: Bah, t'es curé.
3: On joue? On y va? Pour 3 points de plus? Qu'est-ce qui se passe? On est prêt, Sébastien? Allez.
5: Prêt.
3: Virginie peut t'aider, hein, toujours. Quelle grandissime actrice américaine fête aujourd'hui même, 13 novembre, son anniversaire? Meryl Streep. Whoopi Goldberg. Suzanne Sarandon. Une pin-up dont on taira le nom, mais qui croit encore que Hollywood est une marque de chewing-gum. 10 secondes, Meryl Streep, Whoopi Goldberg, Suzanne Sarandon, une pin-up.
5: Whoopi Goldberg.
3: Qui est né un 13 novembre 1955 à New York, qui a marqué le cinéma avec ses rôles cultes comme Sister Act ou Ghost? Oui, c'est bien Whoopi Goldberg. Star multi-récompensée, Oscar, Emmy, Tony, Grammy Awards, tous les trophées sont à la maison. Elle les a mis en magnésie sur son frigo, c'est génial.

Céline Dion, que l'on a hâte de voir en concert à la rentrée. Les meilleurs moments d'Otake, c'est terminé pour aujourd'hui. La suite demain, il sera question de parachute, de voyage en Australie et de collections diverses et variées sur votre radio ici. 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

0: des années 80 à l'honneur ici à l'instant, c'était Dépêche Mode.
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0: Comment allez-vous ce matin? C'est une nouvelle semaine qui démarre, la dernière déjà du mois de juillet. J'espère que vous avez bien dormi. Ce lundi, on a une pensée toute particulière pour celles et ceux d'entre vous qui êtes touchés très lourdement par les incendies qui ravagent la Gironde depuis ce week-end. Ici, dès 5h, on va continuer de vous informer de l'évolution de la situation avec les journaux et les reportages des rédactions d'ici. Bonjour Cyril Erdorodon.
2: Bonjour Yuen Rock, bonjour à tous.
0: On en est où ce matin?
2: Eh bien, 42 000 hectares parcourus en 5 jours en Gironde par les flammes, 220 000 personnes qui ont déjà dû être évacuées. On y revient dès le début du journal.
0: Un peu de douceur dans cette actualité pesante. La musique ici a notre meilleur allié avec Francis Cabrel qui arrive dans 5 minutes. Et puis, en cette période estivale, faire de son camping-car en revenu d'appoint. C'est l'idée du jour pour économiser malin. Valère Coréard nous rejoindra à 5h13. Et puis, on aime vous entendre ici. N'hésitez pas, vous prenez votre téléphone, un petit coup de fil à la station et venez nous raconter, tiens, bah, comment se déroule cet été pour vous de votre côté. 0810 055 056.
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0: Bon début de semaine à l'écoute de votre radio locale. Ici, 5h. Le journal présenté par Cyril Ardo-Redon et l'incendie en Gironde qui est toujours hors de contrôle.
2: Des milliers de pompiers restent mobilisés contre un incendie qui a parcouru 42 000 hectares en 5 jours. 220 000 personnes ont déjà dû être évacuées. Les flammes sont à une quinzaine de kilomètres de l'agglomération bordelaise. Un incendie à caractère dit erratique, ce qui inquiète tout particulièrement les autorités. Le ministre de l'Intérieur, Laurent Nunez, était sur France 2 hier soir.
3: Oui, la principale difficulté, elle est là, c'est que c'est un feu qui est complètement erratique, il n'a pas de cohérence, il va, il vient. C'est un feu convectif, d'abord, un feu qui s'auto-alimente, et puis qui, en plus, a pu créer, c'est ce qui s'est passé hier soir et qui a conduit d'ailleurs la préfète à évacuer un certain nombre de personnes. La préfète a dû évacuer dans la nuit 50 000 personnes, parce que ce feu a créé ce qu'on appelle un nuage pyro-cumulonimbus, qui peut créer des dommages très graves, puisqu'il crée des arcs électriques, et il projette de la braise très au loin, et donc il est extrêmement dangereux.
2: Le ministre de l'Intérieur, Laurent Nunez, on le disait donc, 220 000 personnes évacuées, habitants et vacanciers en Gironde depuis mardi, et même si certains refusent de quitter leur domicile. C'est très fortement déconseillé par les autorités, mais Guillaume Batin, vous avez rencontré Caroline, 74 ans, qui vit avec sa fille, entourée de ses animaux, à Mios, au sud du bassin d'Arcachon.
4: Caroline vit à Mios depuis 40 ans, au milieu de la forêt, entourée de ses animaux. Deux perroquets, deux chevaux, trois chiens, trois chats et des poules.
5: Je crois que je peux rester encore un peu. Et puis il y a un risque, il y a une part de risque assumée, parce que par rapport au confort de mes animaux, qui reste essentiel pour moi, ben c'est ma décision. J'ai pesé et je préfère rester.
4: Quelque part, vous faites passer vos animaux avant vous?
5: Un petit peu. Parce que c'était extrêmement compliqué par rapport au nombre d'animaux que j'ai, surtout les chevaux et les perroquets qui sont très difficiles à transporter et à héberger ensuite.
4: Caroline redoutait aussi d'être bloquée sur les routes. Elle reste quand même informée et elle se laisse la liberté de changer d'avis si l'incendie se rapproche.
5: Je pense qu'il y a un danger potentiel quand même. Mais là, je ferai la part des choses. Hein, mais je pense que c'est pas vraiment encore à nos portes. Je ne sais pas si c'est la bonne décision, mais c'est ma décision, oui, pour l'instant.
4: Les 5 maisons voisines de celle de Caroline sont encore occupées. 15 personnes qui ont refusé d'évacuer.
2: Un reportage de Guillaume Batin sur votre radio locale ici en France. Ce sont au total 115 000 hectares qui ont été parcourus par les incendies depuis le début de l'année. 30 à 40 feux combattus simultanément selon le ministre de Laurent Nunez. 13 000 départs de feu en 2026. Et des incendies qui sont actifs en ce moment dans les Landes. 3 600 hectares parcourus et près de 200 bâtiments détruits par les flammes dans le secteur du Biscarrosse. Plusieurs plusieurs reprises de feu dans le Var, sur le massif du Gros Bessillon. 4500 hectares touchés. Et puis en Corse, à Corté, le feu s'est propagé sur 900 hectares. Au total, aujourd'hui, ce sont donc 7 départements du pourtour méditerranéen qui sont placés en orange face au risque élevé de feux de forêt, selon Météo France. Les Pyrénées-Orientales, l'Aude, l'Hérault, le Gard, le Vaucluse, les Bouches-du-Rhône et le Var. Dans ce contexte, Emmanuel Macron préside ce matin à 10h une cellule interministérielle de crise consacrée aux incendies. Et dossier complet sur les feux en cours en France sur notre site ici.fr.
0: 5h04 sur le Tour de France. Mathieu Van Der Poel s'impose sur les Champs-Élysées à Paris.
2: Et c'est le Slovène Tadej Pogacar qui remporte la grande boucle. C'est sa 5e victoire sur le Tour de France. Il rejoint donc Anquetil, Merckx, Hinault et Indurain dans les cercles très fermés, dans le cercle très fermé des quintuples vainqueurs de cette course. Et cette édition est aussi marquée par les belles promesses de Paul Sexas, 4e du classement pour son premier tour. Le jeune Français de 19 ans a pris rendez-vous avec l'avenir, Anthony Rimbaud.
6: Et bien voilà les trois premiers du classement général.
7: Paul Sexas n'est pas sur la photo qui rassemble les trois premiers du Tour de France sur les Champs-Élysées. Mais dans la foule, les spectateurs en sont certains. Le Français sera un jour tout en haut de l'affiche.
8: À 19 ans, c'est exceptionnel de skipper. Donc on a déjà l'année prochaine, je pense qu'il y a la place.
7: Ce tour a sacré Paul Sexas, nouveau chouchou du public français. Mais le cycliste de 19 ans a aussi impressionné ses pairs, comme le Mexicain Isaac Del Toro, 3e de la grande boucle.
9: Je pense que c'est un grand coureur dont on doit se méfier. Donnez-lui un peu de temps et il va devenir un grand champion.
7: Un futur grand champion, ça tout le monde en est convaincu. Mais pour gagner un tour, Paul Sexas doit encore prendre de l'expérience et disposer d'une équipe capable de rivaliser avec le rouleau compresseur UAE de Tadej Pogacar, insiste Jean-François Bernard, le consultant cyclisme pour la radio ici sur la Grande Boucle.
10: Il y a un gros recrutement à faire, ça passe par des coureurs qui sont leaders dans d'autres équipes. Regardez l'équipe UAE, la plupart des coureurs qui sont équipiers sont des leaders autre part.
7: Et l'équipe Décathlon CMA-CGM devra aussi tout faire pour conserver sa pépite qui attise évidemment les convoitises. Paul Sexas est sous contrat jusqu'à fin 2027 avec la formation française.
2: Anthony Rimbaud, le Tour de France c'est donc terminé, rassurez-vous hein, pour les amateurs de cyclisme. Ça revient le 1er août, samedi prochain, avec le Tour de France féminin. Et on jette un coup d'œil sur le ciel, Johan, un soleil généreux ce matin.
0: Notamment sur les régions de l'ouest ainsi que le sud-est. On note en revanche de petites perturbations ce matin sur la région de l'est. Quelques faibles précipitations également entre le sud-ouest et le massif central. Et puis une matinée très ensoleillée sur le pourtour méditerranéen avec un mercure largement au-dessus du reste du pays. Les températures, justement, ça donne ce matin 17 à Bourges. On attend 16 à Aurillac, 19 à Bordeaux, 17 à Lille et 16 dans la capitale, alors que cet après-midi, c'est une carte de France entièrement ensoleillée. En somme, une belle après-midi d'été avec des températures de saison. 21 à Cherbourg, 26 à Rennes, 28 à Toulouse, 29 à Lyon et jusqu'à 34 la maximale à Montpellier. Et chez vous, comment ça se passe? Quel temps fait-il? Vous postez un petit message, comme vous avez l'habitude de le faire, sur la page Facebook d'ici, le nom de votre commune, une température, comment est le ciel? On fait la météo ensemble tous les matins ici.
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0: Elle aura 50 ans l'année prochaine, cette chanson de Francis Cabrel, celle avec laquelle pour lui tout a commencé, les murs de poussière sur les ondes d'ici.

0: Ici, on débute la semaine ensemble. Bon réveil, bonne musique, il est 5h10.
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0: Alors qu'hier, c'était l'arrivée du Tour de France sur les Champs-Élysées, vous pensiez peut-être tout savoir sur les fans les plus fidèles de la Grande Boucle, et c'est parce que vous ne connaissez pas encore Gérard, le Clermontois, retraité de l'éducation nationale. Depuis 11 ans, chaque été, durant 3 semaines, Gérard se rend dans chaque ville d'arrivée étape. Il est de ses passionnés.
2: Oui, c'est lui en fait la caravane, quoi.
0: Il est la caravane
2: à lui tout seul.
0: Il est là, il supporte les coureurs, mais surtout, et c'est là que réside l'originalité de sa démarche, une fois l'étape du jour terminée, les cyclistes rentraient dans leur chambre d'hôtel, le public rentrait chez lui. Gérard s'en va prélever un petit bout minuscule du bitume à l'endroit même où la roue du vainqueur a franchi la ligne d'arrivée. 11 ans de Tour de France, ça signifie qu'aujourd'hui, ce fan inconditionnel de la petite reine possède plus de 200 prélèvements de ligne d'arrivée, tous soigneusement étiquetés dans un tube avec la date, la ville et le nom du coureur. Des échantillons qu'il a disposés dans son garage sur une carte de France, 3 mètres sur 2, faisant de son garage une sorte de petit musée du Tour de France. Donc, après l'arrivée hier sur les Champs, Gérard va rentrer chez lui à Clermont-Ferrand. 22 nouveaux prélèvements en attendant le Tour 2027. L'année prochaine.
2: Il a donc un certain nombre de petits bouts des Champs-Élysées, puisque voilà. Ça arrive quasiment tous les ans aux Champs-Élysées.
0: Je ne sais pas comment il fait, parce que bon, le bitume quand même.
2: Un petit burin.
0: D'accord, 5h11, après un week-end sans précédent dans l'info d'ici, on va faire un point sur les incendies.
2: Ah oui, avec les canicules qui souffrent face aux incendies, mais pas que, également face aux sécheresses et vagues de chaleur successives. Nous serons en forêt d'Orléans dans quelques instants.
0: Et pour se réveiller en rythme, ce lundi, ici, vous a programmé Amir. En attendant, c'est le moment de faire quelques économies. Bonjour Valère Coréard, chaque jour avec vous, un bon plan pour rebooster notre pouvoir d'achat. Ce matin, vous souhaitez nous adresser un bon plan, notamment aux propriétaires de camping-cars, des vannes et des fourgons.
3: Oui, parce que la plupart du temps, lorsqu'on est propriétaire d'un camping-car par exemple, il faut regarder les choses en face, on l'utilise très peu. Il reste dans le garage au mieux ou parfois dans le jardin à attendre les prochaines vacances qui mettent parfois un certain temps à arriver. Hein. Et je suis certain que vous me voyez venir, vous commencez à me connaître, un véhicule qui sert peu, peut devenir du jour au lendemain quasiment un revenu d'appoint en puissance à condition d'utiliser les bons outils et les bons services disponibles. Et là, on va commencer par la mise en location de votre véhicule sur des plateformes entre particuliers. Alors, comme toujours, prenez le temps d'échanger avec le locataire potentiel, vérifiez auprès de votre assurance que vous êtes bien en règle. Hein.
0: Et sinon, certains acteurs proposent un service de gestion de votre véhicule lorsque vous ne vous en servez pas.
3: Oui, et c'est par exemple le cas de monhangar.fr qui vous propose de gérer la location, mais toute l'année. En tout cas, lorsque vous ne vous servez pas, bien sûr, de votre véhicule, avec une promesse intéressante. Jusqu'à 5000 euros de revenus supplémentaires par an. 5000 euros juste en leur confiant votre van, votre camping-car ou votre fourgon. Alors le site dispose d'un certain nombre de lieux où les véhicules vont être stockés. Et ce qui est intéressant, c'est que c'est la plateforme qui s'occupe de tout. Qu'il s'agisse de l'assurance, le choix des locataires, l'état des lieux, l'encaissement des loyers. Il faut bien sûr que votre véhicule soit en bon état. Et évidemment, ce type de plateforme va vous permettre de le retrouver en bon état. Mais il faut qu'il ait moins de 10 ans et pas plus de 90 000 km au compteur. Mais voilà, vous savez désormais comment rentabiliser votre véhicule lorsque vous ne vous en servez pas. À la clé, une petite somme rondelette qui pourrait bien améliorer vos fins de mois. Si vous aussi vous avez des bons plans budget, pouvoir d'achat, pensez à m'écrire. Par ici, leséconomies@radiofrance.com.
0: Merci Valère. Faire du sport sur ordonnance, ça existe. Ça sera d'ailleurs le sujet que vous aborderez demain dans ici, les économies. Il est 5h13. Bon début de journée à l'écoute de votre radio locale.

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4: 5h15, dans l'info d'ici, ce lundi, 7 départements du pourtour méditerranéen sont placés aujourd'hui en risque élevé aux feux de forêt.
5: Et il s'agit des Pyrénées-Orientales, de l'Aude, de l'Hérault, du Gard, du Vaucluse, des Bouches-du-Rhône et du Var. Mais c'est bien toutes les forêts du pays qui sont mises à très rude épreuve cet été entre incendies, sécheresses et vagues de chaleur successives. La forêt d'Orléans, par exemple, est en pleine souffrance. Ça se voit avec les feuilles qui sont déjà jaunes, voire carrément marron. Cécile Dacosta, vous avez suivi un état des lieux avec l'ONF.
6: À chaque pas, l'herbe, les feuilles craquent sous nos pieds.
7: On l'entend à l'oreille, c'est vraiment l'automne, c'est ce bruit de feuilles sèches, de feuilles qui tombent. L'arbre a envoyé toute sa puissance pour dire stop, on arrête la feuillaison, on fait tomber les feuilles. Ben là, on l'a au 14 juillet. Quoi.
6: Du jamais vu, aussitôt dans l'année pour Nicolas Perrette, chargé de sylviculture à l'ONF Centre-Val de Loire.
7: Malgré les coups de chaud qu'on a eu en 2019, 2020, même les coups de chaud plus anciens en 2003, là c'est vraiment tôt en saison. En fait.
6: Et pour le moment, difficile de vraiment estimer l'ampleur des dégâts dans la forêt d'Orléans.
7: Ça, on le verra avec le temps. Là, ce que l'on voit, c'est avant tout le coup de chaud de fin juin. Le coup de chaud d'il y a 10 jours, on aura incidence ici une semaine, ça sera la deuxième salve. Quoi. Vous, dans votre jardin, vous avez votre plante, elle a crié, on voit tout de suite l'arbre. On va le voir soit dès la fin de saison, soit au printemps prochain, on verra les parties qui ont définitivement lâché.
6: Comment voir si une branche a succombé à la chaleur? Il suffit de gratter légèrement à la surface du rameau. Démonstration.
7: Pour l'instant, on voit encore que les rameaux sont verts. Donc ça, pour moi, ça ne m'affole pas trop. L'année prochaine, il sera de nouveau vert. Si ça fait ça 2, 3, 4, 5 ans de suite, à un moment donné, il va accuser le coup. Et là, celui-ci qu'on gratte là, là, vous n'avez plus rien, vous cassez le rameau, ça casse comme du verre. Là, on peut commencer déjà à voir les dégâts.
6: Pour l'instant, les jeunes arbres souffrent davantage que les grands pins et les vieux chênes.
7: Les anciens, eux, vont accuser le coup, les systèmes racinaires sont déjà un peu plus profonds. Donc, jusqu'à quand? Parce qu'il faut avoir l'eau dans le sol qui va aussi s'amenuire. Mais c'est vrai que les jeunes plantations qui ont un an, 2 ans, 3 ans de végétation, elles n'ont pas un système racinaire qui est encore très installé dans le sous-sol. Et là, ça risque de faire mal. Il faut savoir que la vie de l'arbre, elle se fait sur les premiers centimètres du diamètre. C'est-à-dire, c'est pas parce que vous avez un arbre qui fait 1 mètre de diamètre qu'il a de la vie partout. Elle se fait vraiment sur la périphérie de l'arbre. Donc, quand vous avez des grosses écorces, absorbe un petit peu les chaleurs. Là, quand on voit les charmes qui ont des écorces lisses encore au démarrage, là, ils prennent le coup de chaud, donc on peut avoir aussi des blessures. L'écorce brûle, quoi, tout simplement.
6: Pour éviter de futures grosses pertes avec la multiplication des canicules, l'ONF tente d'introduire de nouvelles espèces en forêt d'Orléans, résistantes aux coups de chaud, mais aussi aux coups de froid.
5: Un reportage de Cécile Dacosta, ici Orléans. Et donc en forêt d'Orléans, comme dans bon nombre de massifs forestiers, la circulation des véhicules à moteur sur les chemins forestiers est interdite. Par ailleurs, aujourd'hui, toutes les forêts du département du Var sont fermées selon la préfecture.
4: Il est 5h18, c'est une tradition vieille de 20 ans sur TF1. L'été, chaque lundi soir, c'est Camping Paradis. Laurent Ronac, qui tient le rôle premier de la série, sera l'invité de Coulisses Télé. En attendant, on prend le large avec Manu Reva, ce navire qui jamais n'arrive à Alain Chamfort. Vous souhaite un bon début de journée ici, 5h18.

0: Merci d'avoir choisi ici 5h20, votre radio locale vous accompagne en ce début de journée. C'est un 27 juillet qu'ils sont nés, le français Tahi Chrisch, champion du monde de roller, à son actif plusieurs records du monde, de saut dans le vide, notamment depuis le premier étage de la
1: Tour Eiffel. Ah oui, c'était lui.
0: Ça fait 12,50 m
1: quand même.
0: Il fête ce lundi ses 51 ans et qui sait peut-être, malgré toutes ses cascades, encore toutes ses dents. Aujourd'hui, c'est aussi l'anniversaire de Laurent Bignola, journaliste et ancien visage de l'émission Télématin. Et s'il était encore de ce monde aujourd'hui, on pourrait souhaiter un bon anniversaire à André Boulerville, comédien, le fameux 109 ans. Aujourd'hui, il aurait eu un 27 juillet 1921 également. La médecine faisait une avancée décisive. Une équipe trouvait l'insuline, cette hormone sécrétée par le corps humain pour réguler le taux de sucre dans le sang, hormone indispensable pour les personnes atteintes de diabète. Et puis enfin, 2018, à cette même date, avait lieu la plus longue éclipse totale de lune du 21e siècle, ce qui me permet tout logiquement de vous rappeler que ce matin et tout encore cette semaine, on vous offre vos éclipses, vos lunettes pour assister à l'éclipse du soleil le 12 août prochain. 0810 055 056. Le paqueté qui comprend plein de surprises, plein de goodies, notamment le roman de la semaine signé Agnès Martin-Lugan, qui signe un roman qui se passe pour partie à Saint-Malo.
1: Il est super celui-là.
0: Il est très beau.
1: Oui, très bon.
0: Approuvé par Cyril Ardo-Redon. Vous pouvez y aller franchement. Vous nous appelez, puis dans un instant, on se parle sur l'antenne de votre radio locale. En attendant, il est 5h22 dans les coulisses télé. Ce lundi, on vous emmène sur la Côte d'Azur, au milieu des bungalows, à la rencontre de Laurent Ournac. Camping Paradis, le plus célèbre de France qui cet été sur TF1 fête ses 20 ans. Alors on sort les bouées, la crème solaire, le parasol et direction le bord de la piscine.
2: Et je vais vous montrer pourquoi ce camping s'appelle Paradis.
3: C'est pas un camping comme les autres ici.
4: C'est la famille ?
0: Une famille qu'on a plaisir à retrouver dès qu'arrivent les vacances dans ce décor naturel. Un vrai camping à Martigues, à côté duquel un faux a été construit exprès pour les besoins de la série. Au fil des années, cette fiction est devenue indissociable de son acteur principal, Laurent Ournac. Pourtant, au départ, elle avait été imaginée pour Vincent Lagaffe, à l'époque animateur sur TF1. Les scénaristes en avaient fait un personnage très sportif, pratiquant jet ski, moto, planche à voile. Finalement, Lagaffe qui tend la chaîne, c'est à Laurent Ournac qu'on proposa le rôle de Tom Delorme, le propriétaire du camping. Les scénaristes en firent du coup un personnage beaucoup moins tête brûlée que dans la première version. J'ai demandé au comédien si en 20 ans, son rôle à l'écran avait autant évolué que lui-même dans la vraie vie.
5: Oui, je pense qu'on s'est servi mutuellement l'un et l'autre. Tom a évolué en même temps que moi, j'ai évolué en même temps que Tom. J'ai commencé finalement à interpréter Tom. C'était un jeune directeur de camping qui n'avait pas forcément beaucoup d'expérience dans l'entreprise, de gérer une clientèle, de faire vivre un lieu. Et en parallèle, moi j'étais un jeune comédien. Je venais plutôt du monde de la scène et du café-théâtre. Moi, je suis devenu un comédien qui a appris un peu plus le monde de la télévision sur le plateau de tournage. Oui.
0: Et en deux décennies, le comédien aura eu également l'occasion de passer derrière la caméra pour réaliser au moins un épisode par saison. Il n'empêche, 20 ans dans une carrière, c'est pas rien. Alors, est-ce que Laurent Ournac se voit porter encore les tongs 20 ans durant ou songe-t-il parfois à céder les clés du camping ?
5: J'ai envie de répondre les deux. J'ai envie d'encore d'être là dans 20 ans parce que c'est une aventure incroyable et une chance inouïe de pouvoir déjà se dire qu'on a fait vivre une série pendant 20 ans et qu'elle a su rencontrer son public et le renouveler et le conserver malgré l'évolution des médias en 20 ans. On est arrivé, il n'y avait que 6 chaînes de télévision et en même temps, il faut savoir s'arrêter un jour. Mais on se dit secrètement entre nous que le plus tard sera le mieux.
0: Ouais. Il lui reste beaucoup de trimestres à Tom ?
5: Je crois qu'il va bosser au moins jusqu'à 65 ans. Oui. Donc bon. Il lui en reste encore quelques-uns.
0: En attendant de prendre sa retraite, Camping Paradis, c'est à voir ce soir, 21h10 sur TF1. C'était ce samedi à Rognac, dans les Bouches-du-Rhône. Pour cause de météo capricieuse, Amir a été contraint d'annuler son concert, mais bon, il a voulu improviser un petit set acoustique au milieu du public guitare-voix. Il est ici, Amir, ce matin, à 5h25 sur votre radio locale, à l'Imparfaite.

0: Merci d'avoir choisi ici pour démarrer la journée. Il est 5h28. Dans un instant, vous avez rendez-vous avec l'info. Pour l'heure, c'est le moment de voyager dans le temps en compagnie de Stéphane Bern. Ce matin, retour au début du 19e siècle dans les ruelles animées de Lyon.
1: Imaginez une petite boutique où l'on vient à la fois pour se faire soigner et pour se moquer. Un dispensaire du rire. Remontons en 1808 à Lyon. Laurent Mourguet est un arracheur de dents, un métier rude et souvent mal payé. Pour distraire ses patients entre deux molaires qui sautent, pendant les soins donc, il improvise des spectacles de marionnettes dans sa boutique.
2: Moi, je construis des marionnettes.
1: Histoire de faire rire avant de faire crier. Suspendue par des ficelles, elle raconte des histoires drôles, parfois absurdes, souvent acerbes. C'est là qu'apparaît Guignol, petit héros sous un bonnet et armé de son fidèle gourdin. Une sorte de CRS, mais version bonne humeur. Dans les ruelles et les foires, Mourguet installe son théâtre miniature. Souvent un simple rideau tendu entre deux chaises, on est plus brocante que Broadway. Mais l'ambiance est au rendez-vous. Les enfants s'attroupent, les adultes rient et derrière le comique se glisse une critique des puissants. Maître sévère, fonctionnaire trop zélé ou riche patron. Tout le monde en prend pour son grade. Les dialogues improvisés, les répliques vives et les situations absurdes transforment chaque représentation en un moment de connivence avec le public. Guignol devient vite célèbre. Les cabarets lyonnais accueillent les spectacles et les marchands ambulants invitent Mourguet à jouer pour attirer la clientèle. Guignol n'est plus seulement un divertissement. Il devient une vraie voix du peuple, un moyen de rire de la société à hauteur de marionnette. Aujourd'hui encore, Guignol traverse les générations. Et finalement, il n'a jamais vraiment quitté son métier d'origine, sauf qu'il arrache des rires plutôt que des dents.
0: On va parler cinéma ce lundi matin avec l'invité des Unes de la presse, et plus particulièrement d'Hollywood et de son avenir, tout à l'heure, 6h10 pour l'heure. Il est 5h30, l'info en français. Dans le reste du monde, ici, c'est l'heure du 90 secondes, avec vous Cyril Arbeau-Redon.
3: 30 à 40 incendies combattus simultanément, dit sur France 2 le ministre de l'Intérieur Laurent Nunez, qui comptabilise 115 000 hectares parcourus par les flammes depuis le début de l'année, avec dans le même temps 13 000 départs de feu. Celui qui inquiète le plus les autorités pour le moment, c'est celui qui se trouve en Gironde. 42 000 hectares parcourus en 5 jours, un incendie à caractère erratique, complètement imprévisible. Dans ce contexte, la préfète de Gironde annonce ce matin que les colonies de vacances sont suspendues dans le département. Même chose pour les séjours de scoutisme ou les vacances pour personnes en situation de handicap. Elle incite les touristes à ne pas venir et à changer de destination. D'autres feux sont en cours ce matin en France. L'incendie dans les Landes n'est toujours pas fixé. 3600 hectares parcourus et près de 200 bâtiments détruits par les flammes à Biscarrosse. Des reprises de feux sur le massif du Gros Bessillon dans le Var et 4500 hectares touchés. 900 hectares parcourus à Corté en Corse. Aujourd'hui, ce sont 7 départements du pourtour méditerranéen des Pyrénées-Orientales au Var qui sont en orange face au risque élevé de feux de forêt. Emmanuel Macron préside ce matin à 10h une cellule interministérielle de crise consacrée aux incendies. Et puis le Tour de France, Mathieu Van Der Poel s'impose sur la dernière étape sur les Champs-Élysées à Paris. Le Slovène Tadej Pogacar remporte la grande boucle pour la 5e fois. Le jeune prodige français de 19 ans, Paul Sexas, décroche la 4e place. Le Tour de France Femmes débute samedi prochain.
0: 5h32, l'info d'ici, ce lundi matin. 220 000 personnes évacuées en Gironde à cause d'un incendie complètement incontrôlable.
3: Des milliers de pompiers sont mobilisés. Les flammes se trouvent à une quinzaine de kilomètres de l'agglomération bordelaise. Alors, certains Girondins quittent le département, parfois dans la précipitation. En gare de Saint-Jean, hier, les quais étaient bondés. Juan Chassin.
4: Julie, bordelaise, attend son train. Il doit permettre de l'emmener suffisamment loin de Bordeaux, en fumée.
5: Je vais dans Lot-et-Garonne, ce sera mieux, je pense, niveau qualité d'air.
4: Direction Agen pour elle. Voilà quelques heures que la jeune femme de 27 ans a décidé de rentrer chez ses parents.
5: Pour éviter toutes les fumées, tout ce qui est un peu toxique, quoi. Je vais revenir travailler ensuite. J'ai fait un gros sac au cas où on ne puisse pas revenir.
4: Avec l'essentiel, dit-elle, des vêtements et sa tablette. L'essentiel, d'autres espèrent le retrouver bientôt. Assis sur un banc, Thomas, 17 ans, regarde fébrile son écran de téléphone où défilent les images de chaînes d'infos en continu.
6: Je regarde voir si l'incendie n'arrive pas vers ma maison parce que j'ai très peur. Ça fait plusieurs jours qu'on s'inquiète. Vous voyez que le feu évolue beaucoup.
4: Sa famille et lui ont été contraints de quitter leur maison de Marcheprime, commune de l'agglomération bordelaise, évacuée. Pourtant, c'est seul qu'il s'apprête à embarquer pour Casteljaloux chez ses grands-parents. Au moment de l'alerte reçue sur son téléphone, il était en train de célébrer un anniversaire chez un ami.
6: J'ai entendu mes parents hier m'appeler, me dire qu'ils allaient être évacués. J'ai un peu stressé toute la nuit, j'ai pas dormi. Mes parents sont en voiture, ils m'ont pris mes affaires.
4: De quoi patienter, dit-il, le temps que les incendies cessent et qu'ils puissent rentrer chez lui.
3: Le reportage d'Erwan Chassin sur votre radio locale ici, et des habitants qui fuient aussi face à la dégradation de la qualité de l'air. L'Observatoire Atmo place 4 départements de Nouvelle-Aquitaine en rouge face au dépassement du seuil d'alerte de pollution aux particules en suspension. Il s'agit de la Gironde, des Landes, de la Dordogne et du Lot-et-Garonne. Par ailleurs, en raison des incendies, le trafic des trains est interrompu depuis hier et jusqu'à nouvel ordre au sud de Bordeaux en direction d'Arcachon, d'Andaille et de Tarbes. Bon, jette un coup d'œil sur le ciel, Johan, et c'est une journée d'été pour ce dernier lundi du mois de juillet.
0: Notamment sur les régions de l'Ouest ainsi que le Sud-Est. En revanche, ce matin, on relève des petites perturbations sur la région de l'Est. Quelques faibles précipitations également dans le Sud-Ouest et le Massif central. Et puis une matinée très ensoleillée sur le pourtour méditerranéen avec des températures qui vont être très élevées encore ce matin. Des températures aujourd'hui. En début de matinée, 17 à Bourges, 16 à Aurillac, 19 à Strasbourg, 22 déjà en milieu de matinée à Marseille. Et puis dans l'après-midi, les températures qui vont évidemment logiquement s'élever en France avec des températures de saison tout de même. 21 à Cherbourg, 26 à Rennes, 29 à Lyon et pour la maximale 34 à Montpellier. Cet après-midi, chez vous, comment ça se passe? Vous nous envoyez vos petits messages, vos températures sur la page Facebook d'ici, comme l'a fait Vladimir qui vit à Villefranche-sur-Mer sur la Côte d'Azur. Chez lui, ce matin, il fait 23 degrés. On salue également Kevin qui nous écoute en Alsace, à Mulhouse, 19 degrés ce matin, ciel partiellement nuageux avec un vent de sud-ouest. Et puis enfin Thierry, lui, vit à Barville en Gâtinais dans le Loiret. Il fait 15 degrés tous les jours ici dès 5 heures. On fait la météo ensemble.
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0: Merci d'avoir choisi ici ce matin, ce lundi, dernière semaine du mois de juillet. On la démarre ensemble avec ce classique des classiques. Voici Eric Clapton, Leila, sur votre radio locale.

0: Soyez les bienvenus. Ici, dès 5h, on écoute les chansons qui font du bien.
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0: Et même pendant l'été, on reste vigilant face aux entourloupes en tout genre. Ce lundi, au menu de C'est pas vrai, Cyril, les arnaques qui profitent de nos sentiments.
2: Oui, Johan, vous vous souvenez de cette Française qui était tombée amoureuse d'un faux Brad Pitt? Eh bien, figurez-vous que ce genre d'histoire est bien plus courante que ce que l'on pense. Aude Razo nous dit tout dans un instant.
0: Et pour la musique, le groupe Toto sera bientôt de la partie. Africa, un standard de la pop des années 80, toujours au goût du jour, grâce à votre radio locale. Et ce matin, on accueille Eliane. Bonjour Eliane.
2: Bonjour Eliane.
0: Eliane, est-ce que vous êtes avec nous ce matin? Est-ce que vous nous entendez? Eliane qui, si je ne dis pas de bêtises, est en Isère, a priori, qui est au téléphone. Enfin, je l'espère, du moins. Eliane, vous êtes avec nous ou pas?
2: Alors, je crois que la règle, c'est que si l'auditeur ne répond pas, c'est moi qui remporte le paqueté.
0: Très bien.
2: Alors, je crois que c'est ça la règle.
0: 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Vous êtes là avec nous, Eliane, bonjour.
3: Oui, bonjour Yann.
2: On vous a retrouvé.
0: Moi, j'ai eu très peur. Je me suis dit, elle s'est rendormie.
3: Je suis perdue.
0: Comment vous allez ce matin?
3: Ça va très bien, je suis contente de vous retrouver, puis je vous souhaite une bonne journée à tout le monde. Hein.
0: Également, on m'a dit que vous étiez une grande voyageuse, que vous n'arrêtiez pas de bourlinguer.
3: C'est ça, tout à fait, c'est ma passion.
0: Vous étiez où récemment?
3: Là, j'arrive de l'Ouzbékistan, là.
2: Ah, magnifique.
0: Et vous partez où?
3: Ah oui, comment?
0: Et vous allez où maintenant, prochainement?
3: Ben, je pense que l'année prochaine, ce sera beaucoup plus près, parce que maintenant, je suis âgée et que j'hésite d'aller trop loin. Donc, je pense que l'an prochain, ce sera style Écosse ou un pays comme ça, voilà.
0: Quand même,
2: très beau quand même.
0: Mais prochainement, il paraît que vous partez en yourte avec votre fille.
3: Voilà, ma fille est dans un camping pour l'été, donc du coup j'ai loué une yourte pour retrouver mes petits-enfants avec lesquels je vais passer une semaine.
0: Bon, qui vous a donné le goût des voyages comme ça, vous, Eliane?
3: On va dire que je suis née avec. Hein. Depuis toute petite, j'ai toujours rêvé de faire des voyages. Et puis dès que j'ai pu, toute seule, je suis partie en stop avec la première fois très peu d'argent. Et ma première destination, c'était la Camargue. Et puis après, j'ai eu très envie de connaître, d'aller plus loin, de connaître d'autres gens et d'autres façons de voir. Et maintenant, je pense que j'en suis à 85 pays que j'ai visités.
0: Eh bien, bonne route à vous. On va vous souhaiter bon vent. Et puis tiens, justement pour faire la route, on vous envoie chez vous le paqueté. Vous allez voir, c'est un sac aux couleurs de votre radio locale. Je vous souhaite une bonne journée et je vous embrasse, Eliane.
3: Moi aussi, je vous souhaite une bonne journée à tous. Au revoir, merci.
0: Au revoir, on continue, c'était Michaud. Puis tous les matins, vous êtes ici, les bienvenus sur l'antenne de votre radio locale. 5h43, bon réveil à vous.
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0: 5h44, chaque matin ici, c'est pas vrai, votre rendez-vous pour éviter de vous faire avoir. Aude Razo, ce matin, les affaires d'arnaque amoureuses fleurissent sur Internet. Vous nous donnez les bons conseils, justement, pour ne pas se faire avoir.
6: Oui, on va se pencher sur ces histoires parce que ça peut tous nous arriver. C'est ce que je dis toujours, mais j'insiste. Alors, on sourit un peu forcément quand on entend l'histoire de cette Japonaise qui est tombée amoureuse d'un faux astronaute. Il lui dit que son vaisseau spatial est attaqué, qu'il a besoin d'oxygène. Il lui demande son aide pour acheter de l'oxygène. Il lui a extorqué comme ça près de 6 000 euros. Plus grave encore, on a toujours en tête Anne, cette Française qui a donné plus de 800 000 euros à un faux Brad Pitt. Histoire histoire assez folle là aussi. Mais parlons-en. Parlons-en parce que vous, les auditeurs, vous êtes quelques-uns à me demander conseil. Vous aussi, vous tombez parfois dans ces arnaques amoureuses. Et non, ce n'est pas drôle. Non, ce n'est pas honteux. Oui, il faut en parler. Ça touche beaucoup plus de monde que ce qu'on croit.
0: Aude, vous avez notamment reçu le mail d'une auditrice assez désespérée.
6: Oui, elle s'appelle Catherine. Elle me dit qu'elle est harcelée par un faux Joël Lambert. Alors, petite recherche parce que je ne connaissais pas. C'est le nom d'un acteur, en fait. Il a joué, entre autres, dans American Sniper, le film de Clint Eastwood. Catherine est assez désespérée, effectivement. Elle me dit qu'elle a donné beaucoup d'argent à cet imposteur. Donc, comment faire? Comment faire pour ne pas se faire avoir? Premier conseil, c'est la règle d'or. Ne donnez jamais d'argent sur Internet à quelqu'un que vous ne connaissez pas. Même si vous l'aimez bien, que vous discutez depuis des mois, qu'il est gentil, attentionné. Dès qu'il commence à parler d'argent, vous arrêtez tout. Deuxième conseil, si quelqu'un trouve toujours une bonne excuse pour ne pas vous rencontrer, vous parler de vive voix, ce n'est pas votre âme sœur, c'est un menteur et puis c'est tout.
0: À demain, Aude Razzo, et puis pour retrouver tous les conseils utiles de C'est pas vrai, une seule adresse ici.fr à l'onglet arnaque. Il est 5h45. Je vous lis le SMS que vient de m'envoyer Benoît Prospero. Ce matin, on va tenter de garder les yeux immobiles comme un hibou. Restez donc avec nous dans un instant. Le monde merveilleux du vivant, juste après Marine sur les ondes d'ici.

0: Bonjour, bon réveil, 5h48. Allons donc écouter la nature de très près. Ce lundi, dans le monde merveilleux du vivant, trois choses à savoir sur le hibou. Bonjour, Benoît Prospero.
1: J'arrive pas. Au programme, œil, audition et rotation. Première chose à savoir, vous savez, quand on regarde un hibou, on dit « Oh, qu'il a de beaux yeux !» Et c'est vrai qu'on dirait presque un humain. Eh ben non, le hibou n'a pas les mêmes yeux que nous. Alors, pourquoi sont-ils si différents? D'abord parce que nos yeux sont en forme de sphère et les yeux des hiboux en forme de tube. Et ils sont immobiles. Et s'ils sont comme ça, eh bien c'est parce qu'il y a une bonne raison. C'est pour qu'ils puissent se concentrer uniquement sur leur proie et ne pas la perdre de vue. Et vous allez me dire, oui, mais s'il veut regarder sur le côté, il fait comment? Eh bien, en fait, il est obligé de tourner la tête. Et pourquoi il est meilleur prédateur que nous? Parce que les yeux du hibou laissent entrer jusqu'à 3 fois plus de lumière que ceux de l'humain.
0: Et c'est pour cette raison qu'il voit la nuit?
1: Alors oui, mais pas seulement. Deuxième chose à savoir, oui, effectivement, le hibou a une super vue. Mais si c'est aussi un bon chasseur, c'est parce qu'il a aussi un système auditif absolument hors du commun. Et plus exactement, quand il entend le moindre bruit, le hibou est capable dans l'instant de déterminer d'où vient ce bruit. À partir de là, il suit son instinct et se lance en direction de sa cible.
0: Et c'est vrai que tous les hiboux ne sont pas forcément nocturnes.
1: Ah ben oui, c'est vrai, certaines catégories de hiboux n'ont aucun problème avec le soleil. Ils supportent parfaitement le soleil. Et suivant les hiboux, certains supportent aussi bien la lumière du jour que celle de la nuit. Certaines espèces préfèrent carrément le jour que la nuit. Et au-delà de ça, troisième chose à savoir, je vous le disais, il y a un instant, les yeux du hibou sont immobiles. Alors vous allez me dire, mais comment il fait pour voir sur les côtés? Son secret, c'est qu'il peut tourner sa tête, je vous l'ai dit, mais à 270 degrés. Pour vous donner une idée, nous, les humains, on peut tourner notre tête seulement à 180 degrés. N'essayez pas de faire comme le hibou, je vous vois là, ou alors prévoyez vite un rendez-vous chez l'ostéo. Bref, ceci lui permet de voir autour de lui et donc derrière lui, ce qui est quand même plutôt pratique dans ce cas précis. Appelle-moi Pâquerette et regarde-moi t'aimer un peu, beaucoup, passionnément, à la folie. Le monde vivant est merveilleux. Et pour toutes ces infos, un grand merci au Muséum National d'Histoire Naturelle. Pour en savoir plus, rendez-vous sur mnhn.fr.
0: C'est un poète de la nature, ce Benoît Prospero, que vous retrouvez demain, même heure, même antenne, et en replay, en podcast, sur le site ici.fr.
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0: 6h10, à la une de la presse ce lundi, il est question du temple du cinéma américain.
3: À l'occasion d'une série consacrée par le journal La Croix aux métamorphoses d'Hollywood. Avec nous par téléphone, le rédacteur de la série.
0: Bonjour Stéphane Dreyfus.
4: Bonjour.
0: En quelques mots, cette série que vous consacrez à Hollywood, que raconte-t-elle?
4: Cette série sur les métamorphoses d'Hollywood, elle cherche à raconter de façon un peu incarnée, en fait, les mutations que vit l'industrie du rêve. Et ce sont donc des professionnels, des experts, des cinéphiles qui nous racontent à leur manière comment ils perçoivent ces transformations. Donc on a par exemple aujourd'hui une actrice qui est devenue aujourd'hui l'une des figures de proue de la défense de la création humaine face à l'IA qui est de plus en plus présente à Hollywood.
0: Quels sont les dangers justement de l'IA aujourd'hui très concrètement à Hollywood? Est-ce que l'IA va finir par avoir la peau d'Hollywood et de son industrie, c'est-à-dire les acteurs, les réalisateurs, les techniciens?
4: Alors, je ne sais pas si l'IA va avoir la peau d'Hollywood. Je n'ai pas de boule de cristal. Il faut savoir qu'Hollywood s'est de tout temps adapté aux mutations technologiques de façon plus ou moins agile, avec plus ou moins de casse. Aujourd'hui, l'IA progresse à toute vitesse à Hollywood, mais à bas bruit. Elle aide à l'écriture de scénarios, au développement de concepts de films. Évidemment, on pense aux voix de doubles digitaux. Et donc, cette infiltration, elle peut nuire effectivement à la créativité des réalisateurs, des scénaristes d'Hollywood qui s'en inquiètent et qui continuent à veiller au grain pour éviter qu'elle ne s'infiltre partout.
0: Un mot Stéphane sur l'Odyssée de Christopher Nolan qui est actuellement à l'affiche. Ça c'est un film à grand spectacle dans la plus pure tradition des blockbusters hollywoodiens.
4: Tout à fait. À Hollywood restent des grands réalisateurs, on pourrait dire des artisans, parce que Christopher Nolan n'a pas recours à des effets spéciaux numériques. Il travaille un peu à l'ancienne, dans des décors réels. Alors tout ça a un coût, évidemment, parce que le film a coûté 250 millions de dollars. dollars, mais ce succès est quand même dans une certaine mesure rassurant. Parce que je pense que les spectateurs aiment voir ces films comme ils aiment acheter des vinyles, c'est-à-dire que ils aiment encore avoir face à eux, avoir sur l'écran quelque chose qui leur est familier.
0: L'histoire d'Hollywood, c'est un peu l'histoire des États-Unis tout court.
4: Hollywood raconte une partie peut-être de l'histoire plutôt du capitalisme américain, c'est-à-dire à sa capacité à s'adapter au goût du public, à l'air du temps et à digérer les nouvelles tendances et les absorber pour en faire des succès en salle.
0: Les Métamorphoses d'Hollywood, c'est une série estivale toute cette semaine à découvrir dans La Croix. Bonne journée Stéphane Dreyfus et merci d'avoir été des nôtres ce matin.
4: Merci à vous Johan.
0: Ce lundi, on vous parle d'un phénomène à la fois très récent et très étrange, les teenagers, ces seniors qui se comportent comme les teenagers, ce programme de ces tendances. Le temps d'écouter Africa Toto sur votre radio locale, ici, 5h54. Bon réveil.

0: Vous écoutez ici, avant de retrouver le journal de 6h pour faire le point sur toute l'actualité dans votre région, nous accueillons comme tous les matins Muriel Jordan pour ses tendances. Avec vous Muriel, ce matin on se penche sur un phénomène qui concerne les seniors.
1: Ouais, vous avez vu tous ces seniors qui soulèvent de la fonte, voyagent partout et sont totalement hyperactifs. On les appelle les teenagers. Ils cassent les codes du troisième âge. La maison de retraite, le tricot, les pantoufles, très peu pour eux. Je vous présente Alain Perrault, plus connu sous le nom de Alain Gustave, influenceur sport sur Instagram. 270 000 abonnés. Alain a 80 ans et les biceps d'un mec de 30 piges. Je l'ai découvert grâce à un reportage de nos confrères de France 3 Alpes.
2: Bon, il y a longtemps que je dis qu'on peut bien vieillir et que la vieillesse est une nouvelle liberté. Instagram, c'est purement par hasard. Je n'ai pas du tout prévu ça. Mais c'est vrai que ça a répondu à un message. Donc le message est bien passé. Et j'étais surpris moi-même.
3: Donc là, il y avait 120 kilos sur le chariot. Puis on va se rapprocher de du poids de compétition. Donc on va mettre 150, je pense que ça va aller.
2: 150, oui.
3: Allez.
1: Ces teenagers, mi-seniors, mi-ados, vivent leur retraite comme une seconde adolescence, sauf qu'ils ne réclament pas d'argent de poche, ne portent ni bague dentaire, ni gouttière, et ils ne réclament pas un téléphone à 800 balles pour Noël.
0: Ok, donc ces teenagers, Muriel, ont plus de 65 ans, ils ont quitté la vie active, et ils en ont marre des clichés qui leur collent à la peau, c'est ça ?
1: C'est ça, alors ils sont tout de même bien contents de rafler les réductions seniors, hein, payer moins cher le ciné, les transports, mais ils veulent s'affranchir de l'étiquette senior troisième âge, car ils se sentent jeunes et énergiques, soit tout l'inverse de ce jeune de 30 ans que je croise par hasard dans la rue.
4: Moi je me sens vieux déjà, à 28 ans. Je tiens moins l'alcool déjà. Un petit peu, ça commence déjà un petit peu à se durcir de ce côté-là.
1: Oui, parce que vous savez qu'il existe des jeunes vieux, hein. On en trouve pas mal dans les universités d'été des républicains. Laurent Wauquiez, par exemple, ça fait bien, je sais pas, 30 ans qu'il fait vieux. Sur TikTok aussi, il existe des milliers de vidéos de jeunes de 25-30 ans qui assument kiffer les activités de mamie et rester à la maison en pantoufles pour jouer au Scrabble.
5: Bah ça, on peut être vieux à 40 ans comme on peut l'être, ne pas l'être à 80, ou c'est dans sa tête, mais bon, les articulations sont là quand même, hein. Moi, j'ai un médecin qui m'a dit gentiment, vous faites 8 ans de moins. On n'avait pas vu au saut du lit. Je suis dans ma 80e année sur ma tombe. Non, je rigole.
1: Alors, je croise aussi Michel, 77 ans, qui habite dans les Bouches-du-Rhône. Elle, son kiff, c'est la danse. Elle est un peu teenager sur les bords.
6: Alors, vous, donc, c'est quoi
7: nos danses à nous de notre génération. Valse, Java, cha-cha-cha. Ah oui.
1: Ah, bah, dites-moi alors ce que vous ressentez quand vous dansez. Qu'est-ce que ça vous fait ?
7: On est bien après. C'est comme si on avait fait de la gymnastique.
1: Donc, la philosophie de vie des teenagers pourrait se résumer à ce que raconte ce monsieur.
8: Ma philosophie, je fais ce que je veux, où je veux, quand je veux.
1: Bref, être un teenager aujourd'hui, ça devient tendance. Moi, de toute façon, je me considère jeune tout court parce que...
9: Madame, oui, vous voulez vous asseoir ?
1: Non, mais j'hallucine. On vient de me proposer une place dans le métro. Allez. Mais vous me donnez quel âge ? Bon, bah, je suis passée dans la catégorie senior direct.
0: Mais non, vous aurez toujours 20 ans, Muriel Jordan. Et d'ailleurs, on vous retrouve demain, même heure, même antenne. On vous souhaite une belle matinée, première de la semaine. On vous souhaite une belle journée et on vous retrouve demain ici, dès 5h. Excellente journée.
10: Merci beaucoup, Johan. Qu'il fait bon ce lundi matin. Bonjour à toutes et à tous. Olivier Devic, Xavier Ponroy pour l'actualité ce matin.
11: Xavier, bonjour Olivier, bonjour tout le monde.
10: Bel été à vous. Il fait moins chaud là depuis quelques jours.
11: Ça fait du bien. Ça fait
10: vous avez bien dormi.
11: Ça va.
10: Je vois que vos cernes ont disparu. Vous avez le teint allé, magnifique. Vous êtes allé à la plage au week-end ?
11: Même pas.
10: Même pas ?
11: Même pas. Non, justement, un peu profiter de la fraîcheur à la maison, on aère. Le moment de faire les courants d'air là quand il pleuvait, ça permet de faire entrer de l'air frais.
10: C'est vrai que ça surprend. Moi, j'ai même pris la petite doudoune
11: le
10: matin.
11: Toujours plus.
10: Non,
11: le
10: mais
11: bonnet,
10: surpris
11: non
10: par la fraîcheur du matin. Allez, on se réveille. On vous souhaite une très très bonne journée.
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10: Lundi 27 juillet, Xavier Ponroy. Bonjour, l'actualité ce matin, c'est la DZ Mafia qui fait encore parler d'elle.
11: En étant en quelque sorte imité. Depuis quelques jours, des commerçants gardois reçoivent d'étranges coups de téléphone. C'est le cas aussi dans le Vaucluse, les Bouches-du-Rhône et la Drôme. Au bout du fil, un homme se fait passer pour un membre du gang criminel, se montre menaçant et demande de l'argent. Plusieurs cas ont été recensés, notamment à Alès, Ludovic Lavastrou.
13: Au moins 3 établissements victimes, un coup de fil, un interlocuteur avisé qui a tradé sur le net pour collecter des renseignements les plus précis possibles et le déroulé de l'arnaque. DZ Mafia, je te brûle ou je te tue, donne-moi de l'argent, 10 000 euros pour un des commerçants alésiens. De quoi prendre peur. Reste que la police a mis un terme à l'agissement d'un des auteurs des coups de fil qu'il passait depuis sa cellule. Certes, prison et hors prison, l'arnaque s'est propagée, du phishing. L'idée, passer des centaines de coups de fil pour au moins qu'un fonctionne. Cette extorsion n'est que rarement associée à la DZ, les menaces ne prospérant pas. En cas d'appel, la police conseille d'interrompre la conversation, de composer le 17 et déposer plainte. Des procédures judiciaires sont en cours, notamment du côté de Bagnols-sur-Cèze.
11: Les précisions, Ludovic Labastrou s'est à retrouver aussi sur le site et l'appli ICI Gare Lozère.
10: Vous l'avez peut-être senti au réveil, l'air a une odeur particulière depuis ce week-end dans le Gare et la Lozère.
11: Oui, ce sont les conséquences des gigantesques incendies en cours en Gironde. Un épisode de pollution aux particules fines est en cours sur nos deux départements. La qualité de l'air est mauvaise, particulièrement sur la zone Cévennes, le Vigan, Alès. Épisode qui devrait durer en raison des conditions météo. Les autorités recommandent d'éviter si possible les efforts physiques, de reporter les travaux d'entretien et invitent à garder les fenêtres fermées car il y a un risque pour les plus jeunes et les plus âgés, explique la professeure Chantal Raerisson-Semgen, elle est pneumologue.
6: Quelles que soient les personnes, alors d'abord les enfants, hein, les personnes âgées, les personnes qui ont de maladies respiratoires et ou cardiaques vont avoir des problèmes respiratoires puisque les particules et le gaz, en particulier le monoxyde de carbone, vont venir irriter les voies respiratoires. Donc on peut avoir effectivement une toux d'irritation, on va se mettre à tousser, à être oppressé. Voilà, et on peut avoir également des personnes qui vont être admises aux urgences pour un peu plus tard des symptômes de bronchite, hein, qui vont mimer un peu une bronchite, avec une toux, des crachats après l'exposition. Donc pour se protéger, effectivement, il faut se calfeutrer au maximum. Il faut essayer de réduire l'exposition, en particulier pour les bébés, les nourrissons, les personnes âgées. Et le port du masque est utile. Le port du masque permet de réduire l'exposition, en particulier le port du masque FFP2.
11: Et par ailleurs, les pompiers à la fois du Gard et de la Lozère demandent de ne pas les contacter si vous sentez cette odeur de brûlé ou si vous voyez au loin des fumées pour éviter de surcharger les lignes. En Gironde, donc, les feux continuent de faire d'énormes dégâts. 42 000 hectares brûlés depuis 5 jours, 240 maisons touchées par les flammes. 2500 soldats du feu sont à pied d'œuvre. Parmi eux, une trentaine de gardois d'abord envoyés ces derniers jours sur des incendies dans les Landes avant donc d'être réorientés plus au nord. Les pompiers gardois qui ont aussi du travail ici. Un garage automobile a entièrement brûlé hier aux salles du Gardon près d'Alès.
10: Il est 6h04. Une élue gardoise porte plainte après avoir été menacée sur Internet.
11: Chloé Ridel, eurodéputée socialiste, par ailleurs conseillère municipale à Nîmes, a pris la parole il y a quelques jours pour demander la fermeture du circuit de Lédenon les jours de grand risque d'incendie. Elle dit avoir été pour cela menacée de mort sur les réseaux sociaux, à la fois dans des commentaires et par message privé. Elle a déposé plainte. Le maire de Nîmes lui apporte son soutien. Dans une démocratie, le désaccord est légitime. Les menaces, injures et intimidations ne le sont jamais, écrit Vincent Bouget.
10: Des employés d'un palace nîmois en grève.
11: Étrange image que celle d'hier. Un pied de grève devant un hôtel 5 étoiles l'Impérator qui accueille notamment toutes les stars qui viennent donner des concerts aux arènes en ce moment. Les femmes de chambre, les gouvernants se plaignent de conditions de travail dégradées, d'un matériel dépassé, de salaires trop bas. Ikram est l'une des grévistes. Elle a honte de l'image renvoyée par cet établissement de luxe.
9: Ils nous demandent d'avoir vraiment des bons critères, d'attacher bien les cheveux, d'avoir un maquillage adapté, mais derrière, il n'y a pas les tenues adaptées, il n'y a pas des chaussures qui sont convenables et confortables, il n'y a pas ça. Ils disent que c'est à nous de les acheter et les tenues pareil. Avec ma collègue, on était obligés d'acheter nous-mêmes du vinaigre pour faire les vitres parce qu'on n'avait plus de vinaigre. On aime notre travail, on le fait avec cœur, donc je trouve que c'est dommage qu'on n'a pas un minimum de reconnaissance derrière.
11: La grève à l'Impérator, l'hôtel 5 étoiles de Nîmes. Les détails sont à retrouver sur le site et l'appli ICI Gare Lozère.
10: Alès se prépare pour les fous chantants.
11: Ce sera ce week-end, 1000 choristes pour un spectacle magistral, un des grands rendez-vous de l'été aux arènes du Tempéras, avec cette année un mélange détonnant. Le rappeur Soprano sera là pour un hommage à Charles Aznavour. Fabrice Schwingruber, le directeur des fous chantants, a déjà hâte d'y être.
14: Le concept, c'est de faire fusionner ces univers-là et se faire découvrir à chacune des générations ce qu'ils ne connaissent pas de l'autre. Cette année, on a plus de, je crois, 100 jeunes. Et pareil, les choristes qui sont plutôt pro-Aznavour étaient un peu au départ sur la réserve. Et ce qui est génial, c'est qu'ils découvrent avec un autre œil le grand artiste qui est Soprano. Soprano n'est pas qu'un chanteur de rap, c'est un immense artiste. Il a une voix extraordinaire. Enfin, je ne peux pas tout vous dire, mais vous allez voir que dans la soirée, il y a plein de surprises. C'est peut-être ce qui marche. Hein. Avant, on n'avait qu'un concert, maintenant on en a deux. C'est dans un bassin alésien, quand même, faire 7000 spectateurs chaque année, c'est quand même incroyable. Donc, on se dit qu'on est peut-être sur le bon chemin. Et peut-être avec ce nouveau virage, ça ne veut pas dire que l'année prochaine, ça sera forcément la même chose, mais au moins on se dit voilà, c'est une piste de plus qui peut plaire aux Alésiens et nous on n'en doute pas en tout cas.
11: Les fous chantants d'Alès, c'est ce week-end, vendredi et samedi soir, et d'ailleurs il reste quelques places.
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11: 6h06, le temps donc, Olivier, de ce lundi, est-ce qu'on va recommencer à avoir chaud?
10: Ouais, ça va arriver, ça va revenir, évidemment, c'est prévu. Journée largement ensoleillée dans le Gard. Il y a quelques petits nuages ce matin du côté des Causses jusqu'à l'Égoual, ça se dissipe rapidement. Et puis on va avoir un vent de nord assez fort. Attention évidemment à vos activités qui sont déconseillées en vallée du Rhône. Un vent assez fort, des températures autour de 30-33 degrés aujourd'hui et 23 degrés sur le massif de l'Égoual. Côté Lozère, une belle journée qui s'annonce. On a également quelques nuages ce matin. Ils vont être balayés par un vent beaucoup plus faible en Lozère. Et l'après-midi sera complètement ensoleillé. On aura des températures de 25 à 28 degrés et 22 degrés sur le sud du Mont-Lozère. Alors ce matin, il fait combien ? 23 degrés ce matin au Gros-du-Roi. C'est Patou qui nous laisse un message sur le Facebook, évidemment, ici, Gare Lozère. Sylvie vous souhaite un bon lundi et vous fait des bisous, Xavier. 20 degrés.
11: Elle est fait comme moi.
10: Moi aussi, j'espère bien. Hein.
11: Merci Sylvie.
10: 20 degrés à la rivière Saint-Quentin, la poterie, ce matin, et 17 degrés donc du côté de Verfeuille. Allez, vos températures sur le Facebook. Ici, Gare Lozère. Bon réveil, bonne journée, bonne semaine.
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10: Allez hop, un album sorti en 1982, l'album s'appelle Minoritaire, il y a plein de perles et de pépites à l'intérieur et évidemment pour vous faire chanter de bon matin, on a sorti de l'album le célèbre Au bout de mes rêves. Voici Jean-Jacques Goldman, bonjour.

0: au bout de mes rêves. J'espère que c'est votre projet pour aujourd'hui, Xavier Ponroy.
1: Mais oui.
0: Nous sommes le lundi 27 juillet, 208e jour de l'année. Nous fêtons les Nathalie et les Natacha aujourd'hui.
1: On a une Nathalie dans l'équipe.
0: Exactement,
1: on
0: mais elle est en vacances, je pense.
1: Ah, on va peut-être pas la réveiller donc un lundi à 6h pour lui.
0: Si vous voulez, on peut la réveiller pour lui. Ah tiens, c'est ta fête aujourd'hui. Et puis les jours importants pour ce 27 juillet en 1921, les chercheurs canadiens Frédéric Banting et Charles Best isolent l'insuline, une avancée majeure dans le traitement du diabète. 1974, la Chambre des représentants des États-Unis engage la procédure de destitution contre le président Richard Nixon dans le cadre du scandale
1: Watergate.
0: Oh, bien joué. Et puis 1990, Pouet-Pouet, la dernière Citroën de chevaux qui sort de l'usine de Malgualdo, c'est au Portugal, après plus de 5 millions d'exemplaires produits. Et puis André Rimbourg, est-ce que ce nom vous dit quelque chose?
1: Oui, c'est Bourville, non?
0: Exactement, ouais. Oui. Il est né un 27 juillet et on lui rendra hommage un petit peu plus tard dans la matinée avec ici Gare Lozère.
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0: Bel été avec ici Gare Lozère et bien sûr, comme tous les matins à 6h15, les conseils du docteur Kierzek. Bonjour docteur, comme chaque matin, on le passe en pleine forme évidemment. Et grâce à vos conseils santé ce matin, comment bien cicatriser cet été?
8: Bonjour à toutes et à tous. L'été, la chaleur peut être désagréable, mais des températures trop élevées, c'est plus que désagréable. C'est très dangereux quand on ne sait pas reconnaître les premiers signes, notamment le coup de chaleur. C'est pas juste un coup de fatigue, c'est une urgence médicale qui peut être mortelle et on sous-estime souvent la violence de ce coup de chaleur. Le corps submergé n'arrive plus à baisser sa température. Elle peut monter à 40 degrés en très peu de temps et dans un cas sur cinq, c'est fatal. Le problème, c'est qu'on ne le voit pas toujours venir, d'où l'importance de savoir détecter très tôt les signaux d'alerte. Il y a deux types de signes. Des signes précoces, ceux qui doivent mettre la puce à l'oreille, une soif intense, des maux de tête, des vertiges, une fatigue extrême, parfois des crampes ou une peau chaude et sèche et on ne transpire plus.

0: et surtout un changement de comportement. La personne tient des propos incohérents, semble désorientée, confuse. Et ensuite, si on ne réagit pas, viennent la deuxième catégorie, les signes graves, perte de conscience, convulsion. Et à ce stade, le pronostic vital est engagé. La règle, c'est dès que vous voyez quelqu'un qui ne réagit pas normalement dès les premiers signes et qu'il fait très chaud, ben, il va falloir appeler les secours.
1: Bon, il y a d'autres choses à vérifier, à observer, docteur.
0: Les gestes sont très simples. Ils peuvent sauver la vie en quelques minutes. Voici la conduite à tenir. On transporte immédiatement la personne à l'ombre, dans un endroit frais, voire climatisé. On va enlever les vêtements ou au moins on les desserre. L'idée, c'est d'enlever toutes les couches qui retiennent la chaleur. On refroidit ensuite le corps. On l'asperge d'eau fraîche. On applique des serviettes ou des linges humides sur tout le corps, surtout la nuque, les aisselles et l'aine. On ventile avec un ventilateur ou un journal. Et si elle est consciente, on lui donne de l'eau fraîche à boire par petite quantité, j'ai pas dit de l'eau glacée. Et pendant ce temps, on a bien sûr déjà appelé les secours, le 15, le 18 ou le 112. Et on ne laisse jamais la personne seule. Évidemment, je le rappelle quand même, pas d'alcool, pas de café, parce que ça aggrave la déshydratation. Les plus à risque sont les personnes âgées, mais pas seulement à les coups de chaleur, et on le voit dès les premières chaleurs. C'est les sportifs qui se croient un peu invincibles, ou les gens qui travaillent ou qui font du jardinage aux heures les plus chaudes. Donc ne surestimez pas vos capacités. Le coup de chaleur, ça peut vraiment toucher tout le monde. Allez, bon été, bonne santé, à l'écoute d'ici, bien sûr.
1: Merci beaucoup, docteur Kerzak, et à demain matin, il est 6h17. Petite balade avec de jolies guitares, le 74-75 du groupe The Connells.

0: 74 à 75, les Connex, avec un clip vidéo remarquable, hein, émouvant, qui montre des anciens élèves comparés avec leurs photos de lycée. Et aujourd'hui, bah, tout ça, hein, c'est des souvenirs de vacances pour vous. Et le parfum des vacances, eh bien, allons-y tout de suite avec le chant des cigales et la douceur d'une fin de journée dans le Gard. C'est ce qu'on va découvrir dans C'est la vie tout de suite. À bord de son 4x4, André Mézy nous amène explorer les salins du midi, tout en nous transmettant sa passion pour le métier de saunier. André, dites-nous, êtes-vous un enfant d'Aigues Mortes ?
1: Couillon, et oui, je suis d'Aigues Mortes, moi. Je suis issu d'une vieille famille aigues mortaise. Le surnom de l'incroyable et mon auto-entreprise, l'incroyable évasion, c'est un historique. À Aigues Mortes, c'était la plus belle ville du monde, évidemment, tout le monde le sait. Et au-delà de ça, Aigues Mortes fait partie de cette première ville qui a été construite sur le royaume de France pour avoir accès sur la mer Méditerranée. On ne va pas parler trop de l'histoire parce que ça prenait énormément de temps, et qui est liée étroitement avec ce produit qu'on appelle l'or blanc, qui est le sel. Donc ça veut dire que les salins sont partie prenante avec Aigues Mortes, et Aigues Mortes partie prenante avec les salins et la région notamment, et le golfe du Lion. La cité est chaleureuse, accueillante. Après, il y a d'énormes monuments à l'intérieur, hein, l'église, qu'on peut voir, des anciennes bâtisses qui datent de 1700, 1800, etc. Après, on a aux alentours d'Aigues Mortes un beau périmètre visuel. Alors moi, j'ai travaillé pendant 37 ans, en gros, au Salin du Midi. J'ai fait diverses tâches variées, salinier, saunier. Au tout début de ma carrière, j'étais mécanicien monteur. Et puis après, de fil en aiguille, suite à un petit peu mon parcours professionnel, j'ai terminé dans un service où j'ai trouvé, j'ai trouvé cet amour passionnel pour ce produit, cet environnement. Des fois, c'est un petit peu dur parce qu'il y a des gens qui n'arrivent pas à comprendre le fait qu'une salière, il y ait autant de travail que ça derrière, et que le saunier passe autant de temps pour produire ce petit produit qui s'appelle tout simplement le sel, même la fleur de sel. Donc, je prends ma patience à deux mains. Alors j'ai des gens très réceptifs, hein, parce que je partage une clientèle adorable que je félicite, et on va dans les moindres méandres et j'explique un petit peu tout ça avec mes connaissances, tout le système irrigatoire, la concentration de l'eau, l'évaporation, etc., etc. Et ça se passe toujours, toujours bien. Aux alentours d'Aigues Mortes, on a quelques manades de taureaux qui font justement voir un petit peu tout ça. Le métier du gardien, l'approche avec le taureau Camar, qui n'a rien à voir avec le taureau espagnol et les corridas. Donc je le dis à tous ceux qui craignent un petit peu la corrida. Ah ben moi l'été, écoute-moi, moi j'adore la mer, j'adore la chaleur, moi j'adore mon pays. Alors l'été c'est souvent grillade, parfois on va voir nos amis grelins, on va se manger un bon petit poisson en bordure de mer. Et après, la mer dans les salines du midi, tranquille, les petites grillades au soleil. Et après l'hiver, on part en vacances.
0: C'est pas un joli programme, ça, Xavier Pombre.
2: Ça donne envie, même à 6h25, ça donne envie.
0: Voilà, Incroyable Évasion, c'est son site internet pour découvrir les salins d'Aigues Mortes en 4x4. Merci André Mézy, un sacré personnage. Bonne journée à vous. À venir, on ira à 6h30 dans les coulisses des Fous Chantants avec vous. Et puis, dans un instant, Catherine Viguier pour l'horoscope du jour.

0: Volatile, c'est le nom de son album. Peu importe, le titre de Zazie sorti au mois de mai.
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0: Avant les infos, votre horoscope, Catherine Viguière, début de semaine avec quelle tendance?
5: Consciencieuse, avec la lune au Capricorne qui reçoit néanmoins des oppositions.
6: Bélier, en cette fin juillet, vous devez vous accorder avec le reste de l'humanité. Sacré défi.
7: Taureau, pour vous, super journée, vous vous ouvrez à de nouveaux horizons et c'est très enrichissant.
8: Gémeaux, ne regrettez pas d'agir pour votre avenir. Ceux qui vous aiment vous suivront et vous comprendront.
9: Cancer, vous êtes sans doute heurté par une parole, un écrit, essayez de relativiser.
10: Cher Lion, tout ne dépend pas de vous, mais vous avez du mal à ne pas tout contrôler.
11: Vierge, la vie sentimentale est valorisée et vos talents d'artiste également.
12: Balance, composez, vous adaptez, vous savez faire. Mais bon, vous avez un avis, alors exprimez-le.
13: Scorpion, c'est le jour idéal pour prendre du recul avec ce qui est lourd à porter. Envolez-vous.
14: Sagittaire, si vous avancez trop vite, ça peut en effrayer certains, alors trouvez le bon rythme de croisière.
15: Capricorne, signe du jour, vous n'aurez pas une minute à vous, mais vous êtes motivé.
16: Verseau, ce début de semaine est idéal pour vous poser, vous reposer. Mercredi, ce sera à vous de jouer.
17: Poisson, de belles perspectives si vous avez prévu une fête ou si vous avez un projet de rentrée.
18: Et pour nous tous, laissons-lui la parole, vous répondrez ensuite.
0: Merci Catherine Viguier, les 6h30. Dans l'instant info d'ici, on va aller dans les coulisses des Fous Chantants que j'avais pour moi.
19: Oui, avec Ludovic Labastrou pour voir les préparatifs des deux concerts qui auront lieu ce week-end, vendredi et samedi. D'abord l'info, Cyril Ardo-Rodon en 90 secondes. Il est 6h30.
20: En Gironde, la situation du feu globalement stable au cours de la nuit, dit ce matin la préfecture. Hier soir, le ministre de l'Intérieur, Laurent Nunez, parlait d'un feu erratique. Les flammes ont parcouru 42 000 hectares en 5 jours et se trouvent à une quinzaine de kilomètres de Bordeaux. 220 000 personnes ont été évacuées. Face à cette situation, la préfète de Gironde appelle les touristes à ne pas venir et à changer de destination. Elle annonce également que les colonies de vacances, séjours de scoutisme ou vacances pour personnes en situation de handicap sont suspendues. 30 à 40 feux combattus simultanément selon le gouvernement. Parmi les plus gros incendies, 3600 hectares parcourus à Biscarrosse dans les Landes, 4500 hectares touchés dans le Var sur le massif du Gros-Bessillon. 7 départements du pourtour méditerranéen des Pyrénées-Orientales au Var sont placés en orange face au risque élevé de feux de forêt aujourd'hui. Emmanuel Macron préside à 10h une cellule interministérielle de crise. Dans le reste de l'actualité, l'avenir du principal fabricant de pâte à papier en France se joue aujourd'hui. Fibre Excellence, 670 salariés à Saint-Gaudens en Haute-Garonne et à Tarascon dans les Bouches-du-Rhône. Le tribunal de commerce de Toulouse se prononce sur l'offre déposée par l'homme d'affaires Mathieu Pigas. Et puis il rejoint le club très fermé des Hino, Merckx et Anquetil, quintuple vainqueur du Tour de France. C'est le Slovène Tadej Pogacar qui s'est imposé hier sur les Champs-Elysées à Paris. Le jeune prodige français de 19 ans, Paul Sexas, décroche la 4e place. Le Tour de France Femmes débute samedi prochain.
19: Les préparatifs des Fous Chantants sont en cours à Alès. 1000 choristes seront sur scène pour la 27e édition de ce rendez-vous incontournable de l'été. Vendredi et samedi soir, ils seront aux côtés du très populaire soprano rappeur présent pour rendre un hommage en une vingtaine de chansons à la légende Charles Aznavour. Alors avant de profiter du spectacle dans les arènes du Tempéras, Ludovic Labastrou nous fait découvrir les coulisses.
21: Les installations du Fort Vauban, lieu de rendez-vous et de répétition avec sa petite côte bien ardue à monter plusieurs fois par jour sont prêtes. À un jet de chant choral de là, le Tempéras, où on finalise la transformation d'une arène en salle de concert, une structure de 20 mètres de hauteur, des centaines de projecteurs, une sonorisation d'envergure des écrans et un régisseur, Mathieu.
22: Moi, mon rôle, entre autres, c'est faire l'entrée-sortie plateau pour les chefs de chœur, pour l'artiste invité. C'est moi qui donne les tops, qui suis en liaison avec tout le reste de la technique et la direction artistique. C'est moi qui fais le lien entre toutes les régies et ce qui se passe au plateau. C'est un numéro de funambule, mais c'est pas tout le temps parfait, mais ça ne se voit pas.
21: Il y a aussi Corinne, choriste depuis 9 ans.
1: Le stress, je l'ai un petit peu avant le début de la semaine, et puis j'ai surtout un gros trac le soir des concerts, mais en même temps, le bonheur, la joie de chanter avec tous les autres et pouvoir participer à ce spectacle qui est formidable, me fait vite oublier le trac et ne laisse la place qu'au plaisir et au bonheur.
21: Des Fous Chantants et leur directeur Fabrice Schwinggruber, qui bouscule leur zone de confort pour la première fois, ils rendent hommage à deux artistes en même temps.
2: C'est un vrai challenge pour nous, puisqu'en fait l'idée de ce concept, elle n'est pas de traiter d'un côté Aznavour et d'un côté Soprano, elle est de les faire fusionner ensemble et de découvrir justement ces deux univers. On espère que le public va suivre, vu les réservations, et pas trop de doutes, et vu l'engouement des choristes, et ils ont écouté là les derniers arrangements qui arrivent, et moi qui sais un petit peu ce qui va se passer dans la soirée, je peux vous dire que je m'attends moi à une comparaison des années 2018 quand on a fait Johnny avec un show, je pense qu'on va se souvenir longtemps.
21: Aznavour, Soprano, deux univers, deux générations et des choristes à la fois bénévoles et sur scène.
3: Vous avez fait quoi de spécial justement pour cette édition-là ?
1: J'aide au démarchage de partenaires, de sponsors, de manière à avoir des financements pour nous permettre d'exister et de réaliser chaque année de nouvelles choses.
3: Qu'est-ce que vous préférez, le bénévolat ou chanter ?
1: Les deux, c'est pour ça que je suis à la fois bénévole et choriste. À ce jour, je n'ai pas réussi à choisir.
3: On veut dire c'est formidable.
1: Absolument.
19: Il pousse bien la chansonnette, hein, Ludovic Labastro. Le reportage est à réécouter sur le site et l'appli Cigare Lozère.
0: Xavier Ponroy, dans le prochain journal, on revient sur ces fumées visibles dans le ciel gardois et lozérien depuis ce week-end.
19: Oui, ce sont des fumées issues des énormes incendies en cours sur la côte atlantique. Les pompiers du Gard et de la Lozère d'ailleurs demandent à ce que l'on ne les appelle pas pour ça, pour éviter de surcharger les lignes. Côté santé, un appel à la prudence est lancé car la qualité de l'air est mauvaise. Dans le journal de 7h, on reviendra aussi sur cette grève à l'hôtel 5 étoiles Imperator à Nîmes et on entendra le coureur de Manduel Alexandre Delettre qui vient de terminer le Tour de France. Sa deuxième grande boucle d'ailleurs, pour être tout à fait précis. La météo de ce lundi à 6h35, Olivier, donc il y a ces fumées qui sont au-dessus de nos têtes, mais il y a aussi surtout la chaleur qui va lentement revenir.
0: Oui, ça arrive progressivement tout au long de la semaine. Journée bien ensoleillée dans le Gard, quelques nuages présents ce matin sur l'Écosse et sur les Gouelles, ça se dissipe rapidement. Du vent assez fort en vallée du Rhône, les températures de l'après-midi de 30 à 33 degrés, 23 degrés sur les Gouelles jusqu'au Larzac. Belle journée qui s'annonce également en Lozère, là aussi on a quelques petits nuages ce matin. Ils vont rapidement se dissiper pour laisser place à de belles éclaircies. L'après-midi sera bien ensoleillé en Lozère avec un vent faible. Les températures en Lozère, on va aller chercher la fraîcheur entre 25 et 28 degrés dans l'ensemble de la Lozère et 22 degrés plus au sud sur les hauteurs du Mont Lozère. Ce matin, combien fait-il ? 21 degrés à Beauvoisin. Merci Corinne. Le Facebook ici Gare Lozère à votre disposition évidemment. Un 19 degrés à Alès dans le centre-ville, c'est agréable, ça Christian. C'est l'heure d'aller boire un petit café en terrasse, évidemment. Et puis un 19 degrés également à Nîmes, au centre-ville, nous dit Marie. Vos commentaires, la météo, est-ce que vous apercevez justement ces fumées ? Eh bien, dites-nous sur le Facebook, ici Gare Lozère, ou sur le WhatsApp, évidemment, au 04 66 21 36 37.
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0: C'est l'été, les vacances sont là et on en profite évidemment.
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0: Vous avez choisi de rester dans le département du Gard et de la Lozère pour vos vacances. Eh bien, nous, on a plein de propositions à vous faire. Nous irons avec Serge Delcourt découvrir le Vieux Mas à Beaucaire, un lieu incroyable. Il y a plein de choses, vos enfants vont adorer. Et puis, toute l'histoire du Gard. Ce sera juste après France Gall.

0: La musique est là, la musique est bonne, et celle d'ici, Gare Lozère, France Gall, tout pour la musique. On va voyager pas très loin, on va aller du côté de Beaucaire maintenant.
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0: Magnifique saison pour découvrir, redécouvrir des endroits, pour se détendre, pour pratiquer une activité estivale. Exemple original aujourd'hui avec vous, Serge Delcourt. Vous vous êtes rendu au Vieux Mas, dans le sud du Gard.
3: Encore une visite pour vous avec ici Gare Lozère. Votre radio vous emmène maintenant à côté de Beaucaire. Et c'est Florence Garcia qui vous accueille.
4: Bonjour, ici Gare Lozère.
3: Bonjour, merci beaucoup. On est où alors ici?
4: Ah, ici, vous êtes au Vieux Mas, à Beaucaire, dans le Gard, où on fait retracer la vie d'antan, on voyage dans le temps en fait. Chez nous, vous avez 3000 m² de bâtiment, une bâtisse du 18e, où en fait on découvre tous les animaux vivants de la ferme, les reconstitutions des métiers d'antan, la vieille école, la maison du fermier. On peut rencontrer aussi des artisans qui travaillent, le tourneur sur bois, le forgeron, le cordier. On fait des spectacles, on voyage plus loin, on a des chevaliers.
3: Et pour la visite du Vieux Mas, il y a du public forcément, notamment des enfants.
5: Non, c'est pas vrai. Et attention, trop d'électronique tue l'électronique. Hein. Allez, on y va, on la met en route, hein? Oui.
3: Lui, c'est Xavier, qui fait des démonstrations comme en 1900, notamment pour le métier de forgeron, qui fabrique vraiment devant le public les objets en fer.
6: Ah oui, oui, oui, donc avec le feu. Et toujours pareil, étape par étape, on va leur expliquer qu'il faut faire très attention. Quand on chauffe le fer, il faut le chauffer à une certaine température. Et par rapport à la couleur, à la température, on sait à quel moment il va falloir le sortir, le fer, pour pouvoir le travailler. Donc en faisant très attention de pas le chauffer trop longtemps ou sinon il finit par brûler, par fondre. Et là, zut et flûte, et ben il faut jeter et tout recommencer à zéro. Donc on leur explique également les bases de la chauffe, les couleurs rouge cerise 800 degrés, après il y a orange, il y a jaune. Donc tous ces petits détails.
3: Et c'est donc bien en forgeant que l'on devient forgeron. Au Vieux Mas, on travaille en famille. Exemple avec la démonstration du potier. Ça c'est le fils. Là aussi, ça se fait devant le public.
7: Ça ensemble, on dit au revoir le verre. Et bonjour le vin.
3: Au Vieux Mas à Beaucaire, il y a aussi le décor qui est façon 20e siècle, avec dans une partie intérieure des boutiques, à l'extérieur des animaux, ânes, chevaux, poules. L'idée simple, c'est la ferme dans les années 1900.
4: Alors moi j'ai la tenue de campagne, on va dire, avec la petite robe qui est cachée par le tablier quand on va travailler, et le petit chemisier blanc mais caché également par le petit gilet pour pas se salir, parce qu'on utilisait les habits pour pas se salir.
3: On économisait également.
4: C'est ça, on économisait, on réutilisait, on recousait, on faisait tout... Avant, on faisait tout soi-même. Hein. On produisait, on avait les poules pour faire les œufs et la viande. On avait les vaches pour faire du lait et les veaux. Les chèvres, pareil, le fromage de chèvre. En fait, on était autosuffisants, hein. On vivait en autarcie. Le but, ça s'appelle la cour du mûrier. C'était un endroit où justement, il y avait le poulailler, il y avait la porcherie. Et on vivait de ce qu'on produisait. Voilà, c'était juste ce qu'on avait besoin. On avait le potager, on avait tout.
3: Alors, on vit comme en 1900, mais vous, dans la vraie vie, pas tout à fait.
4: Pas tout à fait. Donc...
3: Pas tout le temps.
4: Pas tout le temps, non.
3: Avec une voiture.
4: Ah, quand on tourne à la clé, qu'on ferme, hop, on se retrouve en 2026.
3: Florence Garcia, ainsi que toute la famille et les saisonniers qui œuvrent pour faire vivre ce Vieux Mas à côté de Beaucaire, avec aussi un lâcher de pigeons voyageurs ou un spectacle de chevaliers dans la journée.
8: J'aimerais que quand je suis là, tu te prosternes devant moi.
3: Le Vieux Mas à côté de Beaucaire, c'est unique dans la région. Vous avez des infos et des photos sur vieux-mas.com.
0: Merci Serge Delcourt, et vous verrez une vidéo sur le Facebook ici, Gare Lozère, et des invitations à gagner pour le Vieux Mas à Beaucaire. Écoutez bien, tout au long de l'été, ici, Gare Lozère. Faire un test à son ADN, à son animal, c'est un gadget ou une révolution, c'est ce que nous découvrirons tout à l'heure avec les conseils du veto, Pierre Fabin.
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0: Ben oui, c'est l'été. Bon réveil à vous. Merci de votre fidélité. Alors, on voit de plus en plus de tests ADN pour chiens, pour chats, un peu comme ceux proposés pour les humains. Ils promettent de révéler la race, les origines, voire des risques de maladies. Est-ce que c'est vraiment utile? On en parle ce matin. Pierre Fabin, notre vétérinaire.
2: C'est effectivement un vrai phénomène de mode. Un simple coton-tige dans la bouche de votre chien ou de votre chat. Quelques semaines d'attente et vous recevez un rapport complet avec ses origines, son patrimoine génétique. Sur le papier, c'est fascinant. On découvre que son golden a un grand-père border collie ou que son chat européen a un petit côté siamois. Mais attention, tous ces tests ne se valent pas. Certains ont une vocation plaisir, d'autres un vrai intérêt médical. Et la différence est énorme. Les tests purement ludiques, ceux qui promettent de révéler la race, restent souvent approximatifs. Les bases de données ADN ne sont pas uniformes et les croisements rendent les résultats vraiment difficiles à interpréter. On peut donc les voir comme une curiosité amusante, pas comme une vérité scientifique.
0: Ok. Pour la santé maintenant, est-ce que c'est plus sérieux ?
2: Alors oui, pour la santé, c'est beaucoup plus sérieux. Les tests de dépistage génétique, eux, sont beaucoup plus fiables, à condition de passer par un laboratoire reconnu. Ils permettent de détecter des mutations responsables de maladies cardiaques, rénales ou neurologiques, parfois même avant que les symptômes n'apparaissent. C'est une vraie avancée, car on peut adapter la prévention, la reproduction ou certains traitements en conséquence. Et pour certaines races, ces tests devraient même être systématiques. Par exemple, pour les chiens bergers australiens, les collets, les border collies, le test MDR1 est indispensable pour moi. Il permet de savoir si le chien risque de mal réagir à certains médicaments. Et ça, c'est une information vitale.
0: Et donc concrètement, quand est-ce qu'il faut en faire un ?
2: Alors, en fait, ça dépend du but que vous recherchez. Si c'est juste pour la curiosité, pour connaître les origines de son animal, pourquoi pas, tant qu'on ne le prend pas pour un diagnostic précis. Mais si on a un animal de race, c'est différent. Il faut se renseigner sur les prédispositions génétiques connues et faire les tests quand ils existent. Les éleveurs sérieux le font systématiquement avant de reproduire leurs animaux, justement pour éviter de transmettre certaines maladies. Chez le chat, par exemple, certaines races comme le Maine Coon sont prédisposées à la cardiomyopathie hypertrophique. C'est une maladie du cœur qui peut être dépistée par un test ADN qui est fiable. Ces analyses permettent d'anticiper, de mieux suivre votre animal et parfois d'adapter les soins tout au long de sa vie.
0: Merci Pierre Fabin, notre vétérinaire que vous pouvez réécouter sur ici.fr à 6h48. Englishman in New York. Avant les 3 plus, des informations bien utiles pour vous pour cet été. Et puis bien sûr, juste avant, on se régale avec Sting qui sera dans les arènes de Nîmes. Englishman in New York.

0: Sting qui était dans les arènes de Nîmes et qui va revenir un de ces jours. Ça fait plein de fois qu'il vient dans les arènes, trois, quatre fois.
1: C'est un plaisir à chaque fois, Sting, c'est quand même quelque chose. Hein.
0: Il est venu avec Police hein, il y a très très longtemps.
1: Police,
0: yeah. C'est un habitué. Voilà, Sting, Englishman in New York, bienvenue à vous. Un petit coup d'œil sur vos températures ce matin. 20 degrés à Saint-Quentin, à La Poterie. On a 22 degrés au Mas de Ville à Nîmes. Merci Patricia. Continuez à aller, nous laisser vos messages. Côté trafic ce matin, tout va bien sur l'autoroute à 7, à 9, à 54 et à 75. Vous n'hésitez pas, bien sûr, à partager vos informations routières s'il y en a, s'il y a le moindre souci, au 04 66 21 36 37, 6h53. Pratique locale utile et sympa. On commence avec un point sur vos routes. Vous sortez vos agendas. Côté gare Prudence, si vous circulez au sud de Nîmes, sur la commune de Saint-Gilles, un gros chantier routier de réfection complète va débuter aujourd'hui sur les axes départementaux. Travaux qui vont durer plusieurs semaines avec d'importantes restrictions de circulation. Donc du côté de Saint-Gilles, vous aurez tous les renseignements sur info30.fr. Direction le mythique site du Pont du Gard avec l'événement solidaire de l'été. C'est l'opération Le Pont de la Solidarité, menée par la Banque Alimentaire du Gard. C'est un défi citoyen qui continue tout au long de la semaine jusqu'au 31 juillet. L'objectif, c'est de réunir symboliquement 50 000 pierres sous forme de dons pour soutenir les plus démunis du territoire. 50 000 blocs de pierres qui sont prévus pour bâtir ce pont symbolique et solidaire. Alors, pour participer, vous allez soit sur le site du Pont du Gard, soit sur le site de la Banque Alimentaire du Gard. Et puis le coup de pouce emploi, ça se passe en Lozère avec l'agence Lozère Reza qui est basée à Mende, qui recrute, et c'est urgent, je précise bien, un assistant commercial en tourisme. C'est un contrat de 12 mois, vous aurez tous les renseignements sur lozerenouvellevie.com, un poste qui est à pourvoir au début septembre prochain. Les candidatures sont ouvertes dès aujourd'hui, donc foncez sur le portail, c'est Lozère Nouvelle Vie pour postuler. Mélodie, tempo, harmonie avec Jimmy Cliff et Bernard Lavinier, et avant les infos de 7h en compagnie de Xavier Ponroy qui est bien, qui est détendu, qui a bu son café. On va lui faire un massage.
1: Pour l'instant, je reste au café, moi.
0: D'accord, ok. Moi, c'était pour vous détendre, ouais, hein, parce que c'est l'été.
1: J'entends.
0: Allez, installez-vous sur le relax et écoutez ça.

et Bernard Lavillier. Attention sur la route. A54 dans le sens Arles-Nîmes, il y a un accident qui s'est produit sur la nationale 572 et qui crée des bouchons sur l'autoroute. On y revient dans quelques instants. Il est 6h58.

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3: L'humour en tube, comment démarrer la semaine en pleine forme? Bien noté qu'une petite séance de remise en forme pour attaquer une nouvelle semaine dans la joie et l'allégresse. Alors, pour que personne soit laissé de côté dans l'humour en tube, Fred Ballard, vous avez cherché des coachs sportifs, mais pas trop sportifs non plus. Hein.
4: Aujourd'hui, notre nouvelle formule, Gilles Pantonique, avec Avinet et Vérola. Je suis la grande Avinet.
5: Je suis la petite Vérola.
6: Voilà, bah c'est sûr qu'avec Michel Bernier et Mimi Mathy, on est sûr de ne pas se faire de claquage au mollet. Hein. On va pas se déchirer les ischio-jambiers, ni se fouler les adducteurs. En revanche, côté zygomatique, ça devrait chauffer un petit peu.
4: Et pour conserver votre cellulite, restez sans bouger et mangez des frites. Tout-tout-tout-tout-tout-tout-tout. Chez nous, on ne suit pas et on ne transpire pas, ça évite au moins de sentir sous les bras.
6: C'est vrai que d'un autre côté, en plein été, quelle idée franchement de s'agiter comme ça juste pour le plaisir de s'afficher avec des auréoles, hein, alors qu'il suffit d'un cornet de frites pour faire travailler son levé de coude. Bon, heureusement que le rire tonifie les abdos, on n'aura pas tout perdu, contrairement à Paul Mirabel.
7: Apparemment, j'ai 0% de masse musculaire. J'ai la même masse musculaire qu'un yaourt nature. J'ai 0% de masse graisseuse aussi. Si tu additionnes ces informations, ça fait 0%. Ce qui signifie que scientifiquement parlant, je n'existe pas.
6: Voilà donc que ceux qui se plaignent de ne pas avoir réussi à obtenir le summer body de leur rêve après moult séances de toutou-youtou en tout genre se consolent. L'important c'est d'exister scientifiquement et surtout de se marrer très fréquemment.
3: Merci pour votre humour, Fred Ballard.
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3: Excellente semaine à vous, à toutes et à tous. Nous sommes le lundi 27 juillet et il est 7h. L'actualité ce matin, Xavier Ponroy, c'est le ciel et l'air du Gard et de la Lozère avec un arrière-goût désagréable.
8: Et les fumées des gigantesques incendies en cours sur la côte atlantique ont voyagé avec le vent et se retrouvent depuis ce week-end au-dessus de nos têtes. Cela donne des couleurs étranges au ciel que vous avez peut-être aperçu hier. Les pompiers d'ailleurs ont reçu beaucoup d'appels de gens qui s'inquiétaient de ces fumées, mais c'est contre-productif, prévient le commandant Alain Tichy des pompiers de Lozère.
9: On a une surcharge d'appels et ce qui fait que bon, c'est pas nécessaire d'appeler puisque les informations monsieur le préfet a communiqué, faut vraiment appeler que si on a une fumée avérée avec le départ de feu qui est visible en fait et voilà. Ce qui est important pour nous car on mobilise fortement nos lignes et des appels d'urgence peuvent être manqués à cause de ceci.
8: Et les autorités lancent par ailleurs un appel à la vigilance aujourd'hui en raison de la mauvaise qualité de l'air due à ces fumées. Un épisode de pollution aux particules fines est en cours sur le Gard et la Lozère. Il est recommandé de ne pas faire de travaux d'entretien chez soi, d'éviter les efforts physiques et si possible de garder les fenêtres fermées. L'épisode devrait durer plusieurs jours.
3: Ouais, on le disait, pas d'appel. Donc si vous voyez des fumées au loin, mais pour détecter les feux, les pompiers gardois ont d'autres outils.
8: Des caméras thermiques installées à plusieurs endroits du département pour surveiller les environs et détecter un début d'incendie le plus rapidement possible. L'an dernier, cela a permis de prévenir 150 départs de feu. Depuis le mois de juillet cette année, déjà 80. Trois nouveaux points de surveillance ont été installés la semaine dernière par l'entreprise en charge de ces caméras, Exavision. Marc Brun en est le directeur général.
10: Plutôt côté des Cévennes et le nord du Gard. Donc là, ça va être très intéressant pour nous parce que c'est vraiment le but de cette solution, c'est détecter des zones où il n'y a personne. Alors, c'est moins dangereux évidemment pour les habitations parce que il y aura moins de risques de destruction de maisons ou d'évacuation. Par contre, ça peut vite se transformer en méga-feu. Et un méga-feu, ben, c'est incontrôlable. Aujourd'hui, on ne sait pas les arrêter. Du coup, là, ça va nous permettre de protéger le contrefort des Cévennes, toute la zone du Gard à l'ouest qui est peu peuplée, et donc protéger vraiment des zones naturelles vierges.
8: et même d'avoir un œil sur la Lozère. Au total, on en est donc à 10 points de surveillance installés dans tout le Gard. On revient en longueur sur ces caméras thermiques dans l'info d'ici tout à l'heure, 7h30, pour voir déjà à quoi ça ressemble. C'est aussi à retrouver en vidéo sur nos réseaux sociaux. Les pompiers gardois qui, hier, justement, ont été appelés sur un incendie, un garage automobile a entièrement brûlé au Salle du Gardon après d'Alès. Heureusement, aucune victime à déplorer.
3: Des commerçants gardois sont visés par d'étranges menaces.
8: Au bout du téléphone, on se fait passer pour l'organisation criminelle des Z-Mafia et on exige des sommes d'argent. Des enquêtes sont lancées. La police demande à ce qu'on lui remonte des cas de ce type. Au moins 3 ont été recensés sur Alès. Franck est l'un des patrons du bar-restaurant Le Gambrinus.
11: J'ai un collègue qui m'a appelé un soir à minuit en me disant qu'il avait été contacté par la DZ Mafia qui lui réclamait de l'argent. Un certain Samir, donc c'est vrai que lui il est un peu flippé, donc il a de suite été au commissariat. Au commissariat, ils leur ont dit que c'était une arnaque, que le mec est en prison, que c'est pas la première fois qu'il faisait. Et en fait, il regarde un peu sur les réseaux sociaux parce qu'il arrive à trouver les prénoms des enfants, du conjoint, donc ils sont quand même organisés quoi. Donc voilà, après, ils jouent sur le fait que les gens ont peur de la DZ Mafia sur Alès. C'est vrai que aujourd'hui, la DZ Mafia, dès qu'on parle des DZ Mafia, tout le monde a un peu la crainte, quoi. Nous, personnellement, on n'a pas été emmerdés. Mais après, selon le commissariat, voilà, le mec sera en prison et il ferait ça de sa prison avec son téléphone. Cool, ils ont des téléphones en prison.
8: Des enquêtes ont été ouvertes après ce type de menace reçues par des commerces gardois. Des procédures judiciaires sont en cours, notamment du côté de Bagnols-sur-Cèze. Et si c'était vous qui aidiez les forces de l'ordre? C'est l'appel que lance la mairie du Gros-du-Roi. Elle cherche des citoyens référents pour être en lien avec la gendarmerie et la police municipale. L'idée est de faire remonter les infos de votre quartier. On en parle avec l'adjoint à la sécurité du Gros-du-Roi, invité d'ici Gard-Lozère, c'est tout à l'heure à 8h15.
3: À Nîmes, des employés d'un hôtel 5 étoiles poussent un coup de gueule.
8: Des femmes de chambre et des gouvernants de l'Impérator ont tenu un piquet de grève hier devant l'établissement. Salaire trop bas, matériel obsolète, conditions de travail dégradées. Le réputé Palace Nîmois, qui a accueilli notamment ces dernières semaines les stars venues se produire dans les arènes, se dégrade, regrette Nicolas Viala, gouvernant général à l'Impérator.
12: On est en réduction constante, que ce soit de personnel, de matériel. Donc là, du coup, ça entache tout ce qui est conditions de travail, au niveau de la sécurité, au niveau de la santé. J'ai énormément d'arrêts maladie, j'ai des accidents de travail qui tombent. Et j'ai également acheté aussi certaines tenues pour les femmes de chambre avec ma carte bancaire, où à l'heure actuelle, on m'a toujours pas remboursé. J'ai envoyé les notes de frais à la direction. Aucun retour. Mon poste principal, c'est gouvernant général, mais j'en fais à la fois 4 postes. Je fais à la fois équipier, je fais à la fois valet de chambre, je fais à la fois du service de couverture le soir. Et puis ça fait des mois et des mois que ça dure. Pas de livraison de linge. On en arrive là. On tire la corde raide. On tire sur les femmes de chambre. C'est pas bon. Et il y a beaucoup de choses qu'on met plus en place. Faute de moyens, faute de pénurie. Mais au bout d'un moment, sur la porte, je suis navré, mais il y a marqué 5 étoiles. Les clients s'attendent à quelque chose de 5 étoiles.
8: La colère d'employés de l'Impérator Hôtel 5 étoiles anime donc. Les détails, c'est à retrouver sur le site et l'appli d'ici Gard-Lozère.
3: Clap de fin pour Alexandre Delettre sur le Tour de France.
8: La grande boucle s'est terminée hier avec un cinquième sacre pour Tadej Pogacar. Le coureur originaire de Manduel, Alexandre Delettre, lui, a fini le deuxième Tour de France de sa carrière à la 61e place du classement général. Le cycliste de l'équipe Total Énergie en tire des conclusions plutôt positives.
13: Le bilan personnel, physiquement, il est plutôt bon. Après, voilà, j'espérais chercher de plus gros résultats sur ces 3 semaines, sur des étapes en tout cas. Et malheureusement, j'ai pas pu accrocher de top 10 ou de top 5, donc c'était vraiment l'objectif. Mais voilà, après, j'ai été à l'attaque souvent, j'ai pu prendre part à des échappées et j'ai pu aussi être autour de Jordan pour pouvoir l'épauler. Et tout ça nous a permis aussi de nous tirer vers le haut et aussi, moi, de voir que j'étais capable de faire certaines choses en montagne. Et après, ouais, y a quand même eu la montée mythique de l'Alpe d'Huez. C'est vrai que c'est quelque chose qui restera en tête quand même. C'est quand même. Je suis content d'avoir pu vivre ça sur le Tour de France en tant que coureur. Il manquait le petit cran pour jouer la gagne. C'est dommage, mais voilà, après, pas de regrets, j'ai tout donné. Et sinon, on reviendra dans les prochaines années, j'espère.
8: C'est tout ce que l'on souhaite. Alexandre Delettre, le coureur originaire de Manduel, retourné sur un Tour de France. La grande boucle homme, c'est donc terminé. Le Tour de France femme, lui, démarre ce week-end, samedi, depuis la Suisse. Il passera notamment par le Mont Ventoux le 7 août.
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8: 7h07, le temps de ce lundi, de ce début de semaine, Olivier. On a respiré ce week-end, mais il va recommencer à faire chaud.
3: Oui, tout à fait, c'est prévu. Alors aujourd'hui, ça va, on va avoir 33 degrés cet après-midi dans le Gard au plus chaud, 23 degrés sur les massifs de l'Aigoual jusqu'au Larzac, mais en tout cas avec du soleil. Il y a quelques nuages présents ce matin sur les Causses et sur l'Aigoual, ça se dissipe rapidement. Et puis on va voir encore du vent qui va servir de ventilateur. Attention à vos activités évidemment qui sont à proscrire évidemment avec le vent, vent de nord assez fort, surtout sur la vallée du Rhône. Belle journée qui s'annonce également en Lozère. On a quelques nuages ce matin, il faisait gris, on avait 13 degrés ce matin par certains endroits en Lozère. Donc voilà, on sort la petite doudoune. Et puis une belle journée qui s'annonce, vous aurez du soleil cet après-midi avec en Lozère des températures voisines de 25 à 28 degrés et 22 degrés sur le sud du Mont-Lozère. Alors ce matin on a, il fait un peu plus frais évidemment, vous le dites, hein, vous nous le racontez sur le Facebook ici Gare Lozère, 22 degrés à Nîmes-Masdeville, on a une température de 17 degrés à Verfeuil, on a une température ce matin de 20 degrés du côté de Vergèze. Voilà, vous nous appelez si vous avez le moindre souci évidemment sur la route. Et d'ailleurs à ce propos, je vous rappelle donc cet accident sur la nationale 572 qui impacte évidemment l'autoroute A54 dans le sens Arles-Nîmes, secteur à éviter absolument. Donc, et puis si vous êtes sur place, continuez à nous appeler pour nous donner des informations. 04 66 21 36 37.
14: Numéro aussi que vous pouvez rentrer sur votre WhatsApp pour nous envoyer des photos. C'est ce qu'a fait Béatrice à Andus ce matin à propos de ces nuages de fumée, ces volutes de fumée que l'on a vu ce week-end. Elle nous dit que ce matin, ça va un petit peu mieux quand même au-dessus d'Andus, même si, je la cite, il n'y a plus le voile de fumée qu'on voyait hier, mais on sent encore une légère odeur dans l'air. Bonne semaine à tous. Et c'est vrai donc que ce sont les fumées qui viennent de la côte atlantique et qui donnent un épisode de pollution aux particules fines aujourd'hui dans le Gard, et ça vaut pour la Lozère aussi.
3: Évitez de faire du sport évidemment ce matin. Il est 7h09, on va parler de l'essence dans mon œil, ce sera dans quelques minutes.
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3: Et la musique est là, I'm Still Standing, avec le clip tourné au Festival de Cannes, évidemment avec un Elton John toujours en pleine forme. Le voici à 7h09.

0: 7h12, I'm still standing dans un instant mon œil dans le rétro avec Gérald Leroux et on va parler du prix de l'essence.
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0: 7h14, Gérald Leroux, mon œil dans le rétro. Tout cet été, on se retourne sur ce qui nous a marqué depuis le début de l'année. Et ce matin, évidemment, le décollage des prix de l'essence.
4: Ça nous accueillit à froid, début mars. Sous l'effet de la guerre en Iran, les prix à la pompe flambent pendant 3 mois et dépassent nettement les 2 euros le litre. Ça nous a fait mal. Mais cette nouvelle hausse a comme un air de déjà-vu. Est-ce que vous avez déjà essayé de vous souvenir combien de fois on vous a annoncé à la radio, à la télé, des prix de carburant qui décollent ? Peut-être pas. Alors j'ai regardé pour vous. J'ai scruté les soubresauts du sans-plomb 95 depuis des années et c'est très instructif. La dernière fois que le litre a été très cher en France, c'était il y a peu de temps, il y a 2 ans, au printemps 2024, plus de 1,94€ le litre et les mois précédents c'était déjà cher. En fait, ça durait depuis le déclenchement de la guerre en Ukraine. En 2022, au début des combats en Ukraine, on a même vu un pic à 2,12€ pour le sans-plomb 95. Vous vous en souvenez ? Pas moi. On remonte encore un peu. Avril 2012, 1,67€. Ça semble peu aujourd'hui, mais c'était une forte hausse. Pourquoi ce coup de chaud ? Encore des problèmes géopolitiques, notamment des tensions avec l'Iran. Eh oui, déjà. On continue. Juin 2008, 1,50€ alors qu'on était à 1,30€ quelques mois avant. Le baril de pétrole a battu son record historique. Pour quelle raison ? Des tensions avec l'Iran sur le nucléaire. Maintenant, un grand bond en arrière pour se retrouver en 1980. Dans l'essence, il y avait encore du plomb et dans les porte-monnaies, des francs. Cette année-là, les prix étaient montés très vite à cause de la révolution iranienne, un an avant. Pour terminer notre voyage dans le temps, arrivons fin 1973. Le prix de l'essence grimpe de 30% en 3 mois. C'est la conséquence de la guerre entre Israël et les pays arabes. Déjà à l'époque, dans les reportages, on entend la plainte des automobilistes. Ils disent qu'ils vont moins rouler, ne pas partir en week-end ou acheter une petite R5 pour remplacer la R12 un peu trop gourmande. Vous le voyez, ça fait plus de 50 ans que ça dure. Nos modes de transport subissent toujours les conséquences des guerres, des crises internationales, surtout celles du Moyen-Orient. C'est pas nouveau, mais on en sort quand ?
0: Merci Gérald Leroux, à réécouter tout ça bien sûr sur ici.fr. Dans quelques instants, nous irons à la gare de l'Anglade, peut-être pour déjeuner à midi, parce que c'est tout nouveau, c'est un restaurant, vous allez le découvrir dans l'écho d'ici, après téléphone, le jour s'est levé. Le jour

0: téléphone. Le jour s'est levé, il s'est même levé depuis un bon moment. 7h20, l'écho d'ici, faire revivre le patrimoine local pour dynamiser l'économie d'un village. Eh bien, c'est le pari de Basile Lestringant qui est avec nous. Vous venez d'ouvrir, bonjour Basile, le café de la gare à l'Anglade. Mais tous les cyclistes connaissent, c'est l'ancienne gare de l'Anglade. Un point d'eau, je vous dis ça pour se ravitailler. Mais maintenant, on peut boire un café. Vous avez ouvert le 2 juillet, donc c'est un bâtiment historique, on va dire, hein, puisque c'était la gare de l'Anglade. Vous avez fait énormément de travaux à l'intérieur. Alors, bilan en ce moment, comment ça se passe? Est-ce que les touristes et les cyclistes sont là et puis les habitants de l'Anglade?
1: Oui, bonjour, je suis très content. Le jour s'est levé sur le café de la gare à l'Anglade. On a du passage, on a des cyclistes, on a les habitants de l'Anglade qui viennent nous voir, qui sont très bienveillants, le maire, les élus. Donc tous les éléments sont réunis pour avoir fait une ouverture en douceur, mais gaie et enthousiaste.
0: Ça ouvre à quelle heure le café le matin ?
1: Le matin, ça ouvre au grand regret de certains, ça ouvre à 9h.
0: D'accord.
1: Il y a des gens qui sont là à 8h30. Je pense à Michel, Didier, Laurent qui sont là alors que les rideaux sont encore fermés.
0: Bon, d'accord.
1: Ils attendent leur petit café, le journal.
0: Bon, racontez-nous, il y a eu beaucoup de travaux, hein, parce que ça a été cette gare donc a été une bibliothèque municipale, ça a été l'école de musique, et comment on la transforme en restaurant, comment vous avez fait?
1: Alors j'ai eu l'aide d'un super cabinet d'architectes qui s'appelle Sozo, et qui m'a quand même pas mal aidé sur beaucoup de choses à me projeter et à faire de ce beau bâtiment un café-restaurant. Donc voilà, c'était une collaboration.
0: Et donc, ça y est, c'est prêt, ça a démarré le 2 juillet. Donc, un restaurant, on peut boire un café, évidemment, tout au long de la journée, mais il y a une cuisine, vous êtes 4 en cuisine et 4 en salle. Il y a quoi comme des produits locaux, des produits de l'Anglade, peut-être, également?
1: Alors on fait du locaux, du maison tant qu'on peut, ça c'est sûr, si logistiquement c'est pas trop impactant, si les prix répondent aussi à la stratégie commerciale que je me suis fixée pour mes clients, donc du bon, du frais, de l'accessible, on travaille avec le pain est local, on a 2-3 produits qui viennent des Halles de l'Avonage à côté, on prend nos fruits et légumes, il y a un super marché le mercredi là à l'Anglade juste en face de la gare du restaurant. Donc on s'approvisionne là aussi chez Mouette. Et puis voilà, et puis c'est sympa.
0: Bon, il manquait plus que ça, cette gare de l'Anglade. En plus, il y a un parc de jeux pour les enfants juste à côté. Donc un endroit plein de vie. Mais ça ouvre à 9h. Donc on y sera ce matin, puisque je termine l'émission à 9h. Donc on viendra boire un café avec Xavier.
1: Alors ne venez pas ce matin. Ne venez pas ce matin, c'est le seul jour de fermeture.
0: Ah,
1: vous
0: ben oui.
1: D'être déçus. Vous voyez, c'était ma grasse mat ce matin.
0: Oh, ben on est vraiment désolé de vous avoir appelé ce matin pour vous réveiller.
1: Ouais. Hein. J'ai un bébé d'un an et demi et ça me fait très plaisir d'être avec vous en plus. Et donc, on est ouvert du mardi au dimanche midi et vendredi et samedi soir en plus.
0: Non, ben, merci beaucoup, Basile Lestringant. On viendra boire un café et puis déjeuner à la gare de l'Anglade. Donc, c'est un nouvel établissement qui est ouvert depuis le 2 juillet. Merci beaucoup. Dans l'écho d'ici, à réécouter sur ici.fr.
1: Avec grand plaisir. Au revoir.
0: Il est 7h23, 24 bientôt, et nous allons dans quelques minutes jouer ensemble et vous offrir des cadeaux. Alors, qu'est-ce qu'on a à vous offrir ce matin? Eh ben, je vais vous le dire. On a,
2: sachant que pendant que vous cherchez, on précise, on vous offre. Il y a un jeu quand même. Il va falloir faire marcher ses oreilles, son cerveau dès le matin, dès 7h24 pour gagner des invitations peut-être.
0: Ouais, je pensais que vous alliez me faire un cri de bison.
2: Je doute de savoir l'imiter.
0: C'est pas évident, hein, c'est
2: non,
0: pas évident.
2: C'est vrai.
0: Bon, vous allez nous faire des cris de bison. On va vous inviter pour une visite en calèche à la réserve des bisons d'Europe.
2: Ah, sympa.
0: Ça, c'est plutôt sympa. C'est en Lozère. Et la question du jour, elle va être très, très, très facile. On va vous demander, puisque il est né un 27 juillet, qui chante
3: Salade de
0: qui chante
3: joli, joli, joli. Tu plais à mon père, tu plais à ma mère.
0: Alors c'est pour tester les plus jeunes aussi, hein, parce que voilà, je veux faire jouer tout le monde. Ben, il y en a certains qui connaissent, évidemment.
2: Allez, petit indice, allez. Il n'est pas que chanteur, il est aussi acteur.
0: Exactement. 04 66 21 36 37. À vous de jouer pour gagner votre visite en calèche à la réserve des Bisons d'Europe.

0: 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Il est 7h28. Allez hop.
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0: À 7h28, Marie-Josée est avec nous à Saint-Hilaire-de-Bouët-Masse, à côté d'Alès.
3: Ah, elle nous écoute en plus. On entend la radio derrière.
0: Et on entend l'écho, la chambre d'écho. Bonjour Marie-Josée.
3: Il faut juste qu'elle coupe, Marie-Josée, la radio qu'il y a derrière
0: elle. Ah, mais elle est partie loin.
3: Ou alors on est en écho en boucle.
4: Non, je suis là.
3: Ah, elle est là, Marie-Josée.
0: Vous avez mis le haut-parleur, vous avez fait quelque chose?
4: Vous avez mis le haut-parleur, enlevez le haut-parleur, ce sera mieux aussi qui est derrière vous.
0: Ce sera mieux. Allez, on va y arriver. Salade de fruits, joli.
3: Faites tout votre répertoire de. On va donner son nom dans le civil.
0: Marie-Josée n'est plus là, elle a appuyé sur le mauvais bouton. Bon, c'est pas grave. La naissance de Bourville.
3: Elle l'avait.
0: La chanson précise qu'elle avait la bonne réponse. Elle gagne des invitations pour la visite en calèche dans la réserve des bisons d'Europe. C'est en Lozère, en Margeride. Exactement. Vous allez passer un bon moment. Et puis tout ça pour vous dire quel est le lien entre Bourville et Mende.
3: Voilà.
0: Et ben la grande vadrouille a été tournée sur l'aérodrome de Mende avec Bourville, Louis de Funès.
3: C'est votre film préféré?
0: Ah ouais, j'adore. C'est un bon moment. Donc voilà, tous les Lozériens le savent. C'était en 1966. Il y a la scène finale du film La Grande Vadrouille avec Bourville et Louis de Funès sur cet aérodrome de Mende. Merci Marie-Josée et bonne journée à vous.
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0: 7h30, dans un instant, on va prendre de la hauteur dans l'info d'ICI.
3: Direction les hauteurs du Mont Bouquet, où sont installées des caméras thermiques qui aident les pompiers dans la détection de feu. D'abord l'info en 90 secondes avec Cyril Ardorodon. Il est 7h30.
5: Pas d'évolution majeure à signaler et des secours qui restent pleinement mobilisés, dit ce matin la préfecture de Gironde, face à l'incendie erratique qui a déjà parcouru 42 000 hectares en 5 jours. 220 000 personnes ont été évacuées et 84 sapeurs-pompiers ont été blessés. Dans ce contexte, et alors que les trains au départ de Bordeaux vers Arcachon, Hendaye ou Tarbes sont supprimés, la SNCF prolonge jusqu'à vendredi l'annulation et l'échange sans frais des billets de train dans la région. La préfète de Gironde appelle les touristes à ne pas venir et à changer de destination. À l'échelle du pays, déjà 115 000 hectares parcourus par les flammes cette année. Plusieurs autres incendies sont en cours. 4 500 hectares touchés dans le Var, sur le massif du Gros-Bessillon. 3 600 hectares parcourus à Biscarrosse dans les Landes. 900 à Corté en Corse. Ce matin, Emmanuel Macron préside une cellule interministérielle de crise. Par ailleurs, 7 départements du pourtour méditerranéen, des Pyrénées-Orientales au Var, sont placés en orange face au risque élevé de feux de forêt aujourd'hui. L'avenir de 670 salariés de l'entreprise Fibre Excellence se joue aujourd'hui. Le principal fabricant français de pâte à papier possède 2 sites à Saint-Gaudens en Haute-Garonne et à Tarascon dans les Bouches-du-Rhône. Le tribunal de commerce de Toulouse se prononce sur l'offre déposée par l'homme d'affaires Mathieu Pigas. Et puis le Slovène Tadej Pogacar rejoint le cercle très fermé des quintuples vainqueurs du Tour de France après sa victoire hier. Le jeune prodige français de 19 ans, Paul Sexas, décroche la 4e place.
3: Les incendies, on l'entend, on le voit dans le ciel, on le sent même un peu dans les narines, sont au cœur de l'actualité une nouvelle fois cet été. Dans le Gard, pour repérer le plus vite possible un éventuel départ de feu, on s'aide depuis l'année dernière de caméras thermiques installées par l'entreprise Exavision. Le dispositif a déjà fait ses preuves. 10 points de surveillance de ce type existent dans le département, dont un au sommet du Mont Bouquet, où s'est rendu Maya Beldoreau-Frenon.
6: Tout en haut d'une tour de guet, deux énormes caméras blanches balayent le paysage.
7: Par temps clair comme ça, on détecte des feux jusqu'à 25-30 km.
6: Marc Brun, directeur général d'Exavision.
7: On voit même plus loin. De temps en temps, on a détecté depuis le Mont Bouquet des feux qui se sont passés il y a une dizaine de jours à Avignon.
6: Les caméras sont équipées de capteurs thermiques. Elles tournent lentement sur elles-mêmes.
7: Dès qu'il y a un point chaud, une fumée, On envoie un signal via le satellite au CODIS et le pompier va recevoir une alerte. Il prend la main sur l'équipement pour vérifier ce que c'est. Donc il va pouvoir zoomer de manière assez forte. Là, je pense qu'il est en train de le faire d'ailleurs.
6: En effet, ce jour-là, c'est un départ de feu du côté de Nîmes qui est repéré, quartier Vacrolles. L'hélicoptère bombardier d'eau ainsi que 30 soldats du feu sont déployés. L'objectif avec ces caméras, c'est de faire gagner du temps aux pompiers.
7: 3 minutes pour détecter un feu sur 25 à 30 km de surface.
6: Un gain de temps particulièrement précieux cette année. La saison des incendies a commencé tôt dans le Gard.
7: Depuis le début juillet, on va dire depuis la montée en puissance des feux, on a détecté en automatique environ 80 feux.
6: Un chiffre qui dépassera très certainement celui de l'été dernier, 150 départs de feux détectés en 2025 par les caméras d'Exavision.
7: Donc depuis, on a beaucoup travaillé cet hiver sur l'amélioration des modèles, parce que nous, derrière, il y a des IA qui travaillent sur la détection des feux, notamment éliminer les fausses alarmes, les poussières, les nuages de poussière qui viennent de carrières ou de champs. De l'agriculteur qui travaille.
6: Et avec une telle efficacité, le déploiement de ces caméras se poursuit dans le Gard. 3 nouveaux points de surveillance viennent tout juste d'être installés.
7: Potentiellement, il y en a encore 2. On verra avec le SDIS s'ils sont OK pour continuer un peu plus loin. Mais on arrive, à 90% de l'objectif.
6: C'est presque toute la surface du département qui est couverte pour un coût total de 2 millions d'euros. En comparaison, une journée de lutte contre un incendie atteint facilement 150 000 euros. Sans compter les dégâts matériels après, assez difficile à quantifier.
3: Le reportage de Maya Beldoro-Fredon. Pour voir à quoi ressemblent ces fameuses caméras, vous avez une vidéo sur les réseaux sociaux d'ici Garlozère.
0: Au Gros du Roi, on cherche des volontaires pour aider les forces de l'ordre.
3: La mairie lance un appel pour trouver des citoyens référents pour agir sur la sécurité dans le quartier où vous habitez. Comment ça marche exactement? À quoi ça sert? N'y a-t-il pas un risque que certains s'improvisent policiers? On en parle dans 10 minutes avec Christophe Dumont, adjoint à la sécurité au Gros du Roi, invité d'ici Garlozère. Dans le prochain journal, à 8h, on reviendra sur cet épisode de pollution aux particules fines en cours sur le Gard et la Lozère à cause des fumées venues des incendies en Gironde. Et d'ailleurs, c'est ça qui a un petit peu teinté le ciel hier par endroits, vous l'avez certainement vu. Aujourd'hui, ce voile est un petit peu plus léger. Côté météo, c'est le soleil qui va nous accompagner.
0: Ça y est, il est là, on avait quelques nuages sur les sommets de l'Aigoual. Ils vont se dissiper rapidement. Les températures du jour, allez, 30-33 degrés. Hein. C'est pas encore très chaud, mais la chaleur arrive encore dans la semaine. 23 degrés sur les hauteurs du massif de l'Aigoual jusqu'au Larzac. Donc voilà, on va avoir dans le Gard un vent de nord assez fort en vallée du Rhône en ce début de journée et dans la journée. Et peut-être la nuit prochaine également. En Lozère, la journée s'annonce bien ensoleillée. On avait quelques nuages ce matin. Les éclaircies sont là. L'après-midi sera bien ensoleillé également avec des températures de 25 à 28 degrés et 22 degrés sur le sud du Mont Lozère. Vos températures, bien, elles continuent d'arriver hein, sur le Facebook ici Gare Lozère. Donc voilà, on avait des 20 degrés à Junas ce matin. Merci Catherine, avec un ciel dégagé et pas de vent pour le moment. Voilà, merci. 20 degrés également à Bagarre, nous dit Yves, et 21 degrés à Saint-Ambrois. Le Facebook ici, Gare Lozère. On part maintenant sur la route. Il y a eu un accident tout à l'heure sur la Nationale 572 qui a généré d'importants ralentissements sur l'autoroute A54. C'est toujours en cours. Alors les pompiers sont sur place depuis un bon petit moment, mais les ralentissements sont toujours prévus, donc c'est peut-être un secteur à éviter. Donc Nationale 113, donc accident dans ce secteur et impact sur l'autoroute A54 dans le sens Arles-Nîmes.
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0: Alors vous n'avez pas fait Xavier Ponroy le bison tout à l'heure.
3: Je vous épargne ça.
0: Merci beaucoup, mais vous allez faire l'oiseau. Un mini cours de langue d'oiseau. Ce sera dans quelques instants avec Nature en Fête. Avec Lorraine Delten, nous partirons à la découverte de la nature et de ses oiseaux qui chantent comme Étienne Dao et Paul Tatou.

0: Épaule Tatou avec Étienne Dao à 7h41.
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0: Respirez la nature et la nature en tête avec vous, Lorraine Delten, pour partir à découvrir la nature qui nous entoure, mieux la connaître et surtout la comprendre. On va l'écouter également, puisque aujourd'hui, vous avez un joli programme pour nous, Lorraine.
3: Je vous propose un mini-cours de langue des oiseaux en période estivale, l'été. Pour cela, je suis avec vous, Christian Hubert, du COGAR, le centre ornithologique du Gard. Alors, qu'est-ce qu'on peut entendre l'été?
4: Ce que l'on va entendre, en général, des différentes espèces, c'est deux types de cris de chant. Le chant plutôt en matinée, en début de matin, et puis en fin de journée pour certaines autres espèces également, qui vont être de déclaration de dire ici, c'est mon territoire, et les autres de mon espèce, je n'en veux pas. Voilà, hein, c'est ça le matin. Et puis, très vite après, ils vont se taire, et il y a une grosse différence avec le printemps, où on les entend tout le temps, chanter.
3: Là, c'est pour chercher une bonne raison. Partenaire.
4: Ouais. Chercher un partenaire, définir son territoire, qui est hyper important, assez vital pour eux. Hein. Ouais. Mais donc, en été, se passent différentes choses. La première, c'est qu'il faut nourrir les oisillons. Et là, ça, c'est une occupation à plein temps. C'est très énergivore. Donc, pas le temps trop de chanter.
3: Si on entend un oiseau chanter toute la journée, c'est qu'il n'est pas très assidu.
4: C'est qu'il n'est pas assidu. Voilà, tout à fait. Les meilleurs chanteurs, ben, ce ne sont pas les meilleurs pères nourriciers, hélas, puisqu'ils passent leur temps à chanter et beaucoup moins à nourrir les petits. Donc, hélas, c'est une charge qui revient plus facilement à la femelle qui est là pour pallier, je dirais, aux déficiences du mâle.
3: C'est pas le seul cas de figure.
4: Non, c'est loin d'être le seul cas de figure. Donc, pourquoi également, donc, d'une part, il y a le nourrissage, et d'autre part, c'est qu'il faut savoir qu'à ce moment-là, il se passe une mue, la mue détectrice. C'est-à-dire, les détectrices, ce sont les plumes qui recouvrent le corps, qui servent, je dirais, d'isolant, et puis d'aérodynamisme. Et là, ça demande énormément d'énergie. Donc, ça fait deux choses, comment dire, importantes, qui sont très
3: énergivores. Et pour la petite anecdote, les oiseaux peuvent aussi avoir des accents différents selon les régions.
4: Oui. Il y a quelques espèces simples, hein, faciles à retenir au niveau du chant. Je pense au pinson des arbres. Hein. Eh bien, écoutez-le près de chez vous. Et puis, lorsque vous irez vous balader, ou par exemple dans les Alpes, où il y en a aussi beaucoup, vous allez remarquer qu'il n'a pas du tout la même intonation, le même phrasé. Il a, comment dire, un accent. Et on peut le remarquer sur bon nombre d'espèces différentes, ouais, d'oiseaux.
3: Bon ben voilà pour le petit chant des oiseaux. Merci Christian
4: de
3: pour ces anecdotes.
4: Avec plaisir.
0: Merci Lorraine. Et on retient que les oiseaux ont aussi l'accent du sud et on adore ça. Toutes vos chroniques à retrouver sur l'appli ICI et le site ici.fr. 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
0: Il est 7h45, bienvenue à vous. Le Gros du Roi cherche des bras, ou plutôt des yeux. Xavier Pronroy, la commune littorale gardoise, lance un dispositif de participation citoyenne à la sécurité. Alors comment ça marche et pourquoi faire? On en parle ce matin avec l'invité d'ici Gare Lozère. Xavier, vous recevez l'adjoint à la sécurité à la mairie du Gros du Roi.
6: Bonjour Christophe Dumont.
7: Bonjour.
6: Et merci d'être avec nous ce matin. La mairie lance donc un appel à candidature pour ce que l'on appelle des citoyens référents. C'est quoi un citoyen référent?
7: Alors un citoyen référent, c'est une personne qui travaille dans qualité de bénévole et qui va être un vecteur en matière de renseignement pour la police municipale ou pour la gendarmerie.
6: Est-ce que c'est la même chose que voisin vigilant dans l'idée ou c'est un dispositif différent?
7: dispositif totalement différent, parce que Voisin Vigilance est un dispositif qui est payant. C'est une société qui travaille au profit de la commune, alors que là, c'est un dispositif entièrement gratuit. C'est un protocole entre finalement la gendarmerie, la commune, en lien avec l'État, avec la préfecture, et tout ça sous contrôle aussi du procureur de la République.
6: Donc ça veut dire, je simplifie, mais je vois dans ma rue des agissements qui me posent question, en tout cas, je contacte la police municipale ou la gendarmerie,
7: alors,
6: c'est ça ?
7: Exactement, ouais. Il suffit de signaler ce que l'on voit. Alors bien entendu, on ne demande jamais aux personnes d'intervenir, hein. Ce sont des personnes qui sont là pour rapporter un renseignement, afin que ce renseignement puisse être exploité, et on va dire que en retour, la personne qui aura communiqué ce renseignement saura un peu si c'était un renseignement utile ou finalement c'était quelque chose qui n'avait pas lieu d'être à poursuite, quoi.
6: Donc vous lancez cet appel à candidature à volontaires. Est-ce que vous en avez pour l'instant déjà des volontaires, des citoyens référents?
7: Exactement, pour l'instant on en a quelques-uns sur la commune, mais ce que nous on veut faire un maillage complet territorial de la commune. La commune c'est quand même 17 km de littoral, la commune est très très très grande, on a des quartiers encore qui ne sont pas pourvus de voisins référents, et le but c'est qu'on en ait un peu, qu'on ait des vecteurs un peu dans chaque quartier. Le but c'est d'avoir non pas des dizaines de personnes par quartier, mais en avoir quelques-uns et dans tous les quartiers de la commune.
6: Quel quartier manque pour l'instant à l'appel ?
7: Alors par exemple le centre-ville, pour l'instant il n'y a pas encore grand monde, étonnamment. Port Camargue par contre est très bien pourvu. Le Boucanet, pas tellement, ainsi que les quartiers type HLM où il nous manque du monde.
6: L'été forcément, le Gros du Roi, il y a beaucoup d'activités. La population est multipliée quasiment par 10, si ce n'est plus. Est-ce que du coup ce type de dispositif est encore plus important l'été ?
7: Non, pas spécialement, parce que finalement on a des résidents à demeure. Le but, c'est vrai que l'été il y a des renforts. La gendarmerie bénéficie de renforts, la police municipale est très active aussi. On a quelques renforts qui sont là, mais de toute façon, on se rend compte aussi que la délinquance maintenant, elle est présente toute l'année sur la commune, même sur les périodes post-hivernales, puisque finalement il y a très peu de temps creux et on a besoin de renseignements, de capteurs toute l'année. Même si l'été, on le sait, ça explose au niveau des chiffres.
6: On précise quand même que pour les citoyens référents dans toutes les questions, potentiellement ils peuvent être anonymes aussi, pour pas qu'il y ait de retombées mauvaises qui puissent arriver.
7: Bien sûr, bien sûr, bien sûr, on les protège d'une manière ou d'une autre. Par contre, c'est vrai que ce sont des personnes que quand elles se manifestent en composant le 17, de suite, il y a une étiquette qui s'affiche leur permettant d'être identifiées. D'accord. Comme des personnes ayant la qualité de voisin référent. Donc déjà, on sait qui on a affaire, on gagne du temps quand elle communique un renseignement, et ben à l'issue, on peut intervenir beaucoup plus vite.
6: C'est un tampon en quelque sorte, parce que n'importe qui peut appeler la police, c'est le principe, oui. Mais là, c'est un tampon pour ceux qui sont au bout du fil, qui se disent, bon là, a priori, c'est que c'est sérieux.
7: C'est sérieux, ça. Et en même temps, ça les protège aussi indirectement, parce que quand on travaille sur le long terme, quand on se dit voisin référent dans un quartier, à un moment donné, finalement, on connaît un peu plus ou moins la personne. Il y a des choses qui se savent, donc il faut aussi les protéger. Donc c'est pour ça que ça permet à l'opérateur qui va l'avoir directement en ligne de l'identifier et d'intervenir le plus rapidement possible.
6: Christophe Dumont, une dernière question quand même qui se pose avec ce type de dispositif. On se dit, est-ce qu'il y en a pas qui vont se prendre un peu pour les shérifs des quartiers et qui vont vouloir faire la police eux-mêmes? Est-ce que c'est pas un peu le risque?
7: Alors, moi, je dirais non, parce que bien entendu, nous, ce qu'on veut, c'est le maximum de candidats. Les candidats, on va dire, il n'y a pas une sélection, entre guillemets, comme on appelle une sélection naturelle, mais on identifie un peu chaque profil, on les étudie un peu, qu'est-ce qu'ils ont fait par le passé, etc. On va pas prendre n'importe qui, c'est pas parce qu'on est candidat qu'on va prendre.
6: Il y a un tri
7: qui est fait naturel. C'est pour avoir la meilleure qualité possible, parce que le but c'est pas d'avoir deux personnes qui habitent à 5 mètres l'une de l'autre, hein. C'est justement pour faire le maillage le plus complet et avec des personnes ayant des profils qui intéressants, bien entendu.
6: Et pour ceux que ça intéresse, il faut contacter la mairie, on appelle la mairie,
7: Alors directement on peut appeler la police municipale du Gros du Roi, ou on peut se manifester au niveau de la gendarmerie du Gros du Roi également, qui est ouverte et qui prend, puisqu'on travaille conjointement, on étudie tout ça ensemble. Il faut le rappeler que c'est vraiment un protocole en lien avec la gendarmerie, et on associe les élus et la population et bien la police municipale.
6: Merci beaucoup Christophe Dumont, je rappelle que vous êtes adjoint à la sécurité à la mairie du Gros du Roi pour ce dispositif donc de citoyen référent. Merci à vous, bonne journée.
7: Merci, je vous remercie, mais bonne journée à vous aussi.
0: Il est 7h50.
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0: Et la température de l'eau au Gros du Roi sera de 22-23 degrés aujourd'hui. Hein. Allez, plouf avec Alix Warren. Voici Ordinary.

0: Alex Warren, Ordinary, il est 7h54. Bienvenue ce matin dans votre radio préférée. Retenez bien son nom, c'est de votre nouvelle chronique ici Gare Lozère. Cette semaine, Olivia Leray met en lumière les sportifs, les sportives qui compteront dans les années à venir et nos champions de demain. Et pour commencer, Olivia, vous nous parlez d'un footballeur prometteur.
1: Marnès Akliouche, 22 ans, un prénom berbère qui veut dire homme de lettres, des cheveux bruns, bouclés et des yeux bleus qui vous transpercent. Marnès, il est magnétique et passion. Parce qu'il a éclos un peu plus tard que les autres, plus doucement que les copains, plus discrètement, et peut-être plus sereinement du coup. D'abord, il va au parc, en Ile-de-France, avec son père, et il fait des gestes techniques, comme ses idoles Zidane, Iniesta ou Ronaldo. Et puis il y a ses premiers entraînements à Villemomble. Il est un peu frêle, il n'a pas le gabarit des géants. Lui, il est très fin. Du coup, il la développe, sa finesse, dans la tête, dans la vision. C'est lui qui mène. Pourtant, il est discret aussi, Marnès. Mais ça ne l'empêche pas d'emmener tout le monde avec lui, de vous secouer si vous n'êtes pas en place, d'haranguer si vous n'êtes pas dedans, parce que lui, il aura vu le jeu avant vous. Son premier contrat pro, il y a 4 ans, son premier match en Ligue des Champions en septembre dernier avec son club de Monaco face à Barcelone, son premier but aussi à la 16e minute de jeu, contrôle, enchaînement, frappe. Vous ne le savez peut-être pas, mais il est aussi vice-champion olympique avec l'équipe de France de foot aux Jeux de Paris. Cet été, il était avec les grands, avec l'équipe de France au Mondial en Amérique. Jolie première fois. À part tout ça, il aime couper du monde du foot dès qu'il peut. On le retrouve à lire des mangas, il adore Dragon Ball Z et pas étonnant que partout où il passe, on l'appelle le magicien. Alors que tous les petits disent déjà minuscules qu'ils veulent être footballeurs pro, Marnès, lui, il répondait « kiné, je veux être kiné ». Bah quoi, on a quand même bien le droit de changer d'avis, non ?
0: Chronique donc à la place du Tour de France, hein, puisque ça y est, le Tour est terminé, et c'est terminé en beauté sur les Champs-Élysées avec la victoire hier de Mathieu Van Der Poel. Dans quelques instants, Stéphane Bern, nous partirons dans les rues animées de Lyon, dans le Nord.

0: Cookie Dingler, femme libérée, bienvenue en ce lundi matin, ce 27 juillet.
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0: Un bon lundi, une bonne semaine, merci de votre fidélité. Xavier Ponroy est avec nous ce matin, bienvenue Xavier.
2: Bonjour Olivier, bonjour à tous.
0: Vous l'avez peut-être senti au réveil, l'air a une odeur particulière depuis ce week-end dans le Gard et la Lozère.
2: Ce sont les conséquences des gigantesques incendies en cours en Gironde. Un épisode de pollution aux particules fines est en cours sur nos deux départements. La qualité de l'air est mauvaise, particulièrement sur la zone Cévennes, le Vigan, Alès. Épisode qui devrait durer en raison des conditions météo. Les autorités recommandent d'éviter si possible les efforts physique, reporter les travaux d'entretien et invite à garder les fenêtres fermées car il y a un risque pour les plus jeunes et les plus âgés, explique la professeure Chantal Raerisson-Semgen, elle est pneumologue.
3: Quelles que soient les personnes, alors d'abord les enfants, les personnes âgées, les personnes qui ont de maladies respiratoires et ou cardiaques vont avoir des problèmes respiratoires puisque les particules et le gaz, en particulier le monoxyde de carbone, vont venir irriter les voies respiratoires. Donc on peut avoir effectivement une toux d'irritation, on va se mettre à tousser, à être oppressé. Voilà, et on peut avoir également des personnes qui vont être admises aux urgences pour un peu plus tard des symptômes de bronchite, qui vont mimer un peu une bronchite, avec une toux, des crachats après l'exposition. Donc pour se protéger, effectivement, il faut se calfeutrer au maximum. Il faut essayer de réduire l'exposition, en particulier pour les bébés, les nourrissons, les personnes âgées. Et le port du masque est utile. Le port du masque permet de réduire l'exposition, en particulier le port du masque FFP2.
2: Et par ailleurs, les pompiers à la fois du Gard et de la Lozère demandent de ne pas les contacter si vous sentez cette odeur de brûlé ou si vous voyez au loin des fumées pour éviter de surcharger les lignes. Les pompiers en Gironde continuent de faire face à d'énormes incendies, donc 42 000 hectares brûlés depuis 5 jours, 240 maisons touchées par les flammes, 2 500 soldats du feu sont à pied d'œuvre, parmi eux une trentaine de gardois. Les pompiers gardois qui ont aussi du travail ici, un garage automobile a entièrement brûlé hier aux salles du Gardon près d'Alès. Cette nuit, à Pont-Saint-Esprit, c'est une maison qui a brûlé rue du 8 mai. Les occupants sont sortis à temps. Des bouteilles de gaz à l'intérieur ont complexifié l'intervention, mais la propagation à d'autres bâtiments a pu être évitée.
0: La DZ Mafia fait encore parler d'elle.
2: En étant en quelque sorte imitée. Depuis quelques jours, des commerçants gardois reçoivent d'étranges coups de téléphone. C'est le cas aussi d'ailleurs dans le Vaucluse, les Bouches-du-Rhône et la Drôme. Au bout du fil, un homme se fait passer pour un membre du gang criminel, se montre menaçant et demande de l'argent. Plusieurs cas ont été recensés, notamment à Alès, Ludovic Labastrou.
4: Au moins 3 établissements victimes, un coup de fil, un interlocuteur avisé qui a traîné sur le net pour collecter des renseignements les plus précis possibles et le déroulé de l'arnaque. Des aides mafia, je te brûle ou je te tue, donne-moi de l'argent, 10 000 euros pour un des commerçants alésiens. De quoi prendre peur. Reste que la police a mis un terme à l'agissement d'un des auteurs des coups de fil qu'il passait depuis sa cellule. Certes, prison et hors prison, l'arnaque s'est propagée, du phishing. L'idée, passer des centaines de coups de fil pour au moins qu'un fonctionne. Cette extorsion n'est que rarement associée à la DZ, les menaces ne prospérant pas. En cas d'appel, la police conseille d'interrompre la conversation, de composer le 17 et déposer plainte. Des procédures judiciaires sont en cours, notamment du côté de Bagnols-sur-Cèze.
2: Et les précisions de Ludovic Labastrou, c'est à retrouver aussi sur le site et l'appli ici Gare Lozère.
0: Une élue gardoise porte plainte après avoir été menacée sur Internet.
2: Chloé Ridel, eurodéputée socialiste, par ailleurs conseillère municipale à Nîmes, a pris la parole il y a quelques jours pour demander la fermeture du circuit de Lédenon les jours de grand risque d'incendie. Elle dit pour cela avoir été menacée de mort sur les réseaux sociaux, à la fois dans des commentaires et par message privé. Elle a déposé plainte. Le maire de Nîmes lui apporte son soutien. Dans une démocratie, le désaccord est légitime. Les menaces, injures et intimidations ne le sont jamais, écrit Vincent Bouger.
0: Ici Gare Lozère, 8h04, des employés d'un palace nîmois en grève.
2: Étrange image que celle d'hier. Un pied de grève devant un hôtel 5 étoiles, l'Impérator, qui accueille notamment les stars qui viennent donner des concerts aux arènes. Les femmes de chambre, les gouvernantes se plaignent de conditions de travail dégradées, d'un matériel dépassé, de salaires trop bas. Ikram est l'une des grévistes. Elle a honte de l'image renvoyée par cet établissement de luxe.
5: Ils nous demandent d'avoir vraiment des bons critères, d'attacher bien les cheveux, d'avoir un maquillage adapté, mais derrière, il n'y a pas les tenues adaptées, il n'y a pas des chaussures qui sont convenables et confortables, il n'y a pas ça. Ils disent que c'est à nous de les acheter et les tenues pareil. Avec ma collègue, on était obligés d'acheter nous-mêmes du vinaigre pour faire les vitres parce qu'on n'avait plus de vinaigre. On aime notre travail, on le fait avec cœur, donc je trouve que c'est dommage qu'on n'a pas un minimum de reconnaissance derrière.
2: Grève à l'Impérator, hôtel 5 étoiles de Nîmes. Tous les détails là aussi sur le site et l'appli d'ici Garloser.
0: Alès se prépare pour les fous chantants.
2: Ce sera ce week-end, 1000 choristes pour un spectacle magistral. Un des grands rendez-vous de l'été aux arènes du Tempéras avec cette année un mélange d'étonnant. Le rappeur soprano sera là pour un hommage à Charles Aznavour. Fabrice Schwingruber, le directeur des fous chantants, a déjà hâte d'y être.
6: Le concept, c'est de faire fusionner ces univers-là et se faire découvrir à chacune des générations ce qu'ils ne connaissent pas de l'autre. Cette année, on a plus de, je crois, 100 jeunes. Et pareil, les choristes qui sont plutôt pro-Aznavour étaient un peu au départ sur la réserve. Et ce qui est génial, ils découvrent avec un autre œil le grand artiste qui est soprano. Soprano n'est pas qu'un chanteur de rap, c'est un immense artiste. Il a une voix extraordinaire. Enfin, je ne peux pas tout vous dire, mais vous allez voir que dans la soirée, il y a plein de surprises. C'est peut-être ce qui marche. Hein. Avant, on n'avait qu'un concert, maintenant on en a deux. C'est dans un bassin alésien quand même faire 7000 spectateurs chaque année. C'est quand même incroyable. Donc on se dit qu'on est peut-être sur le bon chemin. Et peut-être avec ce nouveau virage, ça ne veut pas dire que l'année prochaine ça sera forcément la même chose, mais au moins on se dit bah voilà, c'est une piste de plus qui peut plaire aux Alésiens. Et nous on n'en doute pas en tout cas.
2: Les fous chantants d'Alès, c'est ce week-end, vendredi et samedi soir. Il reste quelques places. Tout à l'heure dans l'info d'ici à 8h30, on sera dans les coulisses de l'organisation du spectacle. Et puis le Tour de France, c'est fini. Dernière étape hier, Tadej Pogacar termine avec le maillot jaune, 5e sacre pour le Slovène. Et 2e Tour de France bouclé pour Alexandre Delettre, le coureur originaire de Manduel qui fait partie de l'équipe hein, Total Energy, termine 61e au classement général. Il se dit satisfait de son tour, même s'il aurait aimé terminer une fois sur le podium d'une étape. Fin du Tour de France homme, donc place maintenant aux femmes. Elles partiront de Suisse samedi avec notamment une étape au Mont Ventoux. Ce sera le vendredi 7 août.
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2: 8h07, le temps donc de ce lundi. Hier, on avait ces fumées au-dessus de nos têtes qui venaient donc de Gironde. Elles se sont légèrement dissipées aujourd'hui, même si je rappelle qu'il y a un épisode de pollution particules fines en cours sur le Gard et la Lozère. Mais la météo, Olivier, c'est surtout que le soleil redomine largement dans le ciel.
0: Exactement, soleil partout pour le Gard et pour la Lozère avec des nuages. C'était ce matin, au petit matin, ils sont rapidement dissipés parce que le vent de Nord va se réveiller ou s'est peut-être déjà réveillé. Vous allez nous le dire hein, sur le Facebook ou sur le WhatsApp ici Gard-Lozère. Est-ce que vous avez du vent ce matin? En tout cas, les températures autour des 20-21 degrés ce matin, elles vont grimper autour des 30-33 degrés à Nîmes cet après-midi, 23 degrés sur les massifs de l'Aigoual et le Larzac. Voilà pour le Gard. En Lozère, une belle journée qui s'annonce. On avait quelques nuages également ce matin, mais les éclaircies seront bien présentes cet après-midi. La deuxième partie de journée sera bien ensoleillée avec un vent faible. Et en Lozère, on aura 25 à 28 degrés pour les températures et on aura sur le sud du Mont Lozère 22 degrés.
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0: Sur la route, tout est rentré dans l'ordre sur la 54 suite à l'accident. Donc tout va bien si vous avez la moindre difficulté. 04 66 21 36 37. Aude Razo, on va parler de brouteur dans un instant. Dans les arnaques amoureuses.

0: Génération désenchantée, Mylène Farmer chante pour vous ce matin, pour ce lundi matin. Bonne semaine, il est 8h12.
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0: On part sur l'autoroute A9 pour vous signaler un accident sur au kilomètre 81 sur la voie de gauche qui est neutralisée dans le sens Nîmes-Montpellier. C'est à la hauteur de Lunel à peu près. Donc accident, voie neutralisée sur l'A9, kilomètre 81. Les secours sont sur place, soyez prudents. Et si vous êtes dans le secteur, 04 66 21 36 37.
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0: 8h14, c'est pas vrai, le rendez-vous anti-arnaque, les affaires d'arnaque amoureuse fleurissent sur Internet et Aude Razo, vous nous donnez les bons conseils pour ne pas se faire avoir.
6: Mais on va se pencher sur ces histoires parce que ça peut tous nous arriver, c'est ce que je dis toujours, mais j'insiste. Alors on sourit un peu forcément quand on entend l'histoire de cette japonaise qui est tombée amoureuse d'un faux astronaute. Il lui dit que son vaisseau spatial est attaqué, qu'il a besoin d'oxygène, il lui demande son aide pour acheter de l'oxygène, il lui a extorqué comme ça près de 6 000 euros. Plus grave encore, on a toujours en tête Anne, cette Française qui a donné plus de 800 000 euros à un faux Brad Pitt. Histoire assez folle là aussi. Mais parlons-en parce que vous les auditeurs, vous êtes quelques-uns à me demander conseil. Vous aussi, vous tombez parfois dans ces arnaques amoureuses. Et non, ce n'est pas drôle, non, ce n'est pas honteux. Oui, il faut en parler, ça touche beaucoup plus de monde que ce qu'on croit.
0: Et Aude, vous avez reçu notamment le mail d'une auditrice assez désespérée.
6: Oui, elle s'appelle Catherine. Elle me dit qu'elle est harcelée par un faux Joël Lambert. Alors, petite recherche parce que je ne connaissais pas. C'est le nom d'un acteur, en fait. Il a joué, entre autres, dans American Sniper, le film de Clint Eastwood. Catherine est assez désespérée, effectivement. Elle me dit qu'elle a donné beaucoup d'argent à cet imposteur. Donc, comment faire pour ne pas se faire avoir? Premier conseil, c'est la règle d'or. Ne donnez jamais d'argent sur Internet à quelqu'un que vous ne connaissez pas. Même si vous l'aimez bien, que vous discutez depuis des mois, qu'il est gentil, attentionné. Dès qu'il commence à parler d'argent, vous arrêtez tout. Deuxième conseil, si quelqu'un trouve toujours une bonne excuse pour ne pas vous rencontrer, vous parler de vive voix, ce n'est pas votre âme sœur, c'est un menteur et puis c'est tout.
0: Merci Aude Razo, il est 8h16. Marche à l'ombre avec Renaud qui va nous rappeler de bons souvenirs.
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0: Chalombre, les cadeaux ici Garloser, merci Renaud, avec Barjac Manchante, Louise Haussmann, Bonbon Vaudou à l'espace Jean Ferrat, c'est le 29 juillet à 21h30 à Barjac, on vous invitera avec des places à gagner, ce sera dans quelques minutes. Il est 8h19. Fin de vacances, chant de cigale et douceur pour une fin de journée. C'est la vie, on vous emmène découvrir les trésors cachés de nos villages racontés par ceux qui les habitent. À bord de son 4x4, André Mézy vous emmène explorer les salins du Midi, c'est pendant tout l'été, en vous transmettant sa passion pour le métier de saunier. André, vous êtes évidemment un enfant d'Aigues-Mortes. Hein.
1: Oui, je suis d'Aigues-Mortes, moi. Je suis issu d'une vieille famille aigues-mortaise. Le surnom de l'incroyable et mon auto-entreprise, l'incroyable évasion, c'est un historique. À Aigues-Mortes, c'était la plus belle ville du monde, évidemment, tout le monde le sait. Et au-delà de ça, Aigues-Mortes fait partie de cette première ville qui a été construite sur le royaume de France. Pour avoir accès sur la mer Méditerranée, on ne va pas parler trop de l'histoire parce que ça prendrait énormément de temps, et qui est lié étroitement avec ce produit qu'on appelle l'or blanc, qui est le sel. Donc ça veut dire que les Salins sont partie prenante avec Aigues-Mortes et Aigues-Mortes partie prenante avec les Salins et la région, notamment, et le golfe du Lion. La cité est chaleureuse, accueillante. Après, il y a d'énormes monuments à l'intérieur, hein, l'église qu'on peut voir, des anciennes bâtisses qui datent de 1700, 1800, etc. Après, on a aux alentours d'Aigues-Mortes un beau périmètre visuel. Alors moi, j'ai travaillé pendant 37 ans, en gros, au Salin du Midi. J'ai fait diverses tâches variées, salinier, saunier. Au tout début de ma carrière, j'étais mécanicien-monteur. Et puis après, de fil en aiguille, suite à un petit peu mon parcours professionnel, j'ai terminé dans un service où j'ai trouvé, j'ai trouvé cet amour passionnel pour ce produit, cet environnement. Des fois, c'est un petit peu dur parce qu'il y a des gens qui n'arrivent pas à comprendre le fait qu'une salière, il y ait autant de travail que ça derrière et que le saunier passe autant de temps pour produire ce petit produit qui s'appelle tout simplement le sel, même la fleur de sel. Donc, je prends ma patience à deux mains. Alors j'ai des gens très réceptifs hein, parce que je partage une clientèle adorable que je félicite et on va dans les moindres méandres et j'explique un petit peu tout ça avec mes connaissances, tout le système irrigatoire, la concentration de l'eau, l'évaporation, etc. etc. Et ça se passe toujours, toujours bien. Aux alentours d'Aigues-Mortes, on a quelques manades de taureaux qui font justement voir un petit peu tout ça. Le métier du gardien, l'approche avec le taureau Camargue qui n'a rien à voir avec le taureau espagnol et les corridas. Donc je le dis à tous ceux qui craignent un petit peu la corrida. Ah ben moi l'été, écoute-moi, moi j'adore la mer, j'adore la chaleur, moi j'adore mon pays. Alors l'été c'est souvent grillade, parfois on va voir nos amis grelins, on va se manger un bon petit poisson en bordure de mer. Et après, la mer dans les Salins du Midi, tranquille, les petites grillades au soleil. Et après l'hiver, on part en vacances.
0: Et ça donne pas envie, ça, Xavier?
2: Ah, ça, c'est carrément, c'est très estival.
0: Alors, si vous voulez réaliser cette expédition en 4x4, incroyableévasion.fr, le site internet pour visiter les Salins du Midi pendant tout l'été. 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On a des invitations à vous offrir mais on a une question à vous poser. Qui chante cette chanson ?
2: Saison aussi.
0: C'est pas mal ça. Moi j'adore le début. Où vais-je aller vous avez dansé là-dessus, non?
2: Oui, évidemment. La prochaine fois, on fera le blind test avec vous qui chantez. Ça peut être pas mal ça.
0: Ah, bah si vous voulez. Allez, 04 66 21 36 37. Qui chante cette chanson? Et on vous offre les places pour Barjac Manchante, le concert de Louise Haussmann et Bonbon Vaudou. 04 66 21 36 37. Et à 8h24, c'est Phil Collins qui vient nous rejoindre avec Two Hearts.

0: Two Hearts, Phil Collins à 8h27.
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0: C'est l'été avec ici Gare Lozère. Bonjour Sophie de Garon. Et
8: bonjour.
0: Vous avez gagné, vous avez gagné.
8: Apparemment.
0: Alors c'était qui cet artiste mystérieux?
8: C'était Eric Chardin.
0: Mais évidemment, Stone et Chardin, La Ventura, ben vous connaissez vos classiques. Est-ce que vous aviez déjà écouté cette chanson L'été sera chaud cet été?
8: Ah oui, oui. Alors cet été, oui certainement. Ben écoutez, comme je suis connectée quasiment H24, non je rigole, je dors la nuit quand même. Et c'est vrai que voilà, on retrouve régulièrement nos classiques avec vous. C'est ça qui est bien.
0: Ouais, ouais, ça fait du bien
8: la
0: tout ça.
8: La programmation, chapeau.
0: Ben merci beaucoup. On vous souhaite un bel été. Vrai. Et puis de la musique, eh bien vous en aurez également avec le festival Barjac m'enchante. Il y a deux concerts, Louise Haussmann et Bonbon Vaudou. C'est à l'espace Jean Ferrat. Vous allez découvrir ces artistes, ils sont incroyables. Merci beaucoup Sophie.
8: Eh bien, merci aussi France Bleu.
0: Et bon été avec ici Gare Lozère. Merci beaucoup, bonne journée à vous.
8: Bonne journée, au revoir.
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0: Dans un instant, Xavier Ponroy, l'info d'ici, on va aller dans les coulisses des Fous Chantants d'Alès.
9: Oui, on reste dans le thème de la musique. Les deux concerts auront lieu ce week-end, vendredi et samedi, mais déjà, les préparatifs ont commencé pour accueillir 1000 choristes aux arènes du Tempéra, s'accompagner cette année du rappeur Soprano pour un hommage en une vingtaine de chansons à la légende de la musique française, Charles Aznavour. Ludovic Labastrou nous emmène à la rencontre de ceux qui sont dans l'ombre, mais aussi de ceux qui seront sur scène. D'abord, un tour de l'info en France, en 90 secondes, c'est avec Cyril Ardo-Rodon. Il est 8h30.
10: Les secours restent pleinement mobilisés ce matin, dit la préfecture de Gironde, face à un feu qui a parcouru 42 000 hectares en 5 jours. Pas d'évolution majeure à signaler dans la nuit. Au total, 220 000 personnes ont été évacuées. Dans ce contexte, la SNCF prolonge jusqu'à vendredi l'annulation et l'échange sans frais des billets de train dans la région. La préfète appelle les touristes à ne pas venir et à changer de destination. 30 à 40 incendies combattus simultanément, dit sur France 2 le ministre de l'Intérieur Laurent Nunez. Parmi les plus gros feux en ce moment, 4500 hectares touchés dans le Var sur le massif du Gros Bessillon, 3600 hectares parcourus à Biscarrosse dans les Landes, où 5000 habitants supplémentaires ont pu rentrer chez eux hier soir. Aujourd'hui, ce sont 7 départements du pourtour méditerranéen des Pyrénées-Orientales au Var qui sont en orange face au risque élevé de feux de forêt. Emmanuel Macron préside ce matin à 10h une cellule interministériel de crise consacré aux incendies. Dans le reste de l'actualité, on est très anxieux, dit la CGT de Fibre Excellence. 670 salariés de Saint-Gaudens, en Haute-Garonne et de Tarascon dans les Bouches-du-Rhône fixés aujourd'hui sur leur avenir. Le tribunal de commerce de Toulouse se prononce sur l'offre de reprise du principal fabricant français de pâte à papier par l'homme d'affaires Mathieu Pigas. Et puis une quatrième place sur le Tour de France pour le jeune prodige français de 19 ans, Paul Sexas. C'est le Slovène Tadej Pogacar qui s'impose et remporte la grande boucle pour la 5e fois. Le Tour de France Femmes débute samedi prochain.
9: Les préparatifs des Fous Chantants sont en cours à Alès. 1000 choristes seront sur scène pour la 27e édition de ce rendez-vous incontournable de l'été. Vendredi et samedi soir, ils seront aux côtés du très populaire soprano rappeur présent pour rendre un hommage en une vingtaine de chansons, s'il en fallait seulement en retenir 20, à la légende Charles Aznavour. Alors avant de profiter du spectacle dans les arènes du Tempéras, Ludovic Labastrou nous fait découvrir les coulisses.
11: Les installations du Fort Vauban, lieu de rendez-vous et de répétition avec sa petite côte bien ardue à monter plusieurs fois par jour sont prêtes. À un jet de chant choral de là, le Tempéras, où on finalise la transformation d'une arène en salle de concert, une structure de 20 mètres de hauteur, des centaines de projecteurs, une sonorisation d'envergure des écrans et un régisseur, Mathieu.
12: Moi, mon rôle, entre autres, c'est faire l'entrée-sortie plateau pour les chefs de chœur, pour l'artiste invité. C'est moi qui donne les tops, qui suis en liaison avec tout le reste de la technique et la direction artistique. C'est moi qui fais le lien entre toutes les régies et ce qui se passe au plateau. C'est un numéro de funambule, mais c'est pas tout le temps parfait, mais ça ne se voit pas.
11: Il y a aussi Corinne, choriste depuis 9 ans.
13: Le stress, je l'ai un petit peu avant le début de la semaine et puis j'ai surtout un gros trac le soir des concerts, mais en même temps le bonheur, la joie de chanter avec tous les autres et pouvoir participer à ce spectacle qui est formidable me fait vite oublier le trac et ne laisse la place qu'au plaisir et au bonheur.
11: Des Fous Chantants et leur directeur Fabrice Schwinggruber, qui bousculent leur zone de confort pour la première fois, ils rendent hommage à deux artistes en même temps.
14: C'est un vrai challenge pour nous, puisque en fait l'idée de ce concept, elle n'est pas de traiter d'un côté Aznavour et d'un côté soprano, elle est de les faire fusionner ensemble et de découvrir justement ces deux univers. On espère que le public va suivre, vu les réservations, et pas trop de doutes, et vu l'engouement des choristes, et ils ont écouté là les derniers arrangements qui arrivent, et moi qui sais un petit peu ce qui va se passer dans la soirée, je peux vous dire que je m'attends moi à une comparaison des années 2018 quand on a fait Johnny avec Ocho, je pense qu'on va se souvenir longtemps.
11: Oh, Aznavour, soprano, deux univers, deux générations et des choristes à la fois bénévoles et sur scène.
15: Vous avez fait quoi de spécial justement pour cette édition-là?
13: J'aide au démarchage de partenaires, de sponsors, de manière à avoir des financements pour nous permettre d'exister et de réaliser chaque année de nouvelles choses.
15: Qu'est-ce que vous préférez, le bénévolat ou chanter?
13: Les deux, c'est pour ça que je suis à la fois bénévole et choriste. À ce jour, je n'ai pas réussi à choisir.
15: On veut dire c'est formidable.
13: Absolument.
16: You are the one for me, for me. Formidable.
9: Indémodable, indémodable Charles Aznavour. C'est quoi votre préféré de Charles Aznavour? Tiens, petit quiz rapide, pas forcément facile, parce qu'il y en a beaucoup, beaucoup.
0: Oui, il y en a plein, ouais. Non, mais celle-là, j'aime bien, formidable.
9: Ah, c'est Hier Encore, j'aime beaucoup.
0: Hier Encore, oh, c'est triste.
9: C'est bon. Oui, c'est vrai que c'est pas très gai. Le reportage de Ludovic Labastrou, vous pouvez le réécouter sur le site et l'appli d'ici Garloser.
0: Allez, 8h34, dans le prochain journal, Xavier Ponroy. On revient sur ces fumées visibles dans le ciel gardois et lozérien depuis ce week-end.
9: Ouais, des fumées issues des énormes incendies en cours sur la côte atlantique. Les pompiers du Gard et de la Lozère demandent à ce que l'on ne les appelle pas pour cela, pour éviter de surcharger les lignes. Côté santé, un appel à la prudence est lancé car la qualité de l'air est mauvaise. Dans le journal de 9h, on reviendra aussi sur cette initiative lancée au Gros du Roi pour enrôler des volontaires afin de surveiller des quartiers. Et on entendra le coureur de Manduel, Alexandre Delettre, qui vient de terminer le Tour de France. Pour l'instant, il est 8h35. Un coup d'œil sur la météo du jour.
0: Oui, la météo, c'est soleil partout. Ça y est, des causses à l'égoual et du vent qui va souffler dans la vallée du Rhône. Avec des températures aujourd'hui de 30-33 degrés, 23 degrés sur le massif de l'égoual. La journée s'annonce ensoleillée en Lozère, mais pas tout de suite. Ce sera plutôt à partir de cet après-midi, puisque ce matin, le ciel lozérien était un peu encombré de nuages. Le thermomètre affichera 25-28 degrés, 22 degrés sur le sud du Mont Lozère. On part sur la route. Il y a un accident et je vous le rappelle, donc accident sur l'autoroute A9 au kilomètre 81 sur la voie de gauche dans le sens Nîmes-Montpellier. C'est après Lunel, à la hauteur de Lunel, que cet accident est survenu. Donc les secours sont sur place. Il y a des ralentissements, donc soyez extrêmement prudents et n'hésitez pas à partager l'information si vous avez plus d'informations que nous au 04 66 21 36 37. Voilà pour le trafic. Faire de son camping-car en revenu d'appoint. Ce sera par ici les économies avec Valère Coréard. Et puis nous irons avec Serge Delcourt au Vieux Mas à Beaucaire. Joli programme.
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0: On ne change pas. Voici la chanson de Céline Dion que vous allez chanter avec nous, évidemment.

0: ne change pas, Céline Dion, sortie en 1998 sur l'album S'il suffisait d'aimer, écrit et composé par Jean-Jacques Goldman. Allez, on fait un petit peu de tourisme et on va faire un petit tour du côté de Beaucaire. Il est 8h40.
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0: Alors il y a des endroits pour se détendre, mais il y a des endroits aussi pour pratiquer une activité et puis découvrir un petit peu l'histoire. C'est un endroit original aujourd'hui avec vous, Serge Delcourt. Vous êtes au Vieux Mas, dans le sud du Gard.
3: Encore une visite pour vous avec Ici Gare Lozère. Votre radio vous emmène maintenant à côté de Beaucaire. Et c'est Florence Garcia qui vous accueille.
4: Bonjour, Ici Gare Lozère.
3: Bonjour, merci beaucoup. On est où alors ici?
4: Ah, ici, vous êtes au Vieux Mas à Beaucaire, dans le Gard, où on fait retracer la vie d'antan, on voyage dans le temps en fait. Chez nous, vous avez 3000 m² de bâtiment, une bâtisse du 18e, où en fait on découvre tous les animaux vivants de la ferme, les reconstitutions des métiers d'antan, la vieille école, la maison de fermier. On peut rencontrer aussi des artisans qui travaillent, le tourneur sur bois, le forgeron, le cordier. On fait des spectacles, on voyage plus loin, on a les chevaliers.
3: Et pour la visite du Vieux Mas, il y a du public forcément, notamment des enfants.
5: Non, c'est pas vrai. Et attention, trop d'électronique, tue l'électronique. Hein. Allez, on y va, on la met en route, hein, oui.
3: Lui, c'est Xavier, qui fait des démonstrations comme en 1900, notamment pour le métier de forgeron, qui fabrique vraiment devant le public les objets en fer.
6: Ah oui, oui, oui, donc avec le feu. Et toujours pareil, étape par étape, on va leur expliquer qu'il faut faire très attention. Quand on chauffe le fer, il faut le chauffer à une certaine température. Et par rapport à la couleur, à la température, on sait à quel moment il va falloir le sortir, le fer, pour pouvoir le travailler. Donc en faisant très attention de pas le chauffer trop longtemps ou sinon il finit par brûler, par fondre. Et là, zut et flûte, et ben il faut jeter et tout recommencer à zéro. Donc on leur explique également les bases de la chauffe, les couleurs rouge cerise 800 degrés, après il y a orange, il y a jaune, donc tous ces petits détails.
3: Et c'est donc bien en forgeant que l'on devient forgeron. Au Vieux Mas, on travaille en famille. Exemple avec la démonstration du potier, ça c'est le fils. Là aussi, ça se fait devant le public.
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3: Au Vieux Mas à Beaucaire, il y a aussi le décor qui est façon 20e siècle, avec dans une partie intérieure des boutiques, à l'extérieur des animaux, ânes, chevaux, poules. L'idée simple, c'est la ferme dans les années 1900.
4: Alors moi j'ai la tenue de campagne, on va dire, avec la petite robe qui est cachée par le tablier quand on va travailler, et le petit chemisier blanc, mais caché également par le petit gilet pour pas se salir, parce qu'on utilisait les habits pour pas se salir.
3: On économisait également.
4: C'est ça, on économisait, on réutilisait, on recousait, on faisait tout... Avant, on faisait tout soi-même. Hein. On produisait, on avait les poules pour faire les œufs et la viande. On avait les vaches pour faire du lait et les veaux. Les chèvres, pareil, le fromage de chèvre. En fait, on était autosuffisants, hein. On vivait en autarcie. Le but, ça s'appelle la Côte du Mûrier. C'était un endroit où justement, il y avait le poulailler, il y avait la porcherie. Et on vivait de ce qu'on produisait. Voilà, c'était juste ce qu'on avait besoin. On avait le potager, on avait tout.
3: Alors, on vit comme en 1900, mais vous, dans la vraie vie, pas tout à fait.
4: Pas tout à fait. Donc...
3: Pas tout le temps.
4: Pas tout le temps, non.
3: Vous avez une voiture.
4: Ah, quand on tourne à la clé, qu'on ferme, hop, on se retrouve en 2026.
3: Florence Garcia, ainsi que toute la famille et les saisonniers qui œuvrent pour faire vivre ce Vieux Mas à côté de Beaucaire, avec aussi un lâcher de pigeons voyageurs ou un spectacle de chevaliers dans la journée.
8: J'aimerais que quand je suis là, tu te prosternes devant moi.
3: Le Vieux Mas à côté de Beaucaire, c'est unique dans la région. Vous avez des infos et des photos sur vieux-mas.com.
0: Ouais, et on a fait Halloween là-bas, c'était terrifiant, mais vraiment. Vous auriez eu peur, Xavier.
9: C'est vrai. Roy,
0: des monstres qui sortaient de l'obscurité. 8h44.
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0: Nous irons à Vézénobre dans quelques minutes avec Erwan qui est animateur à la Maison de la Figue. Juste après Jérémy Frérot.
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0: Frérot et Jérémy Frérot à 8h48. On va sortir, on va aller se balader du côté de Vézénobre. Erwan Bornik, vous êtes animateur à la Maison de la Figue à Vézénobre. Bonjour.
1: Bonjour.
0: Vous nous emmenez découvrir les ruelles de Vézénobre sous les étoiles ce jeudi à 21h. Visite guidée nocturne de la cité médiévale de Vézénobre.
1: C'est ça. Et là, particulièrement, pour ce 30 juillet, on va avoir des animations et une visite un peu différente de ce qu'on fait habituellement. C'est habituellement plus concentré sur l'histoire du patrimoine avec quelques petites touches nocturnes, j'ai envie de dire.
0: Ok, avec les ruelles éclairées et ce magnifique village médiéval. Ça doit être spécial, hein, il y a des petites ruelles, je sais, des petits passages un peu...
1: Oui, c'est un vieux village et... L'ambiance va changer complètement, en fait, une fois la nuit tombée, parce que là où c'est un village qui est très clair de journée, avec ses pierres claires qui vont réfléchir le soleil notamment, là, la nuit, ça va tout de suite offrir une douceur très agréable en été, surtout avec ces périodes de canicule, et avec l'éclairage public qui va venir tamiser les rues, notamment, il y a un petit aura un peu de mystère et qui améliore un petit peu l'expérience, j'ai envie de dire, quand on le visite.
0: Ouais.
1: Ça rend tout de suite... plus propice au questionnement, j'ai envie de dire.
0: Et justement, vous allez aborder ce thème, hein, en Méditerranée, comment on percevait la nuit, que représentait l'obscurité pour nos ancêtres.
1: Alors, pour nos ancêtres, en fait, l'obscurité, de base, c'était toujours un peu le point faible de l'homme, ce depuis la préhistoire, depuis les plus anciens temps, j'ai envie de dire. Tout simplement, nous ne sommes pas des animaux nocturnes, et donc c'était la phase où on était le plus vulnérable. Et ça, ils le savent.
0: Oui.
1: Et c'est un peu grâce à cet aspect dangereux que voilà, les hommes se sont rapprochés entre eux et que cette phase, qui à la base était une phase de vulnérabilité, est devenue vraiment une phase de rapprochement. Et avec ensuite le développement de l'éclairage au fil des siècles, ça a de plus en plus poussé à avoir une espèce de vie nocturne qui va se créer. Donc voilà, on aura l'occasion de voir un peu toute cette
0: Et avec des conséquences justement. Sur le sommeil aussi de la préhistoire à nos jours, hein, puisque à l'époque, il n'y avait pas de boîte de nuit et donc on dormait plus longtemps.
1: Alors, c'est en partie vrai, mais c'est tout simplement parce que du temps du passé, j'ai envie de dire, jusqu'à la révolution industrielle, grosso modo, on avait un sommeil dit biphasique. Ça, c'est quelque chose que les chercheurs aiment bien mettre en avant durant ces dernières décennies. C'est un sommeil qui est organisé en deux temps, où on allait se réveiller généralement une première fois sur les coups de minuit, 1h du matin, avant de se rendormir et de se réveiller ensuite avec le lever du soleil. Ce qui expliquerait en partie les cas d'insomnie ou les petites levées nocturnes que certaines personnes ont encore de nos jours.
0: Ok. Eh bien, on va apprendre tout ça tout en visitant donc cette cité médiévale de Vézénobre. La nuit, on aura le temps évidemment d'observer les étoiles puisque l'association L'Étoile Sevenol sera là. Donc l'astronomie, le sommeil, la préhistoire et puis voilà. Alors c'est jeudi à 21h et on téléphone tout de suite à la Maison de la Figue. Merci Erwan Bornik. Bonne journée,
1: Merci
0: bon
1: à
0: été.
1: Vous.
0: À bientôt.
1: À bientôt.
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0: Allez, dans un instant, on va retrouver notre docteur Kerzek pour les bons conseils de l'été, mais tout de suite, Simple Minds.

0: Simple Minds, Don't You Forget About Me. À 8h55, le docteur Kierzek est avec nous. Docteur, bonjour. Alors, comme chaque matin, on passe l'été en pleine forme. Et grâce à vos conseils, ce matin, on va parler du coup de chaleur. Et oui, ça peut arriver plus vite qu'on ne le croit. Hein.
1: Bonjour à toutes et à tous. L'été, la chaleur peut être désagréable, mais des températures trop élevées, c'est plus que désagréable. C'est très dangereux quand on ne sait pas reconnaître les premiers signes, notamment le coup de chaleur. C'est pas juste un coup de fatigue. C'est une urgence médicale qui peut être mortelle et on sous-estime souvent la violence de ce coup de chaleur. Le corps submergé n'arrive plus à baisser sa température, elle peut monter à 40 degrés en très peu de temps et dans un cas sur cinq, c'est fatal. Le problème, c'est qu'on ne le voit pas toujours venir, d'où l'importance de savoir détecter très tôt les signaux d'alerte. Il y a deux types de signes. Des signes précoces, ceux qui doivent mettre la puce à l'oreille, une soif intense, des maux de tête, des vertiges, une fatigue extrême, parfois des crampes ou une peau chaude et sèche et on ne transpire plus. Et surtout un changement de comportement. La personne tient des propos incohérents, semble désorientée, confuse. Et ensuite, si on ne réagit pas, viennent la deuxième catégorie, les signes graves, perte de conscience, convulsion. Et à ce stade, le pronostic vital est engagé. La règle, c'est dès que vous voyez quelqu'un qui ne réagit pas normalement, dès les premiers signes et qu'il fait très chaud, il va falloir appeler les secours.
0: Oui, appeler les secours, oui. Mais en attendant, que fait-on? Les gestes de premier secours sont-ils simples?
1: Les gestes sont très simples, ils peuvent sauver la vie en quelques minutes. Voici la conduite à tenir. On transporte immédiatement la personne à l'ombre, dans un endroit frais, voire climatisé. On va enlever les vêtements ou au moins on les desserre. L'idée, c'est d'enlever toutes les couches qui retiennent la chaleur. On refroidit ensuite le corps, on l'asperge d'eau fraîche, on applique des serviettes ou des linges humides sur tout le corps, surtout la nuque, les aisselles et l'aine. On ventile avec un ventilateur ou un journal et si elle est consciente, on lui donne de l'eau fraîche à boire par petite quantité. J'ai pas dit de l'eau glacée. Et pendant ce temps, on a bien sûr déjà appelé les secours, le 15, le 18 ou le 112. Et on ne laisse jamais la personne seule. Évidemment, je le rappelle quand même, pas d'alcool, pas de café, parce que ça aggrave la déshydratation. Les plus à risque sont les personnes âgées, mais pas seulement à les coups de chaleur, et on le voit dès les premières chaleurs. C'est les sportifs qui se croient un peu invincibles, ou les gens qui travaillent ou qui font du jardinage aux heures les plus chaudes. Donc ne surestimez pas vos capacités. Le coup de chaleur, ça peut vraiment toucher tout le monde. Allez, bon été, bonne santé, à l'écoute d'ici, bien sûr.
0: Merci, soyez prudents, évidemment, et protégez-vous.
2: Je vous protège, Olivier, je vous mets à la clim,
0: je sais bien.
2: On vous met au frigo.
0: Vous tenez le parasol depuis ce matin, vous devez avoir mal au bras. Bon, ben vous allez faire la même chose pour Yannick Bourna qui vient nous rejoindre. Bonjour Yannick, bienvenue.
3: Bonjour Olivier, bonjour à tous.
0: Alors un bel été avec vous, avec plein de conseils évidemment très utiles.
3: Oui, est-ce que ça vous arrive de temps en temps eh bien, que votre train est en retard?
4: Ouais. Malheureusement, trop souvent.
3: Malheureusement,
0: ça arrive,
3: oui.
0: Un petit peu, ouais.
3: Trop souvent, eh bien, justement, on va pouvoir répondre à toutes ces questions ce matin. Alors que faire quand le train est en retard? On va vous donner toutes les petites astuces et vous allez voir qu'il ne faut pas paniquer.
0: Ouais, il faut arriver plus tard à la gare en fait.
3: Exactement. Est-ce que ça vous arrive aussi que votre correspondance soit annulé?
4: Bah, du coup, oui, ça peut arriver si le train est en retard.
0: Ça, c'est.
3: Oui, alors ça va de fait.
0: Pour les trains et pour les avions.
3: Mais quand
4: d'accord.
3: Une correspondance est annulée, là, c'est un peu plus compliqué. Mais vous allez voir qu'avec ici Garloser.
0: Le vélo, Yannick.
3: Le vélo, la voiture.
4: Il y a les pieds, on marche. Tout, hein.
0: Ou empreinte carbone zéro. Et
4: 200
0: voilà.
4: km de marche pour.
0: Voilà.
3: Mais des fois, ça peut être très très long.
0: Allez, génial. Bonne émission.
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3: Et merci d'avoir choisi Ici Gare Lozère. Il est 9h, belle matinée. Et tout de suite, les infos, c'est avec vous, Xavier Ponroy, bonjour.
4: Bonjour Yannick, bonjour à tous.
3: L'actualité ce matin, c'est le ciel et l'air du Gard et de la Lozère avec un arrière-goût désagréable.
4: Oui, les fumées des gigantesques incendies en cours sur la côte atlantique ont voyagé avec le vent et se retrouvent depuis ce week-end au-dessus de nos têtes. Cela donne des couleurs étranges au ciel que vous avez peut-être aperçu hier. Les pompiers, d'ailleurs, ont reçu beaucoup d'appels de gens qui s'inquiétaient de ces fumées. Mais c'est en réalité contre-productif, prévient le commandant Alain Tichy des pompiers de Lozère.
10: On a une surcharge d'appels et ce qui fait que bon, c'est pas nécessaire d'appeler puisque les informations monsieur le préfet a communiquées. Il faut vraiment appeler que si on a une fumée avérée avec le départ de feu qui est visible en fait et voilà. Ce qui est important pour nous car on mobilise fortement nos lignes et des appels d'urgence peuvent être manqués à cause de ceci.
4: Les autorités lancent par ailleurs un appel à la vigilance aujourd'hui en raison de la mauvaise qualité de l'air due à ces fumées. Un épisode de pollution aux particules fines est en cours sur le Gard et la Lozère. Il est recommandé de ne pas faire de travaux d'entretien chez soi, d'éviter les efforts physiques et si possible de garder les fenêtres fermées. L'épisode devrait durer plusieurs jours. Les pompiers gardois qui hier ont justement été appelés sur un incendie, un garage automobile a entièrement brûlé au sol du Gard. Gardon, près d'Alès. Aucune victime à déplorer. Cette nuit, c'est à Pont-Saint-Esprit qu'une maison a été touchée par les flammes. L'intervention a été rendue compliquée par la présence de bouteilles de gaz.
3: Et si c'était vous qui aidiez les forces de l'ordre, c'est l'appel que lance la mairie du Gros-du-Roi.
4: Elle cherche des citoyens référents pour être en lien avec la gendarmerie et la police municipale. L'idée est de faire remonter les infos de votre quartier. Christophe Dumont, adjoint à la sécurité ou à la mairie du Gros-du-Roi, était l'invité d'ici Gare Lozère ce matin.
11: Il suffit de signaler ce que l'on voit. Alors bien entendu, on demande jamais aux personnes d'intervenir. Hein. Ce sont des personnes qui sont là pour rapporter un renseignement. Ce sont des personnes que quand elles se manifestent en composant le 17, de suite, il y a une étiquette qui s'affiche leur permettant d'être identifiées. D'accord. Comme des personnes ayant la qualité de voisin référent. Donc déjà, on sait qui on a affaire, on gagne du temps quand elle communique un renseignement. Et ben à l'issue, on peut intervenir beaucoup plus vite. Pour l'instant, on en a quelques-uns sur la commune, mais ce que nous, on veut faire un maillage complet territorial de la commune. La commune, c'est quand même 17 km de littoral. La commune est très, très, très grande. On a des quartiers encore qui ne sont pas pourvus de voisins référents. Et le but, c'est qu'on en ait un peu, qu'on ait des vecteurs un peu dans chaque quartier. Le but, c'est d'avoir non pas des dizaines de personnes par quartier, mais en avoir quelques-uns et dans tous les quartiers de la commune.
4: Et Christophe Dumont, adjoint à la sécurité à la mairie du Gros-du-Roi, invité d'ici Gare Lozère ce matin. La journée promet d'être très stressante pour les près de 670 salariés du groupe Fibre Excellence, dernier fabricant français de pâtes à papier qui a un site à Tarascon. Le tribunal de commerce de Toulouse doit examiner aujourd'hui une offre de reprise du milliardaire Mathieu Pigasse. Eux ont manifesté hier à Nîmes. Des employés d'un hôtel 5 étoiles poussent un coup de gueule. Des femmes de chambre et des gouvernants de l'Impérator ont tenu un piquet de grève devant l'établissement qui a accueilli notamment les stars qui ont rempli les arènes pour des concerts ces dernières semaines. The Cure, ce week-end par exemple. Les salariés dénoncent des salaires trop bas, du matériel obsolète et des conditions de travail dégradées. Les infos sont à retrouver en détail sur le site et l'appli d'ici Gare Lozère.
3: Clap de fin pour Alexandre Delettre sur le Tour de France.
4: La grande boucle s'est terminée hier avec un cinquième sacre de Tadej Pogacar. Le coureur originaire de Manduel, Alexandre Delettre, lui, a fini le deuxième Tour de France de sa carrière à la 61e place du classement général. Le cycliste de l'équipe Total Energy en tire des conclusions plutôt positives.
12: Le bilan personnel, il est plutôt bon. Plutôt bon. Après, voilà, j'espérais chercher de plus gros résultats sur ces trois semaines, sur des étapes en tout cas. Et malheureusement, j'ai pas pu accrocher de top 10 ou de top 5. Donc, c'était vraiment l'objectif. Mais voilà, après, j'ai été à l'attaque souvent. J'ai pu prendre part à des échappées. Et j'ai pu aussi être autour de Jordan pour pouvoir l'épauler. Et tout ça nous a permis aussi de nous tirer vers le haut et aussi, moi, de voir que j'étais capable de faire certaines choses en montagne. Et après, ouais, il y a quand même eu la montée mythique de l'Alpe. C'est vrai que c'est quelque chose qui restera en tête quand même. C'est quand même je suis content d'avoir pu vivre ça sur le Tour de France en tant que coureur. Il manquait le petit cran pour jouer la gagne, c'est dommage, mais voilà. Après, pas de regret, j'ai tout donné. Et sinon, on reviendra dans les prochaines années, j'espère.
4: Bah, c'est tout ce qu'on lui souhaite, Alexandre Delettre, retourné sur un Tour de France. La grande boucle homme, donc, c'est terminé. Le Tour de France femme, lui, démarre samedi depuis la Suisse. Il passera notamment pas très loin d'ici par le Mont Ventoux. Ce sera le vendredi 7 août.
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4: Il est 9h05, un coup d'œil sur nos conditions météo de la journée. Yannick, avec du soleil qui nous accompagne.
3: Et oui, Xavier, de la chaleur qui est encore bien présente aujourd'hui. Pas de nuages dans le ciel, que du soleil et du bleu. Il va faire chaud, très chaud. Pensez à bien vous hydrater, éviter les activités sportives jusqu'en début de soirée. Vous l'avez mentionné, Xavier, durant ce journal. Température maximale pour cet après-midi, 33 degrés à Nîmes, Vauvert, Sommières et Alès, 32 degrés à Uzès, Saint-Hippolyte-du-Fort et Saint-Ambroise, 30 degrés du côté du Vigan et 29 degrés à Saumanne.
4: Ça va nous faire des températures estivales. On retrouve un petit peu de chaleur après avoir eu ce week-end un petit peu plus de fraîcheur grâce aux orages qui nous ont fait du bien.
3: Sur le trafic, eh bien écoutez, ça circule plutôt bien. Si vous empruntez l'autoroute A7 ou la 9, ça circule bien. À l'approche du Gros du Roi, eh bien vous serez nombreuses et nombreuses, eh bien dès cette fin de matinée, à vous diriger vers les plages.
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3: Et quoi de mieux que de continuer cette matinée avec ici Gare Lozère, avec un classique de Daniel Balavoine. Voici la Ziza.

0: C'était sorti en 1985, la Ziza de Daniel Balavoine au cœur de son album Sauver l'amour.
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0: Ici Garloser, bienvenue, actu locale, musique et bonne humeur au programme de ce lundi 27 juillet. C'est Yannick et on est ensemble jusqu'à midi. Dans la prochaine demi-heure, eh bien, on va parler de la SNCF et que faire en cas de retard ou d'annulation de son train ou si vous ratez même votre correspondance. Et puis on va jouer ensemble un peu comme tous les matins pour gagner aujourd'hui deux places pour la première catégorie du spectacle équestre Hasta Luego Zoraya. Il aura lieu ce mercredi 29 juillet. Vous serez devant la piste. On vous offre des super places ce matin. Allez, on est parti pour les conseils de l'été. Vous préparez vos vacances, vous voulez anticiper vos petits problèmes de voyage. Avec ici Garloser, eh bien, on vous donne les meilleurs conseils. Et aujourd'hui, on parle de la gestion des retards de train avec la SNCF.
3: Tout l'été, les conseils de l'été, les spécialistes à votre service. Bernard, de Que Choisir Ensemble, ça a changé Bernard, ce n'est plus l'UFC Que Choisir.
4: Absolument.
3: Avec un nouveau logo.
4: Avec un nouveau logo, un nouveau slogan, donc, mais toujours
3: la promesse reste la même.
4: Oui, conseiller, informer et défendre les consommateurs.
3: En espérant ne pas vous appeler cet été, que nos trains arrivent à l'heure et à temps, on le souhaite, ils souffrent ces trains avec la chaleur et les retards sont nombreux. Je prends un TGV pour partir en vacances avec ma femme Bernard.
4: Oui.
3: Le TGV a du retard. Est-ce que je peux être remboursé?
4: Alors, oui, vous pouvez être remboursé. Alors, ça dépend s'il y a du retard ou s'il est annulé. Bon, on peut prendre le cas éventuellement de l'annulation, parce que là, effectivement, quel que soit le motif de l'annulation de votre

0: consiste. Selon le droit européen, le transporteur doit vous prévenir de l'annulation de votre train. Oui. Et ça, bien sûr, dans les meilleurs délais.
1: Alors, j'ai eu le cas encore la semaine dernière, ils le font. Oui. Malheureusement, ça n'arrive pas toujours à l'heure, le fameux texto qui vous informe de l'annulation du train. Oui. Ça aussi, c'est une problématique organisationnelle.
0: Bah, il vaut mieux que ça vous arrive avant le départ.
1: Non, mais non, c'est m'arrivé. Je vous le dis, c'est m'arrivé sur le quai de la gare.
0: Effectivement, c'est un peu compliqué. Parce que vous avez quand même la possibilité de poursuivre votre voyage ou être réacheminé par transporteur vers votre destination finale. Avec éventuellement un autre train et surtout sans frais supplémentaires, c'est ça qui est important. Hein. Et dans des conditions comparables, même classe, etc.
1: Ça, c'est obligatoire la condition.
0: Vous restez en première, vous êtes en seconde, vous restez en seconde.
1: Et alors, la SNCF me propose effectivement un nouveau train. J'ai pris une première, on me propose de prendre le train suivant. Ce train lui-même est bondé et je n'ai pas accès à la première.
0: Ah, et bien là, vous vous faites rembourser la différence. Mais pour ça, il faut que vous ayez une preuve, effectivement, qu'il n'y avait pas de place en première. Vous demandez au contrôleur qui vous spécifie ou qui vous fasse un mot pour les parents sur lequel il y a effectivement spécifié que vous n'avez pas pu avoir accès à la première classe. Et là, vous essayez de vous faire rembourser. Alors, il faut savoir quand même que si vous n'avez pas de proposition de réacheminement dans un délai de 100 minutes à compter de l'heure de départ prévu, là, vous pouvez éventuellement conclure un contrat de transport avec d'autres prestataires. C'est-à-dire changer, ne plus prendre la SNCF et prendre un autre transporteur. Et vous pouvez vous faire rembourser par l'ancien transporteur le prix de votre nouveau billet, bien évidemment.
1: D'accord.
0: Et vous faire rembourser, bien sûr, celui que vous avez payé et que vous n'avez pas pu prendre.
1: Ça, c'est important. Donc double remboursement du coup pour la SNCF.
0: Exactement.
1: Ce qu'on peut se dire, c'est que les trains cet été vont bien rouler, on en est sûr.
0: Ouais.
1: Ces conseils sont à retrouver sur le site ici.fr. Et on vous souhaite évidemment, Bernard, de bonnes vacances et un bon voyage.
0: Mais merci beaucoup.
2: Dans quelques instants, on va continuer de parler de vos voyages en train. On va s'intéresser notamment aux correspondances entre chaque destination. Mais tout de suite, il est 9h15 sur votre radio, ici Gare Lozère, et place à la nouveauté musicale avec le dernier titre de l'artiste lyonnais Benjamin Biolay. Voici Écran Total.

0: dernier titre de Benjamin Biolay. Écran total sur votre radio de proximité, ici Gare Lozère.
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0: Allez, on continue avec les conseils de l'été. Après la gestion des retards de train, eh bien, on vous donne des conseils dans le cas où vos correspondances, eh bien, sont annulées.
3: L'été d'ici Gare Lozère, les conseils à viser, Bernard et l'association Que Choisir Ensemble, ex-UFC Que Choisir, et les trains que nous adorons, c'est-à-dire parcourir notre beau territoire, notre beau pays à travers la fenêtre d'un train, d'un TGV. Bernard, vous êtes d'accord avec moi, c'est magnifique.
4: Oui, c'est vrai.
3: C'est vraiment magnifique, sauf que parfois, on loupe des correspondances. Qu'est-ce qui se passe le jour où je loupe une correspondance extrêmement importante, je suis invité à un mariage, et que je me dis, tiens, j'ai envie de louer une voiture, par exemple.
4: Alors, si vous avez, par exemple, rater votre correspondance à cause d'un train en retard et que vous avez dû louer par exemple une voiture pour vous rendre à destination, justement si c'est Google le témoin là,
3: mais
4: franchement,
3: oui, on attend là, je dois y aller, j'ai pas le choix.
4: Là, franchement, c'est quand même important. Est-ce que vous pouvez être remboursé, c'était la question? Eh bien oui.
3: oui,
4: vous pouvez.
3: C'est pas vrai.
4: Si, vous pouvez obtenir une indemnisation de la SNCF car elle est obligée de vous amener au point de destination en temps et en heure. Elle est en principe donc responsable si vous manquez une ou plusieurs correspondances mentionnées sur votre billet. Toutefois, la SNCF peut, sous certaines conditions, être dégagée de sa responsabilité. On parlait tout à l'heure de la cause de force majeure, mais elle n'arrive pas tous les jours. Hein.
3: Quelques exemples concrets de cas de force majeure. Alors, c'est force toujours majeure, compliqué à comprendre, le cas de force majeure.
4: Non, un cas de force majeure, c'est imprévisible, irrépressible, oui. C'est-à-dire que vous pouvez rien faire contre,
3: ouais.
4: Et donc vous êtes complètement démunis. Par exemple, une guerre, un attentat, etc. Ouais,
3: en
4: c'est
3: effet.
4: Quelque chose de. Par contre,
3: un incendie,
4: ça dépend.
3: Parce que c'est prévisible. On a des cartes tous les soirs qui sont partagées par les météorologues et les préfectures.
4: Oui, alors bon, c'est vrai qu'inondation, etc. C'est un phénomène météorologique, bon, qui est normalement prévisible, mais l'intensité peut-être varier. Donc là, ça
3: qu'est-ce qui se passe au bon vouloir de la SNCF? Finalement.
4: Non, c'est ça peut être jugé éventuellement par un tribunal si vous allez jusque-là. Mais bon, après c'est une appréciation un peu subjective,
3: bien sûr.
4: Évidemment. C'est assez peu souvent
3: mis en application,
4: parce que il y a des trains qui arrivent tout bêtement parce que le chauffeur du train a oublié de se lever. Une panne de réveil, ça existe.
3: Bien
4: et
3: sûr.
4: Ça, c'est prévisible. Hein. Il suffit de faire veiller, sonner son réveil. C'est arrivé. Moi, j'ai eu le cas. Personnellement.
3: D'attendre sur un quai parce que le conducteur de train n'était pas bien réveillé.
4: Voilà.
3: Bon, ben ça arrive. Ouais, hein.
4: Il vaut mieux rester sur le quai plutôt que. Bon,
3: c'est mais sûr.
4: Sinon, c'est
3: sûr.
4: Compliqué.
3: Notre location de voiture, c'est OK alors.
4: Alors, la location de voiture, oui, tout à fait. Donc, gardez bien sûr tous les justificatifs de dépenses pour pouvoir faire le recours adéquat. Mais sachez aussi que selon le droit européen, et c'est important à savoir, si votre train intercité est arrivé avec un retard d'au moins 60 minutes, vous avez droit au remboursement du trajet non effectué. Ça, c'est important à savoir. Et vous avez droit aussi à une indemnisation qui est entre 25 et 50% du prix du billet, selon le retard. La SNCF va parfois plus loin, jusqu'à 75% du prix du billet, dès 30 minutes de retard. Quel que soit le motif. Ça, c'est ce qu'elle appelle la garantie G30. Ça, c'est relativement facile, je l'ai fait assez souvent. Et il suffit d'aller sur Internet, vous remplissez les documents, à partir du moment où
3: il y a 30 minutes
4: de retard, vous allez sur le site internet, normalement ça fonctionne bien.
3: Merci Bernard pour ce conseil malin de l'été.
4: Je vous en prie.
0: Tous les jours avec ici Gare Lozère, on vous donne les meilleurs conseils pour cet été. 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Alors pour gagner vos places, eh bien, vous répondez à la question suivante. Quel groupe britannique était en concert hier soir aux arènes de Nîmes? Réponse 1, Coldplay, ou réponse 2, The Cure. Quel groupe britannique était en concert hier soir aux arènes de Nîmes? Réponse 1, Coldplay. Réponse 2, The Cure. Vous nous appelez dès maintenant 04 66 21 36 37. Le temps que vous nous appelez, eh bien on va écouter Sweet Dreams de Eurythmics.
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6: L'Institut Pasteur œuvre pour transmettre aux générations futures un monde en meilleure santé. On en parle dans un instant avec Arnaud Fontanet, chercheur.
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0: Sweet Dreams de Eurythmics sur votre radio. Ici Gare Lozère. Ce titre était sorti en 1983. Tout de suite, on accueille Magali de Sergile. Bonjour Magali.
1: Bonjour.
0: Comment ça va ce matin, Magali?
1: Oh, très bien. Surtout que quand je viens de gagner des places.
0: Attendez, Magali, vous ne les avez pas encore gagnées. Alors, tout à l'heure, Magali, j'ai posé cette question. Quel groupe britannique était en concert hier soir aux arènes de Nîmes? Réponse 1, Coldplay, ou réponse 2, The Cure?
1: The Cure.
0: C'était The Cure, évidemment. Effectivement, Magali, vous venez de remporter 2 places en première catégorie pour le spectacle équestre Hasta Luego Zoraya qui aura lieu ce mercredi 29 juillet. Félicitations à vous, Magali.
1: Merci beaucoup.
0: Et d'ailleurs, Magali, The Cure, ils étaient en concert hier soir aux arènes de Nîmes. Mais combien de soirs ils ont fait de manière consécutive?
1: Ah, aucune idée, je suis désolée.
0: Ils ont fait 3 soirs consécutifs pour ce festival de Nîmes qui s'est clôturé hier soir. Hier, c'était le 3e concert d'affilée pour le groupe britannique The Cure. Félicitations à vous, Magali.
1: Merci beaucoup.
0: Et merci de nous avoir appelé, Magali de Sergile. Je vous souhaite une belle journée avec votre radio. 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Les filles de l'aurore, William Scheller, tout de suite sur votre radio de proximité.

0: C'était le titre, Les Filles de l'Aurore, William Scheller, pour vous accompagner sur votre radio, ici Gare Lozère.
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0: Allez, j'ai une bonne idée de sortie cinéma et on va s'amuser avec les kangourous.
2: Charlie, tu recommences?
3: Oh, maman, arrête!
2: Je ne veux plus de kangourous, quelqu'un d'autre les sauvera.
1: Il était juste de passage, mais une rencontre inattendue va tout changer.
4: Ah non, je cherche quelqu'un pour garder cette petite demoiselle.
3: Il a faim, ce petit kangourou.
4: Mais vous êtes qui?
3: Je m'appelle Charlie.
4: On va s'occuper de toi.
5: Allez, monte, mon gars!
4: Il y a un motel dans cette ville?
6: Pas de serpent, c'est bon.
0: Après une panne de voiture, Chris, ancien présentateur météo, se retrouve bloqué dans une petite ville reculée d'Australie. Il fait la connaissance de Charlie, une petite fille aborigène de 12 ans, passionnée par les kangourous. Une amitié improbable va alors se nouer entre eux. Ensemble, ils vont recueillir et soigner des bébés kangourous orphelins et leur offrir une seconde chance, une aventure qui transformera leur vie. Vous pouvez retrouver le film Charlie et les kangourous dès maintenant au cinéma.
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0: Dans quelques instants, eh bien, on va parler de l'office de tourisme de Sommières. On sera avec Gwen qui va nous donner des bons plans pour cet été. Mais tout de suite, place à la musique avec Chagrin d'amour. Et chacun fait ce qui lui plaît.

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0: Chacun fait ce qui lui plaît, chaque grain d'amour sur votre radio, ici Gare Lozère.
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0: Allez, on continue de vous donner les meilleurs plans pour cet été. Et aujourd'hui, eh bien, on est avec Gwen de l'Office de tourisme de Sommières et elle est au micro de Serge Delcourt.
3: Les offices de tourisme ont toujours le sourire. Celles qui travaillent aussi. Gwen Samoyau est avec nous. Bonjour Gwen.
4: Oui, bonjour Serge, bonjour à tous.
3: Et voici que voilà, pays de Sommières, là où vous êtes, quelle zone fabuleuse. La fête votive qui bat son plein d'ailleurs à Sommières. Mais alors cette semaine, vous nous proposez une autre ambiance au milieu des vignes.
4: Et oui, et comme vous disiez, il est encore temps de profiter de la fête votive à Sommières jusqu'au dimanche 2 août. Mais là, j'avais envie de vous emmener jeudi à quelques minutes de Sommières pour vivre les Jeudis de Salinel. C'est une soirée dégustation et mais aussi découverte.
3: Et quel est votre programme idéal, Gwen?
4: Alors, mon petit conseil, vous arrivez en fin d'après-midi, vous faites un petit détour à la chapelle Romane Saint-Julien de Montredon. Elle est posée là, elle est toute mignonne, toute seule au milieu des vignes, et avec la lumière dorée, c'est un vrai décor de carte postale, c'est magnifique. Et puis, vous rejoignez ensuite le château de Salinel à quelques minutes seulement de là, et là, la soirée se déroule dans la cour d'un château avec son parc. Il y a de la verdure, de l'ombre, c'est sous les arbres, avec une vue dégagée. Et puis, vous apercevrez au loin le Pic Saint-Loup, c'est cette petite, cette grande montagne emblématique de l'arrière-pays et qu'on reconnaît facilement avec son profil en pointe.
3: Oui, exactement. Alors, oui, tout à fait, absolument. Et sur place, Gwen, quelle ambiance?
4: Alors, c'est une ambiance champêtre, familiale, très conviviale, avec du vin de terroir, des food trucks, des artisans locaux, le tout en musique live. Et moi, je l'aime bien aussi parce que les enfants ont leur espace de jeu et d'animation. Et puis, côté gourmandise, goûtez les fameux beignets aux oignons, c'est super bon. Et les glaces artisanales des Frérots Givrés, elles sont fraîches et originales, c'est parfait pour une soirée d'été.
3: Mais c'est bien dit, ça donne vraiment envie effectivement d'y aller. Il y a également une curiosité à repérer dans la cour.
4: Exactement, c'est une jolie curiosité patrimoniale. Vous pourrez apercevoir une noria. C'est un ancien mécanisme qui permettait à l'époque de faire remonter l'eau pour irriguer les terres. Et pour ceux qui voudraient en savoir plus et prolonger la découverte, vous pourrez retrouver justement notre balade consacrée aux norias. Donc vous venez à l'office de tourisme, on vous donnera toutes les informations ou sinon vous les retrouvez sur www.ot-sommières.com et vous retrouverez également tous les rendez-vous de l'été, donc n'hésitez pas.
3: Vous êtes à l'entrée du centre historique de Sommières, hein, n'hésitez pas à venir les rencontrer, Gwen Samoyau et toutes les autres, tout le monde sur place, office de tourisme de Sommières, pays de Sommières, nickel. Gwen, merci beaucoup, on a bien voyagé,
4: merci,
3: vous nous avez pris par la main, ça donne vraiment envie d'aller là où vous étiez ce matin. Une bonne journée, à bientôt.
4: À bientôt, au revoir.
0: Dans quelques instants, eh bien, on va parler d'un cabaret équestre du côté du Gros de Roi et puis on va faire un point aussi sur les conditions de circulation. Il y a quelques perturbations sur le trafic, notamment sur l'autoroute A9.
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0: 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Et tiens, si on faisait un bond de 33 ans en arrière au cœur du film Arizona Dream d'Emir Kusturica, eh bien c'est la chanson originale de ce film que l'on va écouter, de Iggy Pop, oui, In the Descar, pour vous accompagner avec ICI Gare Lozère. Et puis juste après on va parler d'un spectacle de cabaret équestre.

0: In the Death Car de Iggy Pop sur votre radio, ici Garloser.
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0: Vous aimez les cabarets équestres? Alors on a une belle idée de sortie pour vous et ça se passe au Gros du Roi, Serge Delcourt.
3: On voyage chez nous, on est les premiers touristes dans le Gard et en Lozère, mais il y a tellement de choses à voir, de choses à faire. Ça tombe bien. Aujourd'hui, partons pour le cabaret équestre de Camargue, qui vous accueille pour une soirée exceptionnelle. Voyage entre Camargue et Andalousie, danse, équitation, poésie quelquefois aussi, avec un repas traditionnel et une ambiance gypsy que l'on adore chez nous, avec des spectacles de haute volée les mercredis et vendredis. Et pour nous en parler, Célia Guillamont nous rejoint en ligne en direct. Bonjour Célia.
4: Bonjour.
3: Le cabaret équestre de Camargue au Gros du Roi, bord de mer, magnifique. On est d'accord que c'est un spectacle d'ici, fabriqué ici, proposé ici, avec des chevaux Camargue. Qui sont les stars de vos spectacles? Racontez-nous.
4: Alors oui, tout à fait, les chevaux Camargue sont au cœur de ce spectacle, puisque nous-mêmes, nous sommes éleveurs de chevaux de race Camargue, donc ça nous tient à cœur, bien évidemment, de les mettre au centre de ce spectacle, et on va pouvoir les retrouver sur pas mal de numéros, notamment du dressage, mais également de la liberté, des numéros où on n'a pas forcément l'habitude de retrouver nos petits chevaux blancs, ouais, mais qui sont des partenaires de scène et de vie exceptionnels.
3: D'ailleurs, quel type de préparation quotidienne faut-il développer pour vos chevaux Camargue?
4: Alors, effectivement, c'est un travail quotidien, comme vous le dites, de tous les jours. Alors, forcément, on les entretient également comme des sportifs de haut niveau, où on va pouvoir quotidiennement les sortir. Alors, parfois, ça va être de la balade, parfois, ça va être de l'échauffement et parfois effectivement de la répétition avec du son, de la lumière. On travaille sur plusieurs exercices que l'on va pouvoir leur demander en spectacle. On fait toujours un travail différent, mais on les travaille quotidiennement, effectivement. Ouais.
3: D'ailleurs, pour le spectacle, Célia, comment avez-vous imaginé ce nouveau show que vous proposez au Gros du Roi?
4: Alors là, le show qu'on propose cette année, effectivement, c'est un mélange entre la Camargue, l'Andalousie et les Tziganes, puisqu'effectivement, on est au cœur de ces racines-là et c'est ce qu'on a envie de faire découvrir à notre public. Donc, on voyage un petit peu entre ces trois terres avec des numéros de voltige, de liberté en fonction des thèmes et bien évidemment de danse flamenca.
3: Ouais. C'est quoi le mode cabaret? Parce qu'on dit cabaret équestre de Camargue au Gros du Roi. Qu'est-ce qu'on appelle le mode cabaret? Enfin, qu'est-ce que ça représente pour vous aussi?
4: Alors, le principe du cabaret chez nous, effectivement, c'est que vous avez la possibilité de venir assister à ce spectacle accompagné d'un repas, donc d'un dîner traditionnel. On va vous faire également découvrir les mets de notre région. Donc le principe du cabaret, c'est que le spectacle a lieu en simultané avec le repas, effectivement, tout au long de la soirée.
3: Très bien. Il y a des infos sur votre site internet. Quelle est l'adresse d'ailleurs?
4: Tout à fait. Le site internet www.cabaret-équestre.fr.
3: Bien dit, Célia était avec nous, Madame Guillamont, qui représente très bien ce cabaret équestre de Camargue au Gros du Roi. On a fait la totale, on viendra vous voir, franchement, et nos auditeurs aussi ne manqueront pas d'y aller, c'est vraiment des moments qui vont rester gravés. Merci Célia, et bon été, il en reste encore des jours et des spectacles.
4: Au plaisir, merci à vous, au revoir.
0: Dans quelques instants, ça va être l'heure des conseils du veto et on va parler des tests ADN pour nos chiens et nos chats. Mais tout de suite, on va faire un petit point sur le trafic. Si vous êtes sur l'autoroute A9 en direction de Montpellier, il y a un accident au kilomètre 81, juste après l'échangeur de Lunel, plus de 15 kilomètres de bouchons à l'arrière. Sur la départementale D363, accident grave entre la jonction de la route nationale 113 au niveau de la foire Fouille et le village d'Aigues-Vives. Voici les oies sauvages. Et c'est signé Yann Muller sur votre radio, ici Garloser.
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0: sauvage, Yann Muller, pour vous accompagner sur votre radio, votre média de la vie locale, ici Gare-Lozère.
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0: On voit de plus en plus de tests ADN pour nos chiens et nos chats, un peu comme ceux proposés aux humains. Ils promettent de révéler les races, les origines, voire des risques de maladies. Mais est-ce vraiment utile? On en parle avec le docteur Pierre Fabin, notre vétérinaire.
3: C'est effectivement un vrai phénomène de mode. Un simple coton-tige dans la bouche de votre chien ou de votre chat, quelques semaines d'attente et vous recevez un rapport complet avec ses origines, son patrimoine génétique. Sur le papier, c'est fascinant. On découvre que son golden a un grand-père border collie ou que son chat européen a un petit côté siamois. Mais attention, tous ces tests ne se valent pas. Certains ont une vocation plaisir, d'autres un vrai intérêt médical. Et la différence est énorme. Les tests purement ludiques, ceux qui promettent de révéler la race, restent souvent approximatifs. Les bases de données ADN ne sont pas uniformes et les croisements rendent les résultats vraiment difficiles à interpréter. On peut donc les voir comme une curiosité amusante, pas comme une vérité scientifique.
0: Et concernant la santé, docteur, est-ce que c'est plus sérieux?
3: Alors oui, pour la santé, c'est beaucoup plus sérieux. Les tests de dépistage génétique, eux, sont beaucoup plus fiables, à condition de passer par un laboratoire reconnu. Ils permettent de détecter des mutations responsables de maladies cardiaques, rénales ou neurologiques, parfois même avant que les symptômes n'apparaissent. C'est une vraie avancée, car on peut adapter la prévention, la reproduction ou certains traitements en conséquence. Et pour certaines races, ces tests devraient même être systématiques. Par exemple, pour les chiens bergers australiens, les collets, les border collies, le test MDR1 est indispensable pour moi. Il permet de savoir si le chien risque de mal réagir à certains médicaments. Et ça, c'est une information vitale.
0: Alors concrètement, quand est-ce qu'il faut faire un test ADN ?
3: Alors, en fait, ça dépend du but que vous recherchez. Si c'est juste pour la curiosité, pour connaître les origines de son animal, pourquoi pas, tant qu'on ne le prend pas pour un diagnostic précis. Mais si on a un animal de race, c'est différent. Il faut se renseigner sur les prédispositions génétiques connues et faire les tests quand ils existent. Les éleveurs sérieux le font systématiquement avant de reproduire leurs animaux, justement pour éviter de transmettre certaines maladies. Chez le chat, par exemple, certaines races comme le Maine Coon sont prédisposées à la cardiomyopathie hypertrophique. C'est une maladie du cœur qui peut être dépistée par un test ADN qui est fiable. Ces analyses permettent d'anticiper, de mieux suivre votre animal et parfois d'adapter les soins tout au long de sa vie.
0: Merci beaucoup docteur Pierre Fabin pour les conseils du Veto à retrouver sur notre site ici.fr et l'application ici. Alors tout à l'heure vous avez dansé sur le titre Les Oies Sauvages de Yann Muller. Le titre qui suit va vous inciter aussi à danser puisque c'est Let's Groove de Earth, Wind & Fire.
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0: Earth, Wind and Fire sur votre radio, ici Garloser.
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0: Vous avez choisi ici Garloser et vous avez bien raison. Oui, il est 10h. Et tout de suite les infos, c'est avec vous Xavier Pont-Roy. Vous l'avez peut-être senti au réveil, l'air a une odeur particulière depuis ce week-end dans le Gard et la Lozère.
2: Ce sont les conséquences des gigantesques incendies en cours en Gironde. Un épisode de pollution aux particules fines est en cours sur nos deux départements. La qualité de l'air est mauvaise, particulièrement sur la zone Cévennes, le Vigan, Alès. Épisode qui devrait durer en raison des conditions météo. Les autorités recommandent d'éviter si possible les efforts physiques, de reporter les travaux d'entretien et invitent à garder les fenêtres fermées. Par ailleurs, les pompiers, à la fois du Gard et de la Lozère, demandent de ne pas les contacter si vous sentez cette légère odeur de brûlé ou si vous voyez au loin des fumées, cela afin d'éviter de surcharger les lignes. Les pompiers gardois qui cette nuit sont intervenus à Pont-Saint-Esprit, une maison a brûlé, rue du 8 mai. Les occupants sont sortis à temps, des bouteilles de gaz à l'intérieur ont complexifié l'intervention, mais la propagation des flammes a pu être évitée. Hier, c'est un garage automobile qui a entièrement brûlé au sol du Gardon, près d'Alès. Une élue gardoise porte plainte après avoir été menacée sur Internet. Chloé Ridel, eurodéputée socialiste, par ailleurs conseillère municipale à Nîmes, a pris la parole il y a quelques jours pour demander la fermeture du circuit automobile de Lédenon les jours de grand risque incendie. Elle dit avoir été pour cela menacée de mort sur les réseaux sociaux, à la fois dans des commentaires et par message privé. Elle a déposé plainte. Le maire de Nîmes lui apporte son soutien. Dans une démocratie, le désaccord est légitime. Les menaces, injures et intimidations ne le sont jamais, écrit Vincent Bouget. Et puis sur le Tour de France, c'est fini. Dernière étape hier, le Slovène Tadej Pogacar a terminé pour la 5e fois avec le maillot jaune. Et c'était aussi la conclusion du 2e Tour de France d'Alexandre Delettre, le coureur originaire de Manduel, qui fait partie de l'équipe Total Energy. Il termine à la 61e place du classement général. Il se dit satisfait de son tour, même s'il aurait aimé terminer au moins une fois sur le podium d'une étape. Fin du Tour de France homme, donc place maintenant aux femmes. Elles partiront samedi depuis la Suisse, Lausanne, avec notamment une étape au Mont-Ventoux. Tout, ce sera le vendredi 7 août.
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2: Et une arrivée à Nice pour être tout à fait complet sur ce Tour de France féminin. 10h02, la météo de ce lundi, Yannick, on le disait, il y a cet épisode de pollution aux particules fines, mais mis à part ça, si on peut le dire comme ça, c'est surtout le soleil qui domine. Hein.
0: Oui, le soleil, il domine, pas de nuages dans le ciel sera entièrement bleu avec de la chaleur qui sera bien présente encore aujourd'hui. Pensez à bien vous hydrater, c'est très important, et aussi de limiter les activités sportives, par exemple jusqu'à la tombée de la nuit, enfin au moins jusqu'en début de soirée. Température maximale pour cet après-midi, 33 degrés à Nîmes, Vauvert, Sommières et Alès, 32 degrés à Uzès, Saint-Hippolyte-du-Fort et Saint-Ambroise, 30 degrés du côté du Vigan et 29 degrés à Saumanes. Sur la route, je vous l'ai dit tout à l'heure, si vous êtes sur l'A9, et bien direction Montpellier, accident au kilomètre 81 juste après l'échangeur de Lunel, 15 km de bouchon à l'arrière. Sur la départementale D363, il y a un accident grave entre la jonction de la route nationale 113 au niveau de la foire Fouille et le village d'Aigues-Vives.
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0: Et juste avant de s'ouvrir de l'appétit avec votre station, avec votre radio ici à Gard-Lozère, on va écouter Johnny de Jeanne Masse.

0: Johnny Johnny de Jeanne Mas sur votre radio locale. Ici Gare Lozère.
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0: Il est 10h08 et bienvenue si vous nous rejoignez sur votre radio. Ici Gare Lozère, actu local, musique et bonne humeur au programme de ce lundi 27 juillet. On est ensemble jusqu'à midi et c'est Yannick, je suis très heureux d'être avec vous. Dans la prochaine demi-heure, eh bien, on va parler de cuisine avec Claire Arnal de la poissonnerie Carmen au Hall de Nîmes. Elle va nous parler d'une de ses recettes phares de l'été. Et puis je vais vous donner une bonne idée de sortie, ce sera une sortie cinéma pour pouvoir vous régaler en famille. Vous allez passer de la France directement à l'Australie. À 10h08 sur votre radio, ici Gare Lozère, place à la nouveauté musicale avec le dernier titre de Pierre Demar. Voici Je pense à vous.

0: Les nouveautés musicales, c'est à découvrir sur votre radio. Ici Gare Lozère, et c'était le dernier titre de Pierre Demar. Je pense à vous.
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0: Et tout de suite, on est avec Claire Arnal de la Poissonnerie Carmen au Hall de Nîmes. Bonjour Claire.
3: Bonjour.
0: Comment ça va Claire?
3: Ça va, je vous remercie. La semaine commence bien.
0: La semaine commence bien. Merci Claire d'être avec nous. Donc on vous le rappelle, vous êtes de la Poissonnerie Carmen au Hall de Nîmes. Alors Claire, quelles sont les recettes phares, les produits phares de l'été, ce qui sort de votre poissonnerie?
3: Alors, pour ce matin, ce que je vous propose, c'est un porc à l'intera. C'est une recette portugaise qui me rappelle les vacances, parce que c'est une recette que j'ai connue au Portugal et qui se fait entre terre et mer. On va avoir de la viande et du coquillage.
0: Ah, dites-nous-en un peu plus, Claire.
3: En fait, c'est un porc aux palourdes.
0: Un porc aux palourdes.
3: Oui, les palourdes, on est dans la pleine saison. Là, en ce moment, on a les palourdes qui viennent de Carteau. Carteau, c'est juste à côté de Port-Saint-Louis, à Marseille. Donc, on est vraiment dans le produit local. Et le porc, je l'ai pris dans les Halles aussi. J'ai pris un porc bien gras de chez nous.
0: D'accord. Alors, comment ça, vous le préparez?
3: Alors, tout d'abord, je vais commencer par prendre mon porc. Je prends de l'échine de porc pour que

0: espagnol vous dira de rajouter un petit peu d'épices pimienton, on appelle ça. Le pimienton, c'est un poivron en fait qu'ils font griller en Espagne et qui a un goût très spécifique.
1: Ce qui va dynamiser le plat finalement.
0: C'est ça, ça va un peu, enfin, rajouter un côté un peu fumé au plat que j'aime beaucoup. En parallèle, je fais revenir des poivrons que je vais faire griller en fait. Alors vu la chaleur en ce moment, moi je préfère faire à la fryer qu'au four. Ça va plus vite, en 20 minutes le poivron est grillé, ça chauffe beaucoup moins dans la maison.
1: Et puis donc, c'est plus économique aussi avec la fryer.
0: Aussi. Quand mes poivrons sont bien grillés, j'enlève la peau et les pépins, je les coupe en lamelles. Dans ma poêle dans laquelle je fais ouvrir mes palourdes, une fois que les palourdes sont ouvertes, je vais venir y ajouter des tomates pour préparer ma sauce tomate. Les tomates, je triche souvent avec des tomates cerises que je fais confire. Je les mets dans un plat qui passe au micro-ondes, je mets un filet d'huile d'olive dessus, un petit peu de sel, et je les mets en puissance four, pas en puissance micro-ondes, pendant 5 minutes, vraiment pour qu'elles confient un petit peu. Ça va leur ajouter un côté, en fait, elles vont avoir encore plus de goût, elles seront encore meilleures, et ça va les rendre un peu liquides. Pour faire la base de la sauce tomate, ce sera très bien. Donc, une fois que mes palourdes se sont ouvertes, je viens y remettre mon porc, j'y ajoute mes tomates, mes poivrons grillés, et soit on la fait vraiment portugais et on met de la coriandre, parce qu'ils adorent la coriandre, mais moi je déteste la coriandre, donc je mets du persil.
1: Ah ben, comme ça on est deux, et je vous rejoins sur le persil, Claire.
0: Ah, je peux pas la coriandre. C'est soit on aime, soit on déteste la coriandre. Donc, une fois que tout ça est ajouté ensemble, je vais prendre ma poêle et je vais la mettre au four. Parce que je trouve que c'est meilleur quand ça gratine un petit peu au four. Mais étant donné que tout est déjà cuit et ouvert, on va pas le laisser longtemps. C'est juste histoire que les sucs se mélangent bien tous ensemble. Ensuite, soit on fait comme au Portugal, c'est-à-dire que eux le servent avec des pommes rissolées qu'on fait tout simplement à la friteuse. Soit moi, ce week-end, je l'ai fait avec de la polenta parce que je trouve que c'est plus léger et que c'est beaucoup plus digeste l'été.
1: Oui, sachant que le plat est quand même déjà assez calorique de base, Claire.
0: Oh, ça va.
1: Ouais, ça va. Bon, c'est l'été, faut se faire plaisir, mais quand même.
0: Non, mais c'est un plat qui passe bien, même l'été, parce que ça ressemble un peu à un ragoût, mais en même temps, ça n'en est pas. On n'est pas obligé de le manger chaud, on peut le manger tiède ou même froid. Et c'est encore meilleur le lendemain.
1: Ah, et ben ça nous donne vraiment envie, Claire, de goûter ce plat. Donc, c'est d'origine portugaise. C'est ça. Oui. Mais à la façon Claire, ça va être de la polenta au lieu de.
0: Je mélange tout moi.
1: Au lieu des pommes rissolées. Et vous avez bien raison, Claire. Vous restez avec nous dans quelques instants. On va continuer à parler de votre poissonnerie. En tout cas, là, vous nous avez ouvert l'appétit. Là, j'ai déjà envie de manger. Pourtant, c'est seulement 10h15, Claire. Vous restez avec nous. Vous ne bougez pas, Claire. Tout de suite, on retrouve Eddy Mitchell avec son titre. Il ne rentre pas ce soir.

0: repas ce soir. Eddie Mitchell sur votre radio de proximité, votre radio locale. Ici Gare Lozère. On continue de parler cuisine ce matin. On est avec Claire Arnal de la poissonnerie Carmen au Hall de Nîmes. On retrouve Claire juste après ce titre de Alphaville, Big in Japan.
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0: Big in Japan de Alphaville sur votre radio, ici Garloser.
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0: Et on est toujours en direct avec Claire Arnal de la poissonnerie Carmen au Hall de Nîmes. Claire, vous êtes toujours avec nous?
3: Toujours là.
0: Alors Claire, après nous avoir donné une belle recette portugaise, bon alors c'est l'été, évidemment le poisson est un des produits phares de l'été. Quels sont les produits en poissonnerie qui partent le plus actuellement cet été, avec notamment l'afflux des touristes?
3: Les touristes, ils sont pas difficiles en fait. Ils aiment bien le découvrir. C'est ça qui est intéressant, parce qu'ils viennent nous demander quels sont les poissons de région, quels sont les produits qu'ils trouvent pas chez eux en fait et qu'ils pourraient aimer chez nous. Là où c'est rigolo, c'est que beaucoup vont sur le Murex.
0: D'accord.
3: Parce qu'on a beaucoup de touristes qui viennent du nord de la France et ils connaissent pas du tout. Eux, ils ont le bulot, qui pour le coup est très mastic, le Murex beaucoup moins. Après, on a un classique, hein, la sardine.
0: Ah évidemment.
3: La sardine,
0: la sardine, produit phare du sud.
3: Oui, vraiment.
0: Alors, Claire, j'ai une question pour vous.
3: Oui.
0: En ce moment, il fait très chaud. Bon.
3: Oui.
0: Alors, quel poisson, qu'est-ce que vous nous conseillerez dans votre poissonnerie pour manger le midi avec quelque chose qui peut nous donner un côté frais en bouche,
3: Il y a plusieurs astuces. Soit on mange cru. Je mange beaucoup, beaucoup de poissons crus. La chose la plus importante quand on mange cru, c'est de bien se rappeler qu'il faut congeler avant.
0: D'accord. Pourquoi il faut congeler avant?
3: À cause de l'aniscasis.
0: D'accord.
3: L'aniscasis, c'est un ver qui va être présent en fait dans les poissons. Et pour le tuer et être sûr qu'il n'y ait pas de parasites, on doit congeler le poisson avant, c'est une obligation. C'est pour ça que quand vous mangez des sushis, que ce soit dans les chaînes ou dans les restaurants, le poisson a toujours été congelé avant.
0: D'accord.
3: Sauf qu'il faut penser une chose, c'est quand on mange un tartare chez un professionnel, ils ont des cellules. Les cellules descendent très vite en température, ce qui leur permet d'aller vraiment de suite tuer les parasites. À la maison, on n'a pas les mêmes cellules. On a un congélateur classique. Donc, il est conseillé de congeler au minimum 3 jours le poisson avant de le manger cru.
0: Okay. Ah, donc 3 jours. Donc, c'est-à-dire qu'il faut quand même un minimum anticiper.
3: C'est ça. Ou alors, il faut aller chez un poissonnier qui a de la longe de thon. La longe de thon, c'est le morceau de thon que vous allez trouver en filet, qu'on prend obligatoirement en général congelé.
0: D'accord.
3: Parce que nous, on le prend congelé, comme ça, quand vous arrivez, il est décongelé, vous pouvez le manger cru.
0: Donc, sinon, la petite astuce, voilà, c'est la longe de thon chez son poissonnier.
3: C'est ça, ça c'est le bon entre-deux.
0: Bon.
3: Après, moi, je triche souvent en faisant des préparations la veille. Genre la tarte à la sardine. La tarte tatin à la sardine, ça marche super bien. Je la fais cuire la veille, comme ça, quand je passe à table, soit je la mange froide, soit à température ambiante, et au moins, c'est beaucoup plus agréable.
0: Ah, vous ça, êtes plutôt maligne, Claire.
3: Oui, j'anticipe beaucoup.
0: La tarte tatin à la sardine. Merci beaucoup, Claire, en tout cas, de nous avoir présenté votre recette du jour et de nous avoir donné les meilleurs conseils pour manger frais le poisson. On le rappelle, il faut le congeler au moins 3 jours à l'avance. Ou alors, vous allez chez votre poissonnier et vous prenez de la longe de thon, comme ça, vous pourrez le manger directement. Merci beaucoup Claire, je vous souhaite une belle journée.
3: Une belle semaine.
0: Merci, au revoir.
3: Au revoir.
0: Allez, tout de suite on continue en musique sur votre radio. Ici, Gare Lozère, dans quelques instants je vais vous donner une petite idée de sortie à faire en famille. Oui, ça sera plutôt du côté du cinéma, comme ça vous pourrez vous mettre au frais et puis vous allez voyager en Australie. Voici Ouragan de Stéphanie.

0: Fanny, pour continuer cette belle matinée à l'écoute de votre radio de proximité. Ici Gare Lozère.
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0: Et j'ai une bonne idée de sortie cinéma. On va s'amuser avec les kangourous et direction l'Australie.
2: Charlie, tu recommences?
3: Oh, maman, arrête!
2: Je ne veux plus de kangourous, quelqu'un d'autre les sauvera.
1: Il était juste de passage. Mais une rencontre inattendue va tout changer.
4: Ah non.
5: Je cherche quelqu'un pour garder cette petite demoiselle.
3: Il a faim, ce petit kangourou.
4: Mais vous êtes qui?
3: Je m'appelle Charlie.
5: On va s'occuper de toi.
4: Allez, monte, mon gars!
5: Il y a un motel dans cette ville?
4: Pas de serpent, c'est bon.
0: Après une panne de voiture, Chris, ancien présentateur météo, se retrouve bloqué dans une petite ville reculée d'Australie. Il fait la connaissance de Charlie, une petite fille aborigène de 12 ans, passionnée par les kangourous. Une amitié improbable va alors se nouer entre eux. Ensemble, ils vont recueillir et soigner des bébés kangourous orphelins et leur offrir une seconde chance, une aventure qui va transformer leur vie. Le film Charlie et les kangourous, c'est à retrouver dès maintenant dans tous les cinémas.
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0: Dans quelques instants, on va parler des loisirs de l'été. On va faire la visite du vieux mas de Beaucaire. Ce sera juste après ce titre de Johnny Hallyday. Voici Diego, libre dans sa tête. Libre dans sa tête. Passez une belle matinée dans la joie et dans la bonne humeur. 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

0: libre dans sa tête de Johnny Hallyday. À la base, alors, cette chanson a été écrite et composée par Michel Berger, sortie par France Gall en 1981, avant de devenir un classique incontournable du répertoire de Johnny Hallyday en 1990.
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0: Les loisirs de l'été, c'est avec votre radio de proximité ici Garloser. Et aujourd'hui, eh bien, on fait la visite du vieux mas de Beaucaire.
3: Encore une visite pour vous avec ici Garloser. Votre radio vous emmène maintenant à côté de Beaucaire. Et c'est Florence Garcia qui vous accueille.
4: Bonjour, ici Garloser.
3: Bonjour, merci beaucoup. On est où alors ici?
4: Ah, ici, vous êtes au vieux mas à Beaucaire, dans le Gard, où on fait retracer la vie d'antan. On voyage dans le temps, en fait. Chez nous, vous avez 3000 m² de bâtiment, une bâtisse du 18e, où en fait, on découvre tous les animaux vivants de la ferme, les reconstitutions des métiers d'antan, la vieille école, la maison du fermier. On peut rencontrer aussi des artisans qui travaillent, le tourneur sur bois, le forgeron, le cordier. On fait des spectacles, on voyage plus loin, on a des chevaliers.
3: Et pour la visite du vieux mas, il y a du public, forcément, notamment des enfants.
5: Non, c'est pas vrai. Et attention, trop d'électronique tue l'électronique, hein.
6: Allez, on y va, on la met en route, oui.
3: Lui, c'est Xavier, qui fait des démonstrations comme en 1900, notamment pour le métier de forgeron, qui fabrique vraiment devant le public les objets en fer.
7: Ah oui, oui, oui, donc avec le feu. Et toujours pareil, étape par étape, on va leur expliquer qu'il faut faire très attention. Quand on chauffe le fer, il faut le chauffer à une certaine température. Et par rapport à la couleur, à la température, on sait à quel moment il va falloir le sortir, le fer, pour pouvoir le travailler. Donc en faisant très attention de pas le chauffer trop longtemps ou sinon il finit par brûler, par fondre, et là, zut et flûte, et ben il faut jeter et tout recommencer à zéro. Donc on leur explique également les bases de la chauffe, les couleurs rouge cerise 800 degrés, après il y a orange, il y a jaune, donc tous ces petits détails.
3: Et c'est donc bien en forgeant que l'on devient forgeron. Au vieux mas, on travaille en famille. Exemple avec la démonstration du potier, ça c'est le fils. Là aussi, ça se fait devant le public.
8: Ça ensemble, on dit au revoir le verre.
9: Au revoir le verre.
8: Et bonjour le vase.
3: Au vieux mas à Beaucaire, il y a aussi le décor qui est façon 20e siècle, avec dans une partie intérieure des boutiques, à l'extérieur des animaux, ânes, chevaux, poules. L'idée simple, c'est la ferme dans les années 1900.
4: Alors moi j'ai la tenue de campagne, on va dire, avec la petite robe qui est cachée par le tablier quand on va travailler, et le petit chemisier blanc mais caché également par le petit gilet pour pas se salir, parce qu'on utilisait les habits pour pas se salir.
3: On économisait également.
4: C'est ça, on économisait, on réutilisait, on recousait, on faisait tout... Avant, on faisait tout soi-même, hein. On produisait, on avait les poules pour faire les œufs et la viande, on avait les vaches pour faire du lait et les veaux, les chèvres, pareil, le fromage de chèvre, en fait, on était autosuffisants, hein, on vivait en autarcie. Le but, ici, ça s'appelle la cour du mûrier, c'était un endroit où justement, il y avait le poulailler, il y avait la porcherie, et on vivait de ce qu'on produisait. Voilà, c'était juste ce qu'on avait besoin. On avait le potager, on avait tout.
3: Alors, on vit comme en 1900, mais vous, dans la vraie vie, pas tout à fait?
4: Pas tout à fait. Donc...
3: Pas tout le temps?
4: Pas tout le temps, non.
3: Vous avez une voiture?
4: Ah, quand on tourne la clé, qu'on ferme, hop, on se retrouve en 2026.
3: Florence Garcia, ainsi que toute la famille et les saisonniers qui œuvrent pour faire vivre ce vieux mas à côté de Beaucaire, avec aussi un lâcher de pigeons voyageurs ou un spectacle de chevaliers dans la journée.
10: J'aimerais que quand je suis là, tu te prosternes devant moi.
3: Le vieux mas à côté de Beaucaire, c'est unique dans la région. Vous avez des infos et des photos sur vieux-mas.com.
0: Et dans quelques instants, eh bien, on va apprendre la langue et le chant des oiseaux. Voilà le beau programme qui vous attend avec ici Garloser. Le coup de folie, c'est signé Thierry Pastor.

0: Coup de folie, signé Thierry Pastor sur votre radio, ici Gare Lozère. Dans quelques instants, on va apprendre la langue et le chant des oiseaux. Juste après, eh bien, on va parler d'une tendance en ce moment, les teenagers, un phénomène qui concerne les seniors. Ça sera juste avant les infos de 11h. On va également continuer en musique avec Beau Papa de Vianney, Des Branches de France Gall. Ça, tout ça, eh bien, ça sera juste après Runaway de One Republic.
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0: One République sur votre radio de proximité. Ici Gare Lozère, il est 10h49.
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0: Tiens, tiens, et si vous apprenez la langue des oiseaux dans Nature en Tête aujourd'hui, eh bien, vous apprenez à chanter comme les oiseaux.
3: Je vous propose un mini cours de langue des oiseaux en période estivale, l'été. Pour cela, je suis avec vous, Christian Hubert, du COGAR, le centre ornithologique du Gard. Alors, qu'est-ce qu'on peut entendre l'été?
4: Ce que l'on va entendre, en général, des différentes espèces, c'est deux types de cris de chant. Le chant plutôt en matinée, en début de matin, et puis en fin de journée pour certaines autres espèces également, qui vont être de déclaration de dire ici, c'est mon territoire, et les autres de mon espèce, je n'en veux pas. Voilà, hein, c'est ça le matin. Et puis, très vite après, ils vont se taire, et il y a une grosse différence avec le printemps, où on les entend tout le temps, chanter.
3: Là, c'est pour chercher une bonne un raison. Partenaire.
4: Chercher un partenaire, définir son territoire, qui est hyper important, c'est vital pour eux. Hein. Mais donc, en été, se passent différentes choses. La première, c'est qu'il faut nourrir les oisillons. Et là, ça, c'est une occupation à plein temps. C'est très énergivore. Donc, pas le temps trop de chanter.
3: Si on entend un oiseau chanter toute la journée, c'est qu'il n'est pas très assidu.
4: C'est qu'il n'est pas assidu. Voilà, tout à fait. Les meilleurs chanteurs, ben, ce ne sont pas les meilleurs pères nourriciers, hélas, puisqu'ils passent leur temps à chanter et beaucoup moins à nourrir les petits. Donc, hélas, c'est une charge qui revient plus facilement à la femelle qui est là pour pallier, je dirais, aux déficiences du mâle.
3: C'est pas le seul cas de figure.
4: Non, c'est loin d'être le seul cas de figure. Donc, pourquoi également, donc, d'une part, il y a le nourrissage, et d'autre part, c'est qu'il faut savoir qu'à ce moment-là, il se passe une mue, la mue détectrice. C'est-à-dire, les détectrices, ce sont les plumes qui recouvrent le corps, qui servent, je dirais, d'isolant, et puis d'aérodynamisme. Et là, ça demande énormément d'énergie. Donc, ça fait deux choses, comment dire, importantes, qui sont très
3: énergivores. Et pour la petite anecdote, les oiseaux peuvent aussi avoir des accents différents selon les régions.
4: Oui. Il y a quelques espèces simples, hein, faciles à retenir au niveau du chant. Je pense aux pinsons, des arbres. Hein. Eh bien, écoutez-le près de chez vous. Et puis, lorsque vous irez vous balader, ou par exemple dans les Alpes, où il y en a aussi beaucoup, vous allez remarquer qu'il n'a pas du tout la même intonation, le même phrasé. Il a, comment dire, un accent. Et on peut le remarquer sur bon nombre d'espèces différentes, ouais, d'oiseaux.
3: Bon, ben voilà pour le petit chant des oiseaux. Merci Christian
4: de
3: pour
4: rien.
3: Ces anecdotes.
4: Avec plaisir.
0: Et dans quelques instants, on va parler des teenagers. Ce phénomène qui concerne les seniors de plus de 65 ans. Ça sera juste après des branches de France Gall sur votre radio. Ici Gare Lozère. Passez une belle matinée.

0: les manches de France Gall pour vous accompagner sur votre radio. Ici Gare Lozère, dans moins de 5 minutes, eh bien, c'est le retour de l'information. Et les infos vous seront présentées par Elisa Savat. Mais tout de suite, eh bien, on va parler de quelque chose qui est tendance.
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0: Alors pour vous aider à mieux comprendre notre époque, eh bien Muriel Jourdan, avec vous, on se penche sur un phénomène qui concerne les seniors.
2: Ouais, vous avez vu tous ces seniors qui soulèvent de la fonte, voyagent partout et sont totalement hyperactifs. On les appelle les teenagers. Ils cassent les codes du troisième âge. La maison de retraite, le tricot, les pantoufles, très peu pour eux. Je vous présente Alain Perrault, plus connu sous le nom de Alain Gustave, influenceur sport sur Instagram. 270 000 abonnés. Alain a 80 ans et les biceps d'un mec de 30 piges. Je l'ai découvert grâce à un reportage de nos confrères de France 3 Alpes.
3: Bon, il y a longtemps que je dis qu'on peut bien vieillir et que la vieillesse est une nouvelle liberté. Instagram, c'est purement par hasard. J'ai pas du tout prévu ça. Mais c'est vrai que ça a répondu à un message. Donc le message est bien passé. Et j'étais surpris moi-même.
4: Donc là, il y avait 120 kilos sur le chariot, puis on va se rapprocher de la... du poids de compétition, donc on va mettre 150, je pense que ça va aller.
3: 150, ouais.
4: Allez.
2: Ces teenagers, mi-seniors, mi-ados, vivent leur retraite comme une seconde adolescence, sauf qu'ils ne réclament pas d'argent de poche, ne portent ni bague dentaire, ni gouttière, et ils ne réclament pas un téléphone à 800 balles pour Noël.
0: Ok, donc ces teenagers, Muriel, sont des plus de 65 ans qui ont quitté la vie active et qui en ont assez des clichés qui leur collent à la peau.
2: C'est ça, alors ils sont tout de même bien contents de rafler les réductions seniors, hein, payer moins cher le ciné, les transports, mais ils veulent s'affranchir de l'étiquette senior troisième âge car ils se sentent jeunes et énergiques, soit tout l'inverse de ce jeune de 30 ans que je croise par hasard dans la rue.
5: Moi je me sens vieux déjà, à 28 ans. Je tiens moins l'alcool déjà. Un petit peu, ça commence déjà un petit peu à se durcir de ce côté-là.
2: Oui, parce que vous savez qu'il existe des jeunes vieux, hein. On en trouve pas mal dans les universités d'été des Républicains. Laurent Wauquiez, par exemple, ça fait bien, je sais pas, 30 ans qu'il fait vieux. Sur TikTok aussi, il existe des milliers de vidéos de jeunes de 25-30 ans qui assument kiffer les activités de mamie et rester à la maison en pantoufles pour jouer au Scrabble.
6: Bah ça, on peut être vieux à 40 ans comme on peut l'être, ne pas l'être à 80, ou c'est dans sa tête, mais bon, les articulations sont là quand même, hein. Moi, j'ai un médecin qui m'a dit gentiment, vous faites 8 ans de moins. On n'avait pas vu au saut du lit. Je suis dans ma 80e année sur ma tombe. Non, je rigole.
2: Alors, je croise aussi Michelle, 77 ans, qui habite dans les Bouches-du-Rhône. Elle, son kiff, c'est la danse. Elle est un peu teenager sur les bords.
7: Alors, vous, donc, c'est quoi
8: nos danses à nous de notre génération. Valse, Java, cha-cha-cha. Ah oui.
2: Ah bah, dites-moi alors ce que vous ressentez quand vous dansez, qu'est-ce que ça vous fait ?
8: On est bien après. C'est comme si on avait fait de la gymnastique.
2: Donc, la philosophie de vie des teenagers pourrait se résumer à ce que raconte ce monsieur.
9: Ma philosophie, je fais ce que je veux, où je veux, quand je veux.
2: Bref, être un teenager aujourd'hui, ça devient tendance. Moi, de toute façon, je me considère jeune tout court parce que...
10: Madame,
2: oui,
10: vous voulez vous asseoir ?
2: Oh, non, mais j'hallucine. On vient de me proposer une place dans le métro. Mais vous me donnez quel âge ? Bon, bah, je suis passée dans la catégorie senior direct.
0: Oui, ça c'est une indication, si on vous laisse la place dans les transports en commun. Merci beaucoup Muriel Jourdan pour nous avoir expliqué eh bien, qui sont ces teenagers.
1: On en parle.
11: L'Institut Pasteur œuvre pour un monde en meilleure santé. On en parle dans un instant avec Florence Desparmet, chargée des relations avec les testateurs.
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0: Passez une belle fin de matinée. Vous écoutez Ici Gare Lozère, il est 11h. Et tout de suite, les infos vous sont présentées par Elisa Savade. Bonjour Elisa.
7: Bonjour Yannick, bonjour à tous.
0: Moment crucial pour les 670 salariés de Fibre Excellence.
7: Le tribunal de commerce de Toulouse doit se prononcer dans la journée sur l'offre de reprise du financier Mathieu Pigas. Le dernier fabricant français de pâte à papier menacé de liquidation judiciaire a notamment l'une de ses usines à Tarascon, juste en face de Beaucaire, où les salariés manifestent depuis vendredi. Vous l'avez peut-être senti, l'air a une odeur particulière depuis ce week-end dans le Gard et la Lozère. Ce sont les conséquences des énormes incendies en Gironde. Un épisode de pollution aux particules fines est en cours sur nos deux départements. La qualité de l'air est mauvaise, particulièrement sur la zone sévère Le Vigan-Alès. Les autorités recommandent d'éviter si possible les efforts physiques, de reporter les travaux d'entretien et invitent à garder les fenêtres fermées. Les pompiers du Gard et de la Lozère demandent aussi de ne pas les contacter si vous sentez cette odeur de brûlé ou si vous voyez au loin des fumées pour éviter la surcharge des lignes. Les pompiers gardois qui cette nuit sont intervenus à Pont-Saint-Esprit, une maison a brûlé mais les occupants ont pu sortir à temps et la propagation du feu a pu être évitée. Hier, c'est un garage automobile qui a entièrement brûlé aux Salles du Gardon, près d'Alès.
0: Attention, justement, risque de feu de forêt dans le Gard.
7: Météo France place le département en risque élevé aux côtés de 6 autres départements méditerranéens. Avec la chaleur et le vent, les conditions sont propices au départ de feu et à leur propagation. La Lozère, elle, n'est pas concernée par ce niveau d'alerte, mais la vigilance reste de mise. Et le Tour de France, c'est déjà fini. Dernière étape hier et sans grande surprise, c'est Tadej Pogačar qui termine avec le maillot jaune. Cinquième sacre pour le Slovène. Et deuxième Tour de France pour Alexandre Delettre, le coureur originaire de Manduel qui fait partie de l'équipe Total Energy, termine 61e au classement général. Il se dit satisfait de son tour, même s'il aurait aimé terminer une fois sur le podium d'une étape. Fin du Tour de France homme, place maintenant aux femmes. Elles partiront de Suisse samedi avec notamment une étape au Mont Ventoux le vendredi 7 août.
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7: Et alors Yannick, il fait beau aujourd'hui?
0: Oui, il fait très beau, Elisa, du grand bleu dans le ciel, pas un nuage, bon, une chaleur qui est encore bien présente, il va faire très chaud, très très chaud, donc pensez à bien vous hydrater et limiter les activités sportives, notamment cet après-midi. Tenez au moins jusqu'en début de soirée pour faire du sport. Les températures maximales de cet après-midi, il fera 33 degrés à Nîmes, Vauvert, Sommières et Alès, 32 degrés à Uzès, Saint-Apollite-du-Fort et Saint-Ambroix, 30 degrés du côté du Vigan et 29 degrés à Saumane.
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0: En 1987, Jean-Jacques Goldman tenait à rendre hommage aux héros du quotidien et ça a donné ce titre, Il changeait la vie.

0: changer la vie, Jean-Jacques Goldman sur votre radio, ici Garlozère.
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0: Et oui, c'est l'heure de votre jeu, la brandade de neurones. Jusqu'à midi, vous allez devoir trouver les énigmes que je vais vous donner. Pour cela, eh bien, vous nous appelez dès maintenant 04 66 21 36 37. Et oui, vous ne jouez pas pour rien. 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L'énigme du jour, eh bien, énigme le midi. M a donné son cœur et on me dispute mon origine. Indice, mon nom vient d'un geste. Que suis-je? Que suis-je? Énigme le midi, M a donné son cœur et on me dispute mon origine. Indice, mon nom vient d'un geste. Que suis-je? Appelez-nous dès maintenant, 04 66 21 36 37. 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Hot Shot, c'est Karine Young sur votre radio. C'est Garlozère.

0: Ah, comme on dit, ça vous met la patate de bonne fin de matinée. C'était Karen Young et son titre Hot Shot.
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0: Et on est parti pour la brandade de neurones. On accueille notre première candidate et c'est Marilyn qui nous appelle de Saint-Jean de Valériscle. Bonjour Marilyn.
2: Bonjour.
0: Comment ça va Marilyn ?
2: Très bien, merci.
0: Alors Marilyn, juste avant de nous appeler, vous étiez en train de faire quoi ?
2: Avant de vous appeler, bah, j'étais dans mon jardin en train de regarder mes tomates pousser.
0: Et là on entend des petites voix derrière vous. Qui vous accompagne, oui. Marilyn ? Qui est avec
2: mes
0: vous ?
2: Mes petits-enfants, il y a mes petits-enfants.
0: Vos petits-enfants, eh ben oui, et les vacances c'est chez mamie.
2: Et voilà, c'est bon pour une semaine.
0: Alors Marilyn, tout à l'heure j'ai donné cette énigme le midi, M a donné son cœur et on me dispute mon origine, indice, mon nom vient d'un geste. Que suis-je Marilyn ?
2: Alors moi j'ai pensé à OK.
0: Le signe OK.
2: Oui, le signe OK.
0: Ah, je suis désolé, c'est

0: votre réponse à vous, Jérémy?
1: Moi, je pense à la bouillabaisse.
0: Ah, c'est une très bonne réflexion, mais c'est pas la bouillabaisse, Jérémy.
1: Ah. C'est pas grave.
0: Bon, en tout cas, c'était bien tenté, mais en tout cas, vous avancez, hein, Jérémy, petit à petit. Eh bien, vous nous faites avancer dans cette énigme. Merci beaucoup, Jérémy, de nous avoir appelé.
1: Merci à vous.
0: Au revoir.
1: Au revoir.
0: Et tout de suite, on accueille Corinne. Bonjour, Corinne.
2: Bonjour.
0: Vous nous appelez d'où, Corinne?
2: De Saint-Gilles, mais là, je suis au Sainte.
0: Vous êtes au Sainte. Alors, Corinne, tout à l'heure, j'ai posé cette énigme. Énigme, le midi, M a donné son cœur et on me dispute mon origine. Indice, mon nom vient d'un geste. Que suis-je, Corinne?
2: Pour moi, c'est la brandade de morue.
0: C'est votre dernier mot, Corinne?
2: Oui, c'est mon dernier mot.
0: Eh ben, bravo, Corinne.
3: C'est gagné.
0: Félicitations, Corinne.
2: Merci beaucoup.
0: Vous avez trouvé l'énigme du jour. Alors voilà, bah, l'indice caché. Donc, mon nom vient du provençal brandard. Remué, secoué, Marival, la brandade de Toulon ou de Marseille, qui, elle, eh bien, accepte la pomme de terre, ce que Nîmes refuse.
2: Oui, réponse, tout à fait.
0: La brandade de Nîmes sans pomme de terre, rival de la brandade parisienne ou marseillaise, eh bien, qui, elle, en contient de la pomme de terre. Voilà, Corinne. Eh bien, vous repartez avec un joli cadeau, Corinne. C'est un passe-famille pour le train à vapeur des Cévennes à Anduze, valable donc pour deux entrées adultes plus deux entrées enfants. De quoi y aller avec toute
2: super.
0: Votre famille, Corinne.
2: Ah oui, avec mes petits-enfants. C'est super, je suis ravie. Merci beaucoup. Ici Garlozer, je suis ravie.
0: Eh bien, merci beaucoup. Merci à vous. Félicitations à vous, Corinne. Qu'est-ce que vous avez prévu de beau aujourd'hui, cet après-midi?
2: Ah ben là, c'est balade au Sainte. Et puis, après-midi, ce sera peut-être rester à l'ombre parce qu'ils annoncent pas mal de chaleur. Donc voilà, bon. Ce matin on profite de l'air frais des Saintes, de la mer, c'est beau, on est bien.
0: Pensez à bien vous hydrater, Corinne, c'est très important. Allez, un petit conseil, mettez déjà les bouteilles d'eau frais pour cet après-midi.
2: Voilà, tout à fait. Là, pour l'instant, on boit un petit vin blanc, mais bon, après-midi, on passera à l'eau.
0: Avec modération, Corinne,
2: avec
0: attention,
2: modération.
0: Il fait chaud. Il fait très très
2: avec
0: chaud.
2: Avec modération, mais là, il y a de l'air, ça va.
0: Bon, santé à vous, Corinne.
2: Merci.
0: Merci, passez une excellente journée. La brandade de neurones. Eh bien, ça continue avec une nouvelle énigme et un nouveau cadeau à venir dans quelques instants. Ça sera juste après la nouveauté musicale à vivre avec votre radio ici, Garlozère. Voici le dernier titre de Gauvincer. Il s'intitule « Quatre enfants plus loin ».

0: belle balade de Gauvin Serre et son dernier titre, 4 enfants plus loin sur votre radio. Ici, Gare Lozère. On continue, eh bien, ce jeu de la bandade de Noron jusqu'à midi. Eh bien, vous allez devoir trouver les énigmes que je vais vous donner. Eh bien, la dernière énigme a été trouvée. Donc, place à une nouvelle énigme. Et celle-là, eh bien, c'est je suis né en Cévennes il y a bien longtemps et ma vie est reconnue comme d'une grande simplicité. Qui suis-je ? Je suis né en Cévennes il y a bien longtemps et ma vie est reconnue comme d'une grande simplicité. Qui suis-je ? Nouvelle énigme, et qui dit nouvelle énigme dit aussi nouveau cadeau, et on vous offre eh bien votre passe-famille pour 2 entrées adultes plus 2 entrées enfants au cabaret équestre de Camargue au Gros du Roi. Voilà le beau cadeau à gagner. Appelez-nous dès maintenant 04 66 21 36 37. Je vous redonne une dernière fois la nouvelle énigme. Je suis né en Cévennes il y a bien longtemps et ma vie est reconnue comme d'une grande simplicité. Qui suis-je ? Allez, appelez-nous dès maintenant 04 66 21 36 37.
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0: Jusqu'à midi, le jeu de la bandade de Noron. Appelez-nous dès maintenant 04 66 21 36 37. Je suis né en Cévennes il y a bien longtemps et ma vie est reconnue comme d'une grande simplicité. Qui suis-je ? Allez, bonne chance à toutes et à tous. 04 66 21 36 37. Et vous jouez pour gagner eh bien votre passe-famille pour le cabaret équestre de Camargue au Gros du Roi.

0: Michael Sambello et son titre Maniac pour vous accompagner sur votre radio. Ici Gare Lozère.
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0: Et jusqu'au déjeuner de ce midi, eh bien, on joue au jeu de la brandade de neurones. Je vous rappelle l'énigme en cours. C'est une nouvelle énigme. C'est « Je suis né en Cévennes il y a bien longtemps et ma vie est reconnue comme d'une grande simplicité. Qui suis-je ?» Le jeu, eh bien, votre cadeau du jour, eh bien, c'est un passe-famille cabaret équestre de Camargue au Gros du Roi. On vous offre vos quatre entrées. Deux entrées adultes plus deux entrées enfants. Voilà le beau passe-famille qu'on vous offre. On prend la direction de Saint-Florent-sur-Ozonnet où on retrouve Jérémy. Rebonjour Jérémy.
3: Rebonjour.
0: Alors Jérémy, quelle est votre idée?
3: Alors je pensais à un fromage moi et je pensais au pélardon.
0: Alors non, ce n'est pas le pélardon, Jérémy, mais en tout cas, vous lancez cette nouvelle énigme et ce n'est pas le fromage, le pélardon. Merci beaucoup Jérémy de nous avoir appelés. Passez une excellente journée. On retrouve Odette de Alès. Bonjour Odette.
4: Bonjour.
0: Comment ça va Odette?
4: Oh, très bien.
0: Très bien. Alors,
4: il fait beau?
0: Eh oui, il fait beau, il fait chaud Odette.
4: Il fait chaud, oui, c'est vrai.
0: Alors Odette, ça vous a fait penser à qui cette
4: Bernadette Lafont.
0: À Bernadette Lafont. Eh bien, actrice native du Gard, Bernadette Lafont. Eh bien, non.
4: Oui, elle est née en Cévennes. Elle y est même enterrée. Alors, c'est pour vous dire que c'était une vraie Cévenole.
0: Alors non, Odette, ce n'est pas Bernadette Lafont, l'énigme à trouver. Je vous remercie, Odette, de nous avoir appelé. Vous pouvez encore réfléchir et nous appeler si vous avez une nouvelle idée, Odette.
4: D'accord, merci.
0: Je vous souhaite une belle journée. Merci beaucoup, Odette. Alors, l'énigme, c'est « Je suis en Cévennes il y a bien longtemps et ma vie reconnue comme d'une grande simplicité ». Qui suis-je? Appelez-nous dès maintenant 04 66 21 36 37. Tout de suite, on écoute eh bien Larousseau avec « Tu m'oublieras ».

0: Jazz sur votre radio, ici Gare Lozère. Il est 11h32 et j'ai une bonne idée de sortie pour vous.
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0: Et si on s'amusait avec les kangourous et on prenait la direction de l'Australie?
2: Charlie, tu recommences?
3: Oh, maman, arrête!
2: Je ne veux plus de kangourous, quelqu'un d'autre les sauvera.
1: Il était juste de passage, mais une rencontre inattendue va tout changer.
4: Ah non, je cherche quelqu'un pour garder cette petite demoiselle.
3: Il a faim, ce petit kangourou.
4: Mais vous êtes qui?
3: Je m'appelle Charlie.
4: On va s'occuper de toi.
5: Allez, monte, mon gars!
4: Il y a un motel dans cette ville?
5: Pas de serpent, c'est bon.
0: Après une panne de voiture, Chris, ancien présentateur météo, se retrouve bloqué dans une petite ville reculée d'Australie. Il fait la connaissance de Charlie, une petite fille aborigène de 12 ans, passionnée par les kangourous. Une amitié improbable va alors se nouer entre eux. Ensemble, ils vont recueillir et soigner des bébés kangourous orphelins et leur offrir une seconde chance. Vous pouvez retrouver le film Charlie et les kangourous dès maintenant dans tous les cinémas.
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0: Et votre jeu de la brandade de neurones continue jusqu'à midi. Je vous redonne l'énigme en cours. Je suis né en Cévennes il y a bien longtemps et ma vie est reconnue comme d'une grande simplicité. Qui suis-je? Appelez-nous dès maintenant 04 66 21 36 37. Je vous rappelle que le cadeau du jour, eh bien, c'est un passe-famille. Deux entrées adultes plus deux entrées enfants pour le cabaret équestre de Camargue au Gros du Roi. I just called to say I love you, Stevie Wonder, pour vous accompagner dans la joie et dans la bonne humeur. Vous écoutez ici Gare Lozère.

0: Les jolis mots d'amour de Stevie Wonder et son titre I Just Called to Say I Love You sur votre radio, ici Gare Lozère.
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0: Allez, on accueille nos nouveaux candidats pour cette brandade de neurones jusqu'à midi. On accueille Carole de Halès. Bonjour Carole. Carole, vous êtes avec nous ?
3: Oui, bonjour.
0: Carole, alors vous pensiez à qui pour cette énigme, Carole ?
3: Je pensais à Alexandra Lamy.
0: Alors, Carole, non, ce n'est pas Alexandra Lamy, et je vous remercie d'avoir joué avec nous. Je vois que vous êtes en route. Carole, je vais vous demander de la présidence, et merci d'avoir joué avec nous, avec ici Gare Lozère. On continue de prendre cette direction de Halès, on va retrouver Idriss. Bonjour Idriss.
4: Bonjour.
0: Comment ça va Idriss ?
4: Ça va, ça va.
0: Bon, alors Idriss, qu'est-ce que vous faisiez juste avant de nous appeler Idriss ?
4: Eh bien, j'étais dans la voiture comme ma femme, je suis à la boulangerie, j'achète du pain.
0: Ah, vous êtes à la boulangerie. C'est, vous avez le pain en main, là, ou pas, Idriss ?
4: Non, ma femme arrive, elle a la main.
0: Ok, d'accord. Bon alors, Idriss, tout à l'heure, alors j'ai donné cette énigme. Je suis né en Cévennes il y a bien longtemps et ma vie est reconnue comme d'une grande simplicité. Qui suis-je ? Alors, qui suis-je, Idriss ?
4: Jean-Pierre Chabrol.
0: Vous avez pensé à Jean-Pierre Chabrol, qui est écrivain. Eh bien non, Idriss, ce n'est pas Jean-Pierre Chabrol. Mais ça fait avancer cette énigme. Merci beaucoup, Idriss, de nous avoir appelés.
4: Merci. Au revoir.
0: Au revoir. Allez, tout de suite, on accueille Claude. Bonjour, Claude.
5: Bonjour.
0: Alors, Claude, vous nous appelez d'où ?
5: De Huchot.
0: De Huchot. Alors, Claude, vous pensiez à qui, Claude ?
5: Vous-même, à Jean-Pierre Chabrol.
0: À Jean-Pierre Chabrol. Eh bien, Claude, j'ai le regret de vous dire mais que ce n'est pas Jean-Pierre Chabrol. Mais vous pouvez encore réfléchir à cette énigme. Claude, je vous la redonne, cette énigme. Je suis né en Cévennes il y a bien longtemps et ma vie est reconnue comme d'une grande simplicité. Qui suis-je ? Claude, je vous laisse réfléchir. Vous pouvez nous rappeler. Merci, Claude, de nous avoir appelé d'ailleurs.
5: Plaisir, au revoir.
0: Et puis je vous dis peut-être à tout à l'heure. Je vous rappelle que le cadeau qui va avec cette énigme, c'est ce passe-famille et cabaret équestre de Camargue au Gros du Roi. Donc vous avez à l'intérieur deux entrées adultes plus deux entrées enfants. Vous restez avec nous, vous écoutez ici Gare Lozère, votre radio, votre média de proximité. On se retrouve juste après Quoi qu'on dise de Benabar.
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0: Quoi qu'on dise, Benabar, sur votre radio, ici Gare-Lozère.
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0: Allez, jusqu'à midi, on joue à votre jeu, la brandade de neurones. Je vous redonne l'énigme en cours. Je suis né en Cévennes il y a bien longtemps et ma vie est reconnue comme d'une grande simplicité. Qui suis-je? Et vous, si vous trouvez cette énigme, eh bien, vous allez repartir avec ce passe-famille, le cabaret équestre de Camargue au Gros du Roi, avec deux entrées adultes plus deux entrées enfants. Tout de suite, on accueille Cédric de Saint-Quentin-la-Poterie. Bonjour Cédric.
3: Bonjour.
0: Alors, vous pensez à qui, Cédric, pour cette énigme?
3: Alors, moi, je pensais à Modestine.
0: À Modestine. Qu'est-ce qui vous a fait penser à Modestine?
3: Modestine était l'âne qui accompagnait Stevenson.
0: Effectivement.
3: Donc, je crois que c'était en 1870, donc dans le temps, ça remonte un petit peu par rapport à votre proposition. Et qui a fini sa vie modestement et tranquillement à Saint-Jean-du-Gard, je crois.
0: Alors, votre réflexion est très très bonne, Cédric, mais ce n'est pas Modestine.
3: D'accord, mais écoutez, tant pis, et puis merci à vous, et puis si je peux passer un petit message.
0: Allez-y.
3: Et dire bravo à tous les secours qui sont engagés sur les feux actuellement, donc pour les féliciter.
0: Eh bien, merci beaucoup pour votre hommage, Cédric. Je vous souhaite une belle journée, et puis n'hésitez pas encore à nous appeler si vous avez d'autres idées concernant cette énigme, Cédric.
3: Avec grand plaisir.
0: Merci.
3: Une belle journée. Au revoir.
0: Allez, tout de suite, on accueille Jacqueline. Bonjour, Jacqueline.
4: Oui, bonjour.
0: Vous nous appelez d'où, Jacqueline?
4: De Saint-Étienne-de-l'Olme.
0: De Saint-Étienne-de-l'Olme. Alors, pour vous, qui se cache derrière cette énigme, Jacqueline?
4: Je pense à François-Xavier de Boissy-Sauvage.
0: François...
4: qui était un naturaliste qui a étudié les plantes et qu'on peut appeler des simples.
0: Alors, Jacqueline, ce n'est pas François Boissier de Sauvage.
4: Bon, mais voilà. Dommage.
0: Bon, vous pouvez encore réfléchir, Jacqueline, et n'hésitez pas à nous rappeler si toutefois, eh bien, vous avez une autre idée pour trouver cette énigme. Je vous souhaite une belle journée, Jacqueline.
4: Pareillement à vous. Au revoir.
0: Au revoir. Et on accueille Cathy de Marguerite. Bonjour, Cathy.
5: Oui, bonjour.
0: Comment ça va, Cathy?
5: Très bien, avec ce beau soleil. Hein.
0: Ah bah oui, ça met de bonne humeur, ça, Cathy, quand même, le soleil.
5: Tout à fait.
0: Bon alors, Cathy, quelle est votre réponse à l'énigme?
5: André Chanson.
0: Ah, André Chanson. Eh bien non, ce n'est pas André Chanson, Cathy.
5: Tant pis pour moi.
0: Voilà, eh bien écoutez, Cathy, je vous souhaite une belle journée, puis je vous dis à très bientôt sur l'antenne d'ici Gare-Lozère.
5: Bonne journée à tous.
0: Merci, passez une excellente journée. Ça continue, votre jeu de la brandade de neurones jusqu'à midi. Mais tout de suite, retour de la musique avec Black Velvet.

0: Black Velvet pour vous accompagner sur votre radio, ici Gare Lozère.
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0: Ici Gare Lozère, votre jeu de la bandade de neurones jusqu'à midi. Tout de suite, on accueille Hélène. Bonjour Hélène.
8: Bonjour.
0: Alors Hélène, je vous rappelle l'énigme. Je suis née en Cévennes il y a bien longtemps et ma vie est reconnue comme d'une grande simplicité. Qui suis-je, Hélène ?
8: Alors, je ne pensais pas à une personne, je pensais au Parc National des Cévennes.
0: Alors, forcément, Hélène, si on dit qui suis-je, faut mettre une personne. Alors non, ce n'est pas le Parc National bon. Des Cévennes. Mais Hélène, je vous laisse réfléchir. Vous pouvez nous rappeler demain. Tiens, parce que ça, si l'énigme en cours n'est pas encore trouvée, ben, on rappelle qu'elle reprend demain. Je vous remercie, Hélène, de nous avoir appelé.
8: Merci, au revoir.
0: Au revoir.
8: Bonne journée.
0: Et tout de suite, on prend la direction de Port-Camargue, tiens, au bord de la mer, avec Dominique. Bonjour, Dominique.
9: Bonjour. Eh ben, je pensais à Lionel Astier.
0: Ah, eh ben, ce n'est pas Lionel Astier, Dominique. Merci de nous avoir appelé, Dominique. On rappelle que vous nous appelez de Port-Camargue et on prend la direction de Alès. On retrouve Marie. Bonjour, Marie.
10: Oui, bonjour.
0: Alors, Marie, vous pensiez à qui ?
10: Je pensais à deux personnes, mais bon, comme on n'a droit à qu'une.
0: Oui, dites.
10: Alors, Jean Ferrat.
0: Ah non, ce n'est pas Jean Ferrat, Marie. Je suis désolé. Bon, en tout cas, vous pouvez encore réfléchir à nous rappeler un peu plus tard, Marie, notamment demain, à la même heure, à partir de 11h. Merci beaucoup, Marie.
10: Bonne journée.
0: Bonne merci. Journée. Tout de suite, on accueille Sylvie. Vous nous appelez d'où, Sylvie ? Bonjour.
11: À la de Gagnin.
0: Alors, Sylvie, vous pensiez à qui ?
11: À Renaud Séchant.
0: Non, ce n'est pas Renaud Séchant, Sylvie.
11: Je vous remercie, belle journée.
0: Belle journée à vous, vous pouvez encore nous appeler donc à partir de demain, 11h, pour le jeu de la brandade de neurones. Dans moins de 5 minutes, c'est le retour de l'information avec Elisa Savate. Mais tout de suite, eh bien, c'est Philippe Châtel avec « Je t'aime bien, Lily ».

0: écouter le titre Embrasse-moi, idiot, sur votre radio de proximité, votre média de la vie locale. Ici Gare Lozère, dans quelques instants, vous allez retrouver Valérie Damido avec Eric Bastien pour l'émission Au Taquet.
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0: Ici Gare Lozère, il est midi, bon appétit. Et tout de suite, le journal vous est présenté par Elisa Savate. Peu d'espoir pour les salariés de Fibre Excellence.
2: Oui, ce matin avait lieu devant le tribunal de commerce de Toulouse l'audience pour décider de l'avenir du dernier papetier marchand de France. L'usine a notamment l'un de ses sites à Tarascon, dans les Bouches-du-Rhône, juste en face de Beaucaire, où 270 salariés sont menacés de perdre leur emploi. Le tribunal a décidé de mettre sa décision en délibéré sur la liquidation ou non de l'entreprise. Elle sera rendue publique mercredi dans deux jours. Mais Anna Bonne-Mazoukarère, il y a peu de mystère sur ce qui sera prononcé.
3: Parce que la procureure de la République a requis la liquidation. Liquidation pour le site de Tarascon dans les Bouches-du-Rhône, car aucun repreneur ne s'est présenté. Et peut-être un délai pour le site de Saint-Gaudens, c'est là qu'est la subtilité, parce qu'une lettre d'intention a été déposée devant le tribunal de commerce en dernière minute avant l'audience. Un industriel français, spécialiste des isolants dont on ne connaît pas le nom et qui souhaite rester anonyme pour l'heure. Il pourrait présenter un nouveau projet de reprise. Celui connu de la holding de Mathieu Pigas est tombé ce matin. Irrecevable, car les conditions qu'il avait posées, notamment une participation de l'État, n'étaient pas remplies. Ce nouvel acteur donc a deux jours pour verser 2 millions d'euros devant le tribunal de commerce de Toulouse pour obtenir un mois de délai afin de formuler une offre de reprise pour le site de Saint-Gaudens.
2: Et la décision finale sera rendue donc mercredi 29 juillet. Vous avez peut-être remarqué des fumées dans le ciel ce matin et ce week-end, conséquence des énormes incendies en Gironde. Un épisode de pollution aux particules fines est donc en cours sur nos deux départements. La qualité de l'air est mauvaise, particulièrement sur la zone Cévennes, Le Vigan et Alès. Les autorités recommandent d'éviter si possible les efforts physiques, de reporter les travaux d'entretien et invitent à garder les fenêtres fermées. Mais la qualité de l'air semble revenir à la normale dès demain matin. Pour détecter les feux, eux, les pompiers gardois, ont des outils, des caméras thermiques installées à plusieurs endroits du département pour surveiller les environs et détecter un début d'incendie le plus rapidement possible. L'an dernier, cela a permis de prévenir 150 départs de feux. Depuis le mois de juillet cette année, déjà 80. Trois nouveaux points de surveillance ont été installés la semaine dernière par l'entreprise en charge de ces caméras, Exavision. Marc Brun en est le directeur général.
4: Plutôt côté des Cévennes et le nord du Gard. Donc là, ça va être très intéressant pour nous parce que c'est vraiment le but de cette solution, c'est détecter des zones où il n'y a personne. Alors, c'est moins dangereux évidemment pour les habitations parce que il y aura moins de risques de destruction de maisons ou d'évacuation. Par contre, ça peut vite se transformer en méga-feu. Et un méga-feu, ben, c'est incontrôlable. Aujourd'hui, on ne sait pas les arrêter. Du coup, là, ça va nous permettre de protéger le contrefort des Cévennes, toute la zone du Gard à l'ouest qui est peu peuplée, et donc protéger vraiment des zones naturelles vierges.
2: Au total, on en est donc à 10 points de surveillance installés dans tout le Gard. Et pour voir déjà à quoi cela ressemble, c'est aussi à retrouver en vidéo sur nos réseaux sociaux.
0: Une élue gardoise porte plainte après avoir été menacée sur Internet.
2: Chloé Ridel, eurodéputée socialiste et conseillère municipale à Nîmes, a pris la parole il y a quelques jours pour demander la fermeture du circuit de Lédenon les jours de grand risque d'incendie. Elle dit avoir été pour cela menacée de mort sur les réseaux sociaux, à la fois dans les commentaires et par message privé. Elle a donc déposé plainte. Le maire de Nîmes, lui, apporte son soutien. Dans une démocratie, le désaccord est légitime, les menaces, injures et intimidations ne le sont jamais, écrit Vincent Bouger. Et cet après-midi au Gros du Roi, il est possible de devenir un mini-sauveteur. C'est une activité ludique et bien utile pour apprendre aux enfants de 7 à 12 ans les bons réflexes et les gestes qui sauvent sur la plage comme dans la mer. Alors les sauveteurs en mer vous attendent dès 15h sur la plage rive gauche.
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2: Et il fait toujours beau, en tout cas il semble faire toujours beau.
0: Oui, je vois que vous retravaillez. vous regardez à travers la fenêtre, Elisa. Alors oui, effectivement, à travers notre studio, il fait toujours beau. Il y aura pas de nuages dans le ciel, que du soleil. Il va faire très chaud. Des températures comprises entre 33 degrés à Nîmes, Vauvert, Sommières et Alès, et 29 degrés du côté de Sommagne. Il va faire 32 degrés du côté de Uzès. Attention, hein, on continue encore avec des fortes chaleurs. Pensez à bien vous hydrater, c'est très important. Et surtout aussi éviter les activités physiques, les activités sportives, au moins jusqu'au début de la soirée. Allez, Valérie D'Amido et Eric Bastien pour Au Taquet.
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7: Bonjour à toutes et à tous. J'espère que vous allez bien, que vous avez passé un bon week-end, que ce soit en vacances, au travail ou à la maison. C'est reparti pour une nouvelle semaine des meilleurs moments d'Au Taquet avec Valérie D'Amido et Eric Bastien. Ce lundi, il sera question d'une échelle à monter les blancs en neige. Oui, vous avez bien entendu. D'un serpent qui sort des toilettes. Là aussi, vous avez bien entendu. Et de plein d'autres choses. Ça démarre juste après Blondie, Call Me sur votre radio ici.
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0: Vous écoutez ici Call Me Blondie, et celles et ceux que nous appelons maintenant, c'est Valérie Damidot et Eric Bastien, et nos deux candidats, Kevin d'ici Périgord et Catherine d'ici La Rochelle, à qui tous les deux évoquent leur rencontre avec leurs conjoints respectifs, ce qui a encore une fois inspiré des bons mots à Eric, et qui ont laissé de marbre toute l'équipe de Taquet sur votre radio ici.
1: Alors, Kevin, il paraît que tu as rencontré ta femme, mais alors, c'est un petit peu comment... La rencontre avec ta femme, c'est un petit peu comme dans un film. Ça m'a fait penser à Back to the Future, là. Back from the Future, là, je sais pas quoi. Est-ce que tu te rappelles comment se sont rencontrés le père et la mère du héros ?
2: Non.
1: Eh ben, comme toi.
3: Ah oui ?
1: Eh oui, parce que la rencontre avec Anaïs, eh ben, ça s'est fait à la sortie du collège, puisque la mère d'Anaïs n'a pas vu Kevin qui était en vélo, il l'a renversé. Et puis, Kevin, il s'est retrouvé sur le capot. Et voilà, et après Anaïs, évidemment, elle est venue pour prendre de ses nouvelles, le pauvre et
3: Écoutez, c'est un coup de foudre renversant, comme qui dirait. Il n'y a pas de... Voilà. Non,
1: bah,
3: oui.
1: Bah, c'est ça qu'on a Mathieu avec nous, qui débarque un peu dans l'émission.
3: Il découvre l'humour, voilà.
1: Il découvre les vannes de merde et il est gêné, comme tous les techniciens de Radio France qui passent par cette émission. Alors, si tu n'as pas vu Retour vers le futur, je t'engage à voir Retour vers le futur. C'est exactement l'histoire avec ta femme. Alors, Kevin, on va essayer de gagner des points avec la question à choix multiples. Je te pose la question, je te fais des propositions et à mon top chrono, tu as 10 secondes pour répondre. Alors, la question est la suivante. Qui est Harald V ? Un super-héros Marvel, le roi de Norvège, un moteur de recherche Google... Un viking en télétravail. Top chrono, 10 secondes. Qui est ?
2: Ouais, je dirais le deuxième, un roi de...
1: Le roi Norvège ?
2: Ouais.
1: Mm-hmm. Eh bien, il s'agit... d'une bonne réponse.
3: Bravo.
1: Harald est le roi de Norvège depuis 1991. Alors, il paraît qu'il est sympa, qu'il est progressiste. Voilà. Il est pas mal. Il fait beaucoup pour les droits de la communauté LGBTQ et l'immigration. Donc, on croit en Harald V. Voilà, 4 points pour Kevin qui vient de marquer 3 points de plus.
3: Exactement. Catherine qui, pour l'instant, n'a que 2 points. Mais voilà, elle arrive tranquillement. Notre Catherine qui habite à Châteauneuf-sur-Charente, dans les Charentes, avec ici La Rochelle. Comment va Alfred ?
4: Super, c'est un chat adorable.
3: C'est vrai qu'on n'avait pas parlé de ton chat, le petit Alfred qui t'accompagne.
1: Non, moi c'est mon chien qui s'appelle Alfred.
3: Eh oui, pour ça que je fais ça, voilà, un beau
4: Alfred,
3: prénom.
4: Ouais, super.
3: Bon, alors toi, tu aimes bien voyager.
4: Oui.
3: Notamment les croisières. T'es une adepte des croisières ?
4: Ah oui. Jusqu'au Covid, depuis le Covid, on n'en a pas fait. Mais on en a fait, une douzaine, quoi.
3: Ah oui. J'adore. Comment elle s'appelle la nana dedans ? Julie McCoy, voilà. Vous vous souvenez de Julie McCoy ?
4: Je sais pas. Non.
3: Elle a croisé, elle s'amuse.
4: Si. À la musique, j'entends.
3: Mais oui, le commandant Stubbing, bien sûr.
4: Voilà.
3: Bon, t'as été où avec tes bateaux ? T'as été jusqu'où ?
4: J'ai fait la Méditerranée, forcément, le plus près, la mer Noire, l'Adriatique, la mer d'Oman, les Caraïbes.
3: Les Caraïbes, waouh.
4: Voilà.
3: Bah, écoute, t'as bien voyagé, hein. Bravo.
1: Mm-hmm.
3: Chouette, les bateaux. Et puis, on va se parler quand même de ta rencontre aussi avec ton chéri, parce qu'on l'a évoqué justement avec Kevin. Toi, vous vous êtes rencontrés un peu dans l'esprit du petit Nicolas. Je rappelle que tu es prof à la retraite et tu as rencontré Laurent à l'école.
4: En fait, je l'ai rencontré à l'école parce que nos enfants, à l'époque, étaient petits, allaient ensemble à la maternelle.
3: D'accord. Et ça vous a rapproché.
4: Eh ben oui.
3: Trop chou.
4: Eh ben oui.
3: 35 ans que vous êtes ensemble, mariés depuis 1994. 31 ans de mariage, c'est les noces de quoi ? 31 ans de mariage ?
4: J'en sais rien du tout.
3: Eh bien, c'est le basane, qui est un cuir très résistant. Voilà, si vous voulez tout savoir. Bravo, 31 ans de mariage, c'est top. Hein. Voici ta question pour 3 points. Avec, puisque tu as été en contact avec les enfants tout au long de ta vie, un dessin animé.
1: Dans les Alpes avec Annette. Alors je ne connais pas.
3: Mais moi non plus, les Alpes avec Annette, je ne sais pas. Parmi ces 4 cols des Alpes, lequel est le plus haut ? Je te fais des propositions. Le col du Galibier, le col de l'Iseran, le col de la Madeleine, ou bien le col Pelletarte. Vous voyez, ambiance disco Travolta au sommet. Top chrono.
4: J'irai Galibier parce que je connais que celui-là.
3: Ouais. Parmi les 4 cols des Alpes, celui qui est le plus haut, avec 2764 mètres, c'est le col de l'Iseran.

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1: En tournée à partir de mars 2027, Patrick Fiori sera à Narbonne, Nantes, Limoges et ailleurs. Le chant est libre dans la playlist de votre radio ici. Êtes-vous du genre bavard? C'est le cas de Corinne, d'ici Paris Île-de-France, qui raconte à Valérie Damidot et Eric Bastien que cela lui a posé un petit problème une fois en voiture. Alors j'avoue que ça m'est déjà arrivé aussi. Quant à Jérôme, d'ici Pays d'Auvergne, il est un peu tête en l'air et lui aussi, il a une histoire de voiture à partager avec nous.
2: Ma petite Coco, elle a un petit côté Pierre Richard. On adore ce petit côté Pierre Richard. Une fois, pour aller à une réunion avec des collègues à 60 km de son bureau, elle prend une voiture de service. Voilà. Alors les filles, ça papote, on est tous des filles, on connaît hein, les filles, comme on sait, blablabla, blablabla. Et du coup, elles oublient de tourner, elles sont paumées. Alors qu'est-ce qu'il vous est arrivé du coup hein?
3: Alors du coup, on est arrivé en retard, très en retard à une réunion de service qu'on avait ce jour-là. Et puis, on a perdu, on a papoté dans la voiture, on a raté la route. On papotait, puis voilà. Et puis après, on a fait un grand détour pour retrouver nos pas.
2: Bravo.
3: Retomber sur nos pas et puis reprendre la bonne route. Et puis, on est arrivé en retard.
2: Bravo. T'étais bavarde à l'école, déjà?
3: Comment?
2: T'étais bavarde déjà à l'école?
3: Ah oui, oui. Le maître d'école m'appelait la girouette.
2: Oh my God.
4: Girouette.
3: Parce que j'avais toujours la tête tournée derrière moi, discuter avec mes camarades derrière.
2: Alors, il est temps de marquer des points, ma Coco. Là, c'est 5 points. Tu peux marquer 5 points d'un coup.
3: Ouais.
2: Alors, d'accord. Écoute. Comment s'appelle la plateforme nationale d'admission post-bac mise à disposition des lycéens pour formuler leurs vœux d'orientation? Comment s'appelle la plateforme nationale? Attends, avant de répondre, attends, mon top chrono, réfléchis, t'emballe pas, écoute.
4: Respire.
3: Non.
2: Comment s'appelle la plateforme nationale d'admission post-bac mise à disposition des lycéens pour formuler leurs vœux d'orientation? Top chrono, 10 secondes.
3: Oui, je sais, en plus. Pour formuler leurs vœux d'orientation.

0: Orientation, ouais. C'est ça. C'est pas Parcoursup.
1: Eh bien oui, c'est Parcoursup. Et d'ailleurs, alors, il faut savoir que Parcoursup, la session s'ouvre demain 17 décembre. Bah d'ailleurs, c'est aujourd'hui.
2: C'est demain
1: que ça démarre Parcoursup. Voilà, tes 5 premiers points sont marqués.
2: Bien, Jérôme, donc on a 7 points, hein. on est remonté là, c'était pas prévu, mais là du coup on est content d'avoir ces 7 points. Gros point commun bien sûr avec Corinne. Alors il a été cuisinier, je vous l'ai dit, hein. Quand il a démarré, pour son apprentissage, on t'a fait un petit bizutage. Le chef du restaurant t'a demandé d'aller chercher dans les autres restos une échelle à monter les blancs. En neige, qu'est-ce que t'as fait?
3: Alors, ils m'ont promené dans la ville où c'était une ville de cure, hein, c'était de Guyon.
2: Ouais.
3: Et ils m'ont promené dans tous les restaurants, de façon où j'étais passé avant, pour justement m'envoyer dans d'autres restaurants.
2: Donc,
3: j'ai passé la matinée
2: à chercher une échelle pour monter les blancs en neige, oui, bien sûr.
3: Voilà.
2: Ils sont un peu foutus de toi, quoi.
3: Des Chinois, des trucs comme ça. Mmh. Je me suis dit, pourquoi pas.
2: Oui.
3: Et puis, j'ai vite compris. Quoi.
2: Tout le monde arrive de tomber zutage. Alors, d'autres petites plantades, hein, au Gourde de Tazna, qui est un lac d'un volcan. Ton ami Patricia a laissé les clés sur le contact. Bon, vous sortez de la voiture, au bout d'un moment, la voiture se referme automatiquement. Pas de chance, évidemment, avec les clés à l'intérieur. Mais Jérôme a toujours le double. Sauf que Patricia est maladroite. Et le double était où?
3: Dans la boîte à gants.
2: Donc, pas de clé? Comment vous avez fait? Vous êtes resté en pleine forêt?
3: On a appelé quelqu'un, et puis il faisait vachement de tutos. Donc, grâce à un tuto et du scotch, réussi à descendre, on a réussi à descendre un peu la vitre et
2: il t'en arrive. Allez, Jérôme, on reste concentré avec cette question cash qui arrive et elle vaut 5 points. Voici ta question. Et elle concerne Coluche. Dans son célèbre sketch sur la lessive, parce que Coluche a fait un sketch sur la lessive, de quelle marque l'avant encore plus blanc que blanc, Coluche se moquait-il? Top chrono, 10 secondes. La marque de la lessive. Cette lessive.
3: Extra.
2: Comment tu dis?
3: Extra.
1: Je comprends mal.
2: Non, mais c'est pas ça. Et non, la nouvelle lessive, l'avant encore plus blanc que blanc, souvenez-vous, c'était le nouvel homo.
4: Vous avez le nouvel homo, le nouvel homo, il a encore plus blanc. Parce que l'ancien homo, il avait blanc, souvenez-vous, valait mieux changer. Quoi. Le nouveau, vraiment, il lave encore plus blanc.
2: Voilà, c'était le nouvel homo, je suis désolé, je sais pas ce que tu nous as dit, mais c'était pas la bonne réponse, Jérôme.

0: Lisa Stanfield, All Around the World. Ne bougez surtout pas, dans un instant, c'est votre agenda de l'été pour vous proposer des idées de sorties ou d'activités dans votre région et pas forcément besoin d'être en vacances. Ensuite, Alain Bachung pour la musique, puis Valérie Damido et Eric Bastien pour continuer de profiter des meilleurs moments d'Au Taquet sur votre radio ici.
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bienvenue si vous nous rejoignez. Une pensée pour vous qui subissez les incendies en Gironde, Landes, Le Var, mais pas seulement. Nous pensons également à nos collègues d'ici Gironde, d'ici Gascogne et d'ici Provence, par exemple, qui vous accompagnent pendant cette période. Les meilleurs moments d'Otake avec Valérie Damido et Eric Bastien, c'est tout l'été à l'heure du déjeuner. Nous les retrouvons dans moins de 3 minutes. Le temps d'écouter Alain Bachung, Joséphine sur votre radio ici.

0: Osez Joséphine, Alain Bachung sur votre radio ici. Alors cette saison, dans Au Taquet, il y avait chaque jour une question musicale. Et cette fois-ci, c'était Patrick d'Issimène et Isabelle d'Isidro Mardèche qui devaient relever le défi. Enfin, Isabelle a été un peu beaucoup aidée. Et vous, saurez-vous trouver la bonne réponse? Écoutez bien.
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1: Voilà. Alors, Patrick, tu as un. Isabelle, tu as un. Patrick, tu aimes le sport automobile?
3: Oui.
1: Alors, il paraît que... Bon, alors déjà, tu habites près du circuit des 24 heures du Mans. J'imagine que tu y vas souvent?
3: Le Mans 66. Souvent, non, parce que c'est quand même un budget. Donc, mais dès que j'ai l'occasion, j'y vais.
1: Et tu as, il paraît, tous les permis. Voiture, moto, camion.
3: Voilà.
1: Donc, tu sais tout conduire?
3: Sauf le super lourd.
1: Sauf le quoi?
3: Le super lourd.
1: Qu'est-ce que c'est que ça?
3: C'est-à-dire les tracteurs avec les remorques.
1: Ah, oh bah ça doit pas être dur. Quand on conduit un gros camion, je dois pas un tracteur, ça doit pas être voilà.
3: C'est plus les manœuvres.
1: Oui, c'est plus les manœuvres, mais bon. Alors, tu demanderas des conseils à Zaza, elle conduit un bus. Elle doit bien savoir, tiens.
3: Elle est-ce que c'est un bus articulé ou est-ce que c'est un bus normal?
1: Ah bah je sais pas, Zaza, c'est quoi?
4: Les deux. Je peux conduire les deux. Très très souvent, ce sont des classiques, mais parfois les articulés, ouais, ça nous arrive.
1: Je sens d'accord. Qu'il va y avoir de l'échange de téléphone pour pour échanger des véhicules. Alors, non seulement tu aimes le sport automobile, tu collectionnes les petites voitures, coccinelles, combi Volkswagen, etc. C'est ça?
3: Voilà.
1: Hop. Et t'as un vrai combi Volkswagen avec lequel t'as été au rassemblement de combi au Mans dans les années 80.
3: Voilà.
1: Voilà. Quelle couleur?
3: Il était blanc.
1: Bah voilà, et ben on adore les combis.
2: On l'adore.
1: Alors, mon petit chat.
2: Surtout pour aller au ski. Bah, les combis.
3: Ah, c'est pratique aussi.
2: Ah, c'est vrai. Écoutez, c'est
1: je
2: vrai.
1: Je demande pardon au syndicat des techniciens.
2: Oui,
1: alors, c'est le quiz musical. Donc, je sais que tu aimes bien les chansons des années 80. Et ben là, écoute, on va faire le jeu de l'intro. On va te mettre l'intro d'une chanson. Et à mon top chrono, tu devras me dire attention pour marquer les deux points. L'interprète de la chanson et le titre de la chanson. Ok ?
3: C'est pas gagné.
1: Ah si, c'est gagné, c'est très facile. Écoute bien l'intro.

0: qui chante et c'est quoi le titre?
1: Je l'ai revoir à Montréal.
0: Et c'est qui chante?
1: Charles Bois.
0: Ouais.
2: Ouais.
0: Magnifique.
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1: J'ai eu de la chance.
0: Ouais.
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0: On adore Charles.
2: Oh, on adore Isabelle, Isabelle qui aime manger, Isabelle qui nous emmène au restaurant. Alors juste avant de jouer, un mot sur les brioches, parce qu'il paraît qu'on est spécialiste de la brioche.
4: Alors je commence à les maîtriser.
2: Ouais.
0: Ah.
4: Mais non, les premières, c'était une catastrophe.
2: Elle s'est essayée à la brioche pendant les confinements et les Covid. Elle a fait des trucs immangeables et dégueulasses.
0: Attends, Isabelle, c'est très très dur les brioches.
2: Non mais c'est dur. Et là, t'es devenue une spécialiste de la brioche au mascarpone.
4: Ouais. J'ai trouvé cette recette-là et elle plaît pas mal.
2: Plus, tu dis que c'est le secret pour faire avaler des légumes aux enfants avec le mascarpone.
0: Bah oui.
2: C'est une bonne astuce, ça, mon Isabelle. Bon, allez, on va jouer parce que tu sais, voilà, nous, on a envie vite de marquer les points et de montrer à quel point nous sommes team des winners.
0: Surtout que la maille est en tête avec 3 points.
2: Oui, écoutez, vous allez voir ce qui va se passer dans un instant. Isabelle connaît parfaitement la chanson. Elle va reconnaître cette intro. Tu devras me donner à la fois le nom de l'artiste ou des artistes et le titre de la chanson. Oui, c'est la kebab salade tomate oignon. C'est la totale. On demande.

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0: Le prochain rêve dans la playlist d'ici, le tout nouveau duo de Grand Corps Malade avec Stilto. Faisons connaissance maintenant d'Isabelle d'ici La Rochelle, qui a une petite habitude en se levant, et d'Olivier d'ici Alsace qui ronfle, comme il l'explique à Valérie Damido et Eric Bastien sur votre radio ici.
1: On va faire un petit panel de ce qu'est Isabelle. Écoutez bien. Alors Isabelle, il paraît que tu te lèves toujours du pied droit parce que t'es superstitieuse.
2: Ouais, c'est vrai.
1: C'est-à-dire ?
2: Je me recouche, quand si je mets le pied gauche d'abord, je me recouche et hop, je recommence.
1: Ah ouais. Parce que quand tu te lèves du pied gauche, t'as remarqué qu'il t'arrivait des trucs pas cool ou...
2: Ouais, parce qu'il m'arrive des trucs pas cool et je suis de mauvaise humeur et voilà.
1: D'accord, ok, très bien, ok. Alors, en même temps, ça va avec ton petit défaut, il paraît que t'as un sale caractère.
2: Ouais. Alors ça, on le dit à la maison, mais mes collègues, elles me le disent pas.
1: Ah, bah voilà, c'est peut-être le problème, c'est peut-être la maison, alors c'est peut-être Titi le problème, hein.
2: Parce que Titi, il écoute la radio.
1: Alors Titi, comme ça, ta femme, elle est de mauvaise humeur, elle a sale caractère.
2: Je t'aime, mon chéri.
1: C'est beau, ça. Mais oui, c'est beau. Combien d'années que vous êtes ensemble?
2: Ça fait 26 ans qu'on est mariés.
1: Oh, et elle lui dit toujours, je t'aime, comme c'est beau, mon
3: c'est
1: Dieu,
3: rare, surtout.
1: Comme c'est beau. Bien, ma chérie, c'est le moment de marquer 3 points de plus avec la question à choix multiple. Je te pose la question, je te propose des réponses à mon top chrono. T'as 10 secondes pour me dire ta réponse. Écoute bien. Aujourd'hui, c'est le 22 décembre. De quelle chanteuse française est-ce que c'est l'anniversaire aujourd'hui? Alors, le 22 décembre, quelle chanteuse française fête son anniversaire? Zazie, Vanessa Paradis, Jennifer.
3: Oui.
2: Vanessa Paradis.
1: Oh, voilà, ben, j'ai même pas le temps de finir. Top chrono, Ah, ben, c'est pas grave, top chrono. Donc, tu me dis Vanessa Paradis. Eh bien, est-ce que c'est vrai? Est-ce que c'est faux? Eh bien, évidemment que c'est. C'est vrai. Eh oui. La la la la la. Oui, c'est l'anniversaire de Vanessa Paradis.
3: Bon anniversaire, Vanessa.
1: Non, mais l'autre, le net.
2: Bon anniversaire, Vanessa.
1: Voilà, allez. Bon. 3 points de plus, ouais, tu es bien. En tête, tu as 7.
3: Non, mais attention, Olivier, il arrive derrière. Notre Olivier qui est alsacien, ouais, qui joue du hautbois, du cor anglais, du big band. Qui
4: a...
3: mais ouais, qui fait du concert de Noël le 25. Oui. Voilà. Alors, il a des petites particularités aussi. Il collectionne les CD. Bon, c'est assez classique parce qu'il est musicien. Mais des disques assez rares. Et par exemple, il paraît que tu as le premier CD d'Obispo sorti en 90. C'est une pièce un peu culte.
4: Oui, c'est ça, c'est Le Long du Fleuve. Ça
5: Le Long du Fleuve.
3: Ah ouais. Le Long du Fleuve.
1: Mais je ne me rappelle même pas de ce titre.
3: Et ça vaut, il paraît qu'il vaut entre 300 et 400 euros aujourd'hui en tant que pièce rare. C'est génial.
4: Ouais, c'est assez difficile de le trouver. Il existe aussi en vinyle. Hein.
3: Ouais, et en fait, t'es fan des titres un peu oubliés, ceux qui n'ont pas forcément marché et qui sont dans les fonds de tiroir. Bah, t'as raison de les collectionner. Alors, on apprend aussi des petites choses sur toi, comme par exemple, tu dors beaucoup, paraît que t'es une vraie marmotte, toi.
4: C'est ce que dit ma femme, ouais.
3: Tu ronfles ou pas?
4: Ouais. Comment?
3: Tu ronfles un peu?
4: Ouais, mais faut pas le dire.
3: Eh bah, ouais.
1: Ah.
4: Non, quand je me mets de côté, ça s'arrange.
3: Ouais, sur le côté. On me dit que t'as des petits problèmes de modestie.
1: Mmh. Oh bah tiens, j'en connais un autre.
3: Mmh. Ouais. Tu te la pètes, quoi. T'es assez d'accord, quoi.
4: Non, mais bon, de temps en temps, effectivement, j'ai du mal à rester modeste.
3: Ouais, mais écoute, monsieur, on est deux.
4: J'y travaille.
3: Oui, moi aussi, de temps en temps.
1: Il n'y travaille pas du tout, je vous le dis.
3: Et puis, si t'étais un animal, ce serait un chat. Alors, bon, on a tous envie d'être... Oui, il y en a beaucoup qui aimeraient devenir un chat.
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3: Ça, il faut se méfier des combien. C'est Yves Montand qui chante le chat. Eh bien, écoute, je pense que maintenant, tu es un vrai livre ouvert. On sait tout de toi, ou presque. Et on va jouer, Olivier, avec ta question à choix multiple qui arrive tout de suite. Musique.
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3: Les guirlandes de Noël. De Lolède, je sais ce que j'allais dire. Allez, on va parler des guirlandes de Noël à 3 jours de Noël. Quel inventeur a créé la première guirlande électrique de Noël? Thomas Edison.
4: Ouf.
3: Thomas Edison. Benjamin Franklin. Edward H. Johnson. J'ai trois propositions comme on a fait tout à l'heure avec Isabelle. Top chrono, quel inventeur a créé la première guirlande électrique? Thomas Edison, Franklin Johnson.
4: Au pif, je vais dire Edison.
3: Alors, il est associé de Thomas. Non, mais il est associé de Thomas Edison. Donc, je comprends, mais non, malheureusement, c'est Edward Johnson qui s'était installé en 1882. Il avait installé 80 petites ampoules colorées autour de son sapin, et c'est la toute première guirlande électrique. Et ça fera sensation à New York. On connaît la suite.
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0: Vous écoutez ici We Are The Champions, Queen. À suivre dans une poignée de secondes, Virginie d'ici Azur et Christophe d'ici Touraine. Christophe, à qui il est arrivé une drôle d'expérience aux toilettes. Sincèrement, je ne la souhaite à personne. À tout de suite avec Valérie Damidot et Eric Bastien sur votre radio ici.
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4: Alors, Christophe, une petite anecdote avant de chanter. Tu es prêt pour chanter ? Tu aimes chanter ?
5: Oh oui, j'adore ça.
4: C'est magnifique. Juste une petite anecdote. Il paraît que tu as un toc depuis 20 ans. La première chose que tu fais quand tu rentres dans des toilettes, c'est tirer la chasse. Parce que une fois, chez des amis en Charente-Maritime, il y a un serpent qui est sorti de la cuvette quand tu étais assis sur les toilettes.
5: Voilà, j'étais assis sur les toilettes et j'ai quelque chose qui est sorti entre les jambes.
6: Non.
5: C'était un serpent. Et là, j'ai pas hésité, j'ai pas réfléchi, j'ai pris le liquide bleu qu'il y avait sur les toilettes et j'ai aspergé le serpent qui glissait le long de la cuvette. Et j'ai tiré la chasse d'eau et le serpent est parti. Et mes amis m'ont dit, oh, bah, ça arrive souvent parce qu'on habite dans des marécages.
4: J'ai envie de chialer. Oh,
7: je peux crever, moi, s'il y a un serpent qui sort comme ça.
8: Pauvre bête qui a fini avec du liquide WC sur les yeux.
4: Mais qu'est pauvre bête, j'aimerais bien voir ta gueule, toi, s'il y a un serpent qui sort dans ton cucu, là.
8: Voilà, ça chatouille, c'est tout, quoi, voilà.
5: Voilà, et donc, depuis, dès que j'arrive dans les toilettes, mais n'importe où, hein, au boulot, chez moi, tout ça, je tire la chasse d'eau avant d'aller aux toilettes.
4: Mais moi, je comprends, mais moi, je n'irai plus aux toilettes. Je serais trop abusée.
5: J'ai essayé, mais j'ai pas pu me retenir.
4: Mais dis-moi, c'était quoi comme serpent? Ils t'ont dit, tes amis?
5: Ah, j'ai pas le temps de regarder, hein, si c'était une couleuvre, une vipère, je sais pas, genre, j'ai pas le temps de regarder.
4: Mais
5: j'y connais rien en marque de serpent.
4: Bah oui, moi non plus, j'y connais rien, mais enfin. Mais la trouille absolue d'avoir un serpent dans les fesses. Bref.
8: Oh là là.
4: C'est une anecdote magnifique.
8: Je suis sûr que tout le monde ce soir, si vous écoutez Au Taquet, vous allez y penser. La prochaine fois que vous allez aller aux toilettes, vous allez vous méfier. Ou...
4: Alors à Paris, il n'y a pas beaucoup de. Ah, tu crois qu'à Paris, il y a un. Ouais, bien sûr.
8: Mmh,
4: allez.
8: Tire la chasse,
4: ouais. Mon chat, écoute bien. C'est le quiz musical. Je vais te passer deux extraits de chansons. Il y a un point à chaque fois que tu vas me trouver l'interprète. OK? Donc, il y a deux interprètes à trouver. Si tu me trouves les deux, t'as deux points. Si tu me trouves pas les deux, t'as pas de points. Alors, écoute bien. Premier extrait, qui chante?
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10: Je m'appelais Jean-Balthazar.
8: Ah, spécial Noël.
4: C'est qui chante?
5: Top. Antoine.
4: Tu dis quoi?
8: Antoine, il a dit.
4: Antoine.
8: Vas-y, il est occupé de la chemise là. Mec, la chemise.
4: Dû réfléchir un peu, c'est Jacques Dutronc.
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4: Et bon, bah alors là, on joue pour le fun, hein, parce que comme t'as pas trouvé Jacques, même si tu trouves le suivant, tu n'auras pas de points. Vas-y, écoute bien le suivant.
8: Arrive.
4: Bah, ça arrive.

0: sol. Alors c'est qui?
1: C'est Wham.
0: Ah oui. Et voilà. Et bah, oui, t'en as qu'un sur les deux, pas de points, mais bon, ça me fait chiffon.
2: Ah oui.
0: Allez.
2: Bon, Virginie, on va devoir enchaîner tout de suite et jouer avec ce quiz spécial Noël. Le mot Noël dans les chansons. Est-ce que tu le sens bien, Virginie?
1: On va essayer.
2: Tu n'es pas aux toilettes, il n'y a pas de serpent, tout va bien.
1: Oh non,
2: ok, très bien. Voici la toute première, à toi d'identifier l'interprète.

0: Bien, tu ne donnes pas ta réponse pour le moment. On écoute le deuxième.
1: Non,
0: je crée
1: non.
0: du suspense, moi.
1: Mais non, tu fais chacun.
0: Ah, vous voulez tout de suite la réponse.
1: Bien sûr.
0: Alors allons-y,
1: prenons.
0: Top chrono.
2: Elvis Presley.
0: Oh, bah, voilà. Voilà, je savais. Bravo, Elvis Presley, oui. Avec Blue Christmas, The King. Voici la deuxième chanson pour tenter de gagner les deux points. On écoute.

0: Allez, top chrono, on y va. Qui chante ?
1: J'étais amoureuse de lui quand j'étais petite. Rob Voisy.
0: Mais oui !
2: Feu danse dans la cheminée.
0: Très belle chanson de Rock Voisine.
3: Et oui, Rock Voisine.
0: Il y a tout un album avec les chansons de Noël en plus.

La Gitane, Félix Gray. Et voilà, les meilleurs moments d'Otakès sont terminés pour aujourd'hui. Demain, d'autres instants choisis avec une histoire de feria, une expérience en voiture et des lunettes que l'on met 2 heures à retrouver sur votre radio ici.

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1: Très bon début de semaine avec votre radio ici, il est 13h. Les informations, Valentin Bertrand. Bonjour Valentin.
2: Bonjour à tous.
1: À la une ce lundi.
2: Le feu, toujours pas, les pompiers toujours pas mettre du feu en Gironde. La course contre la montre est lancée pour stopper la progression en direction de Bordeaux. Car l'accalmie de la météo ne va pas durer. Dès demain, les températures repartent en flèche. Des feux qui laisseront des traces, des traumatismes. Nous serons avec les sinistrés de retour chez eux à Biscarrosse. Et puis, la décision est tombée pour les 670 salariés de Fibre Excellence. Pas de reprise pour le dernier fabricant français de pâtes à papier.
1: Et c'est une journée décisive en Gironde.
2: Les flammes ne sont plus qu'à une quinzaine de kilomètres de Bordeaux. 42 000 hectares parcourus en 6 jours. Je vous laisse imaginer, c'est l'équivalent des villes de Marseille, Lyon, Paris et Lille réunies. Mais depuis hier soir, le bilan est stable. Les pompiers profitent d'une légère accalmie offerte par la météo. Les entreprises du BTP se mobilisent aussi pour créer des percées dans les bois, des barrages contre les flammes. Des efforts portés ce matin sur la commune de Marcheprime où l'on vous retrouve, Stéphanie Scott, d'ici Gironde. De gros moyens mis en place sur place pour protéger un parc photovoltaïque, point de passage stratégique avant la métropole bordelaise.
3: Oui, au cœur du dispositif des pompiers ici à Marcheprime, on se trouve à la tête de feu qui a été tenue cette nuit grâce au travail des pompiers sur le terrain qui ont fait face aux flammes, des flammes moins virulentes que la journée d'hier et d'avant-hier, qui a permis aux pompiers de, on va pas dire de maîtriser ni de fixer cet incendie, mais de gagner une accalmie sur ce front qui menaçait une station, une centrale photovoltaïque. La plus grande centrale photovoltaïque de France, celle de Cestas. Eh bien, à l'heure où je vous parle, cette centrale est sauvée. Les pompiers tiennent effectivement cette tête de feu. Ils sont en train de noyer les abords, de traiter les lisières, comme ils disent, pour éviter toute reprise éventuelle cet après-midi, car on sait que la météo reste favorable à la mi-journée. Mais les vents et la hausse des températures pourraient de nouveau poser des problèmes aux soldats du feu. On a évoqué ce matin du côté du 10-33 des pompiers une accalmie à la mi-journée. Ça a l'air toujours d'être le cas. Accalmie, c'est ce qui revient dans les propos des pompiers ce matin.
2: Et vous nous l'avez bien dit, de gros moyens pour tenter donc de geler le bilan aux dégâts actuels. 240 maisons brûlées, heureusement sans blessés. Chez les pompiers, par contre, on en compte 84. Course contre la montre pour protéger les sites sensibles, mais aussi contre la météo. Bonjour Morgane Guillaumard.
4: Bonjour.
2: Car le retour de la chaleur va à nouveau compliquer le travail des pompiers.
4: Oui, à répit de courte durée, Valentin, de nombreux foyers restent actifs aux portes de la métropole bordelaise et il faut s'attendre à une nouvelle vague de chaleur qui va favoriser les reprises de feu. 36 degrés demain après-midi à Bordeaux, alors qu'il faisait 19 degrés ce matin et 29 cet après-midi. Et ce sera encore pire à partir de mercredi. On attend jusqu'à 40 degrés pour les maximales dans le sud-ouest. Des fortes chaleurs combinées à un vent sec qui vont compliquer le travail des pompiers, comme l'explique Alix Romagnac de Predict Service, la filiale risque de Météo France.
5: Nouvelle chaleur, nouvelle air sec prolonge les possibilités de départ de feu. Sur les feux actuels, le seul petit point positif, c'est que lorsqu'on a cette situation anticyclonique, les vents vont être un peu moins forts et donc le risque de propagation par le vent sera un peu moins fort. Mais il est clair que ça va se faire dans des conditions de chaleur très fortes, ce qui va rendre la situation plus pénible sur le terrain.
4: Cette masse d'air chaud orientée sud-ouest risque d'apporter de la chaleur et d'attiser le brasier encore brûlant.
2: La situation peut donc évoluer très vite, Morgane, pour préparer la suite. Emmanuel Macron a présidé ce matin une cellule interministérielle de crise au ministère de l'Intérieur, avant d'autres réunions prévues à Bercy pour soutenir l'économie des zones sinistrées. Parmi les annonces de la matinée à retenir, les assureurs sont mis à contribution. Le gouvernement leur demande des mesures exceptionnelles, la prise en charge des frais de relogement des 220 000 touristes et habitants évacués depuis mercredi dernier. Dans les transports, la circulation est toujours très difficile au sud de Bordeaux. L'autoroute A63 reste fermée jusqu'à Bayonne. Tous les trains à l'arrêt au départ de Tarbes, Hendaye ou Arcachon en direction donc de la capitale girondine. Dans ces conditions, l'échange ou l'annulation de billets sans frais est prolongé jusqu'à vendredi, annonce la SNCF.
1: Et dans les Landes, la situation est plus favorable, mais le feu toujours actif.
2: Il reste 2 foyers pas encore maîtrisés. Au total, dans ce département, 3600 hectares parcourus. Un signe encourageant, 8000 habitants de Biscarrosse ont pu rentrer chez eux ce week-end dans une ville coupée en deux. Arnaud Morera, vous avez suivi pour Ici Gascogne ces évacués de retour, soulagés, mais surtout épuisés.
6: Vincent fait les courses avec sa femme Caroline et ses 3 fils. Ils vivent dans le quartier Kayaou, un des plus touchés au sud-est du bourg.
7: Le frigo était coupé, donc on a perdu la plupart des trucs dans le réfrigérateur.
8: On est épuisés, les enfants sont épuisés. On a de la chance parce qu'on a encore notre maison.
6: La fatigue, c'est ce que ressentent le plus les revenants. D'autant que certains, comme René, 78 ans, ont dormi tout ce temps dans leur voiture à la plage.
9: Il y avait beaucoup de lit de camp pour les gens et tout, mais malheureusement, quand on arrivait, c'était complet et tout. Mais on n'était pas bien, on dormait pas, c'était épouvantable. On entendait des explosions, bam, bam, bam, ce qui devait être du gaz ou je sais pas quoi. Mais ça, c'est pour la vie. C'est des choses inoubliables. Ça va être dur pour tout remettre en route. Je pense que tout le monde est traumatisé. Je sais pas comment ça va passer parce que psychologiquement, ça, c'est dur. C'est dur.
6: Et malgré le retour à la maison ici, tout le monde connaît quelqu'un qui a été touché, sinistré. Corinne et sa mère, elles, font partie des épargnés.
10: Nous, on a eu la chance que ça soit pas arrivé, mais on connaît beaucoup de gens qui c'est arrivé. Perdre une maison, ses souvenirs, ses photos, toute sa vie, en quelques temps, tout est détruit, c'est terrible. Tout est tellement long, les assurances, tout est tellement long après.
6: Corinne, ce qu'elle espère, c'est qu'après, quand le feu sera maîtrisé, l'élan de solidarité qui s'est créé autour des pompiers se tourne vers les sinistrés.
2: La solidarité qui permet de tenir dans le Var où l'incendie parti il y a une semaine de Pont-Vestresse contenu sans être fixé. Là, on parle de 4500 hectares brûlés. Le pire des scénarios pour Montaigne, elle venait tout juste de reprendre un hôtel-restaurant à Corrence, village vidé de ses touristes. Elle a donc ouvert les portes gratuitement aux habitants sinistrés.
11: On a une famille qui vient de Corrence. Derrière, il y a un couple qui a une maison à Montfort qui est un peu brûlée. Donc ils sont là jusqu'à demain, ils sont belges, ils repartent demain en Belgique. Et là, hier soir par exemple, donc le couple qui est arrivé, c'était des amis à nous. On a envie de dire, l'entreprise en a pris inévitablement un coup au niveau du chiffre d'affaires. Mais dans tous les cas, on en est à un niveau où on se rend compte que c'est plus ça qui est important. Enfin, au début, on essayait un peu de maintenir. Et puis là, c'est plus du tout ça qui compte. Enfin, on est vraiment là pour les locaux, on n'est plus là pour les touristes sur des situations comme ça, quoi. Donc ouais. C'est pour ça aussi qu'on encourage les touristes à pas venir, parce qu'en fait, s'ils peuvent trouver une autre solution, on s'arrange tout le monde, histoire de laisser les chambres disponibles, quoi.
2: Et au-delà des zones directement sinistrées, ces feux ont des conséquences bien plus larges sur la santé. Les particules fines issues de la combustion dégradent la qualité de l'air. Dans un grand quart sud-ouest, 11 départements sont en alerte rouge. La Dordogne, la Gironde, les Landes, le Lot-et-Garonne, ça c'est pour la Nouvelle-Aquitaine. Et en Occitanie, le Lot, le Tarn, le Tarn-et-Garonne, l'Aveyron, la Lozère et le Gard, l'Hérault. Prudence donc principalement pour les plus jeunes et les plus âgés.
12: Quelles que soient les personnes, alors d'abord les enfants, les personnes âgées, les personnes qui ont de maladies respiratoires et ou cardiaques vont avoir des problèmes respiratoires puisque les particules et le gaz, en particulier le monoxyde de carbone, vont venir irriter les voies respiratoires. Donc on peut avoir effectivement une toux d'irritation, on va se mettre à tousser, à être oppressé, voilà. Et on peut avoir également des personnes qui vont être admises aux urgences pour un peu plus tard des symptômes de bronchite, qui vont mimer un peu une bronchite avec une toux, des crachats après l'exposition. Donc pour se protéger, effectivement, il faut se calfeutrer au maximum. Il faut essayer de réduire l'exposition, en particulier pour les bébés, les nourrissons, les personnes âgées. Et le port du masque est utile. Le port du masque permet de réduire l'exposition. En particulier le port du masque FFP2.
2: Les conseils et l'appel à la prudence de la pneumologue Chantal Raérisson-Semgen.
1: 9 vers une découpe du dernier papetier français.
2: Le tribunal de commerce de Toulouse a rejeté ce matin la reprise totale de Fibre Excellence et de ses 670 salariés par le milliardaire Mathieu Pigas. Une offre sous condition d'engagement de l'État qui n'avait pas convaincu Bercy. Dernier espoir pour l'usine de Saint-Gaudens en Haute-Garonne. Un industriel dont le nom n'a pas fuité s'est déclaré candidat. Rien par contre pour le site de Tarascon dans les Bouches-du-Rhône. Kylian Mbappé s'adresse aux Français. C'est la surprise ce matin en ouvrant votre journal régional. Le capitaine des Bleus a transformé une page de pub en lettre ouverte après la 4e place décevante de la France au Mondial de foot, Nouridine Zidane.
13: Il n'y a pas que sur les terrains de football que Kylian Mbappé maîtrise l'art du contre-pied, mais aussi sur le terrain médiatique. Lui, plus habitué à réserver ses prises de parole solennelles à ses quelques 157 millions d'abonnés sur X et Instagram. Là, il s'agit de toucher aussi un public moins connecté sur les réseaux sociaux. Sans intermédiaire, une façon de contrôler son narratif en insistant sur la notion de collectif et contrer son image individualiste qui lui collait à la peau avant le Mondial. En s'achetant un encart publicitaire dans un grand quotidien national, le tarif peut dépasser les 100 000 euros hors taxes, probable pour les experts du secteur qu'il aura déboursé moins compte tenu du coût éditorial pour les médias concernés, mais ce serait à minima plusieurs dizaines de milliers d'euros. Un mode de communication inédit pour un sportif français qui rappelle l'un de ses modèles, le basketteur américain LeBron James. En 2015, il s'était lui aussi payé une page de publicité, mais dans un journal de Cleveland, pour célébrer sa première saison de retour au club.
2: Kylian Mbappé qui nous dit notamment « On vous devait peut-être » une plus belle fin.
1: Merci Valentin Bertrand. Retour des infos avec vous tout à l'heure à 14h. Tout le monde connaît les volcans d'Auvergne, mais savez-vous qu'il y en a aussi en Ardèche? Dans une minute, nous partons à la découverte de ce département terre de volcans sur votre radio ici.
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1: Une des spécialités de l'Ardèche, c'est la châtaigne. Une autre, ce sont les volcans. Et oui, l'Ardèche est aussi une terre de volcans. Ce lundi, nous partons en balade à la découverte d'une grotte, des falaises, de volcans donc, mais aussi par exemple d'un lac dans un cratère.
19: Nous sommes en Ardèche, un département mais aussi une rivière connue dans toute l'Europe pour son canyon spectaculaire et ses descentes en canoë-kayak. Mais moi, je vais vous faire découvrir ces volcans. Car oui, il y a bien des volcans par ici. Leurs éruptions ont fasciné les hommes préhistoriques. Ces mêmes hommes qui ont peint la fameuse grotte Chauvet. Et à la fin de cet épisode, vous saurez pourquoi et comment nous avons détourné l'eau qui aurait dû s'écouler vers l'Atlantique pour la diriger vers la Méditerranée. Je m'appelle Philippe Costa, je suis animateur à ICI Drôme Ardèche. Si je vous embarque aujourd'hui, c'est parce que cette Ardèche, je la connais depuis toujours, mais j'ai appris à l'aimer encore davantage en la parcourant à pied, à vélo, et c'est même là que j'ai appris à nager, moi qui ai toujours détesté l'eau. Ah ça, je l'aime mon Ardèche, hein, avec ses rivières, ses lacs, ses grottes et ses cratères volcaniques. Bienvenue dans Partir, de la grotte Chauvet au volcan d'Ardèche. Notre point de départ, c'est la réplique de la grotte Chauvet, premier grand chef-d'œuvre de l'humanité. On trouve l'exacte reproduction de toutes les fresques. Et là, je revois ma petite fille frissonner devant les rhinocéros à grandes cornes. Je la revois ouvrir de grands yeux devant la beauté des chevaux. On a l'impression qu'ils sont vivants, c'est vrai. La réplique de Chauvet est à un quart d'heure du point de ralliement des touristes, c'est-à-dire des gorges de l'Ardèche et du pont d'Arc, cette arche naturelle grandiose percée dans la roche par la rivière. Pour vous y rendre en voiture, suivez bien la route qui va vers Grotte Chauvet 2 sur votre GPS et non Grotte Chauvet, car la vraie ne se visite pas. Sur place, le parking est gratuit, y compris pour les camping-cars. Il existe plusieurs modes d'hébergement en Ardèche, mais moi, la dernière fois que j'ai fait ce circuit, j'ai loué un van tout équipé. Je suis passé par la plateforme Yescapa, qui permet de trouver son bonheur de particulier à particulier. Elle est vraiment bien et sécurisée, et avec un van, c'est une super liberté. L'Ardèche des volcans, ça commence ici, précisément dans la galerie des Mégacéros, les cerfs géants.
17: C'est où, papa ?
19: Au milieu

0: et même mieux, apprendre à allumer un feu sans briquet ni allumette. Je sens bien votre impatience à présent. Je vous ai promis l'Ardèche des volcans, je vous y emmène. On va suivre l'itinéraire du parc régional des Monts d'Ardèche jusqu'au lac d'Issarlès. Ici, on est au lac d'Issarlès. C'est à 2 heures de route de Chauvet, mais alors quelle route, hein ? Un décor grandiose, avec des falaises spectaculaires. On a traversé des rivières, on s'est faufilé au milieu des roches noires. Et là, j'ai déjà un volcan sous les pieds. Hein. On va même s'y baigner. Issarlès, c'est un lac dans un cratère tout rond, avec des eaux pures à 1000 mètres d'altitude. Sur la route, j'aime bien faire des pauses gourmandes. Par exemple, faites une étape à l'auberge de la Besse, à Uscla des Rieutors. C'est une bâtisse du 15e siècle. On nous sert une cuisine moderne très centrée sur les produits locaux. Cèpes, myrtilles, châtaignes. Et sinon, on peut aussi pique-niquer en arrivant au bord du lac d'Issarlès. On peut faire ses emplettes d'ailleurs juste à côté dans le village. Mais moi, je vous recommande les paniers pique-nique sur réservation de la ferme de la Louvèche. Ces fromages de chèvre bio, ces charcuteries et viandes de porc sont un vrai régal. Vous savez quoi ? J'aime bien venir au lac d'Issarlès pour son paysage. La belle couleur bleue du lac, la forêt de sapins qui l'entoure. Et puis au printemps, il y a ces genêts qui irradient par leur couleur jaune. La plage de la Pommeraie est aménagée et surveillée en été. Vous pourrez donc vous baigner en toute sécurité. Alors n'oubliez pas votre maillot. Piquez une tête et puis faites comme les hommes préhistoriques. Pêchez la truite, arc-en-ciel ou fario. Les zones de pêche sont bien définies. On peut se procurer d'ailleurs un permis sur place. Des embarcations sont disponibles à la location. Elles permettent aux pêcheurs d'accéder aux meilleurs spots. Frédéric Lavacherie est passionné de géologie et de volcans. Et pour cause, il est le fils du volcanologue Haroun Taziev.
1: J'ai découvert ce pays en 63, j'avais 17 ans. J'habitais alors chez mon père. Quand nous sommes arrivés, j'ai ressenti quelque chose que je n'avais ressenti nulle part ailleurs. C'est comme si j'avais été pris par une espèce de tellurisme qui sortait de sous mes semelles, là, qui m'envahissait complètement. Et je me suis dit, c'est comme si j'étais né là. Un jour, je viendrai m'y installer.
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0: Je vous montre à présent deux grottes creusées dans la falaise. Elles ont toujours été habitées par les gardiens du lac d'Issarlès. Le dernier s'appelait Zéphirin Gardès. Il a quitté les lieux en 1928. En fait, Zéphirin y stockait son foin et son banc de sabotier. Je vous conseille d'entrer à l'intérieur. La grotte de Zéphirin est aujourd'hui aménagée en musée relatant l'histoire de ses habitats troglodytiques. Pour les visiter, il faut choisir son moment. C'est d'avril à octobre, mais c'est gratuit et ça c'est pas mal du tout. Vous pouvez aussi vous renseigner au kiosque d'Ardèche Tourisme, à côté de la plage. Là, vous trouverez aussi des infos sur la vie des volcans d'Ardèche.
1: En Ardèche, il y a beaucoup de volcans, mais celui-ci est ce qu'on appelle un jeune volcan. Il est sorti de terre, c'est un monstre, hein, qui est sorti de terre, là, c'est un monstre, un véritable monstre, mais il est sorti il y a une centaine de milliers d'années. Mais il a connu, il y a 36 000 ans, une reprise d'activité sous une forme très particulière, c'est-à-dire une éruption sans magma, sans lave. C'est une éruption qu'on pourrait qualifier d'hydrogazeuse ou de gazohydrique, c'est-à-dire que c'est une énorme quantité de gaz volcanique qui, pour une raison indéterminée, tout ce gaz a fait irruption, en quelque sorte, à travers les eaux du lac, projetant les eaux du lac en l'air, évidemment.
0: Si vous faites le tour du lac, vous apercevrez un rocher avec une forme originale, nommé le sphinx. Il est effectivement constitué d'un corps et d'une tête. Il présente des rayures horizontales qui montrent les dépôts de roches volcaniques au fil des éruptions dont parle Frédéric.
1: On est tout près de cette plage qui sert de villégiature en quelque sorte. C'est une plage naturelle.

0: naturel, hein, le sable que vous voyez là, qui ressemble comme deux gouttes d'eau à du sable de la Méditerranée ou de la mer du Nord. Il semble aller en pente douce vers le lac, hein, le lac vient clapoter tout joliment, là, sous une brise légère. En réalité, quand EDF se met à tirer de l'eau, c'est comme une baignoire qui se vide. Hein.
1: Bon, je vous rassure, hein, vous ne saurez pas aspirer au fond du lac. En revanche, cette eau récupérée par EDF, au lieu d'aller naturellement vers la Loire, puis l'Atlantique, elle est dirigée vers la Méditerranée. Vous avez bien dit, en début d'épisode, qu'ici les hommes ont détourné l'eau. Et donc ce détournement permet d'alimenter une centrale hydroélectrique. Et ça permet de maintenir assez d'eau pour les kayaks qui descendent les très touristiques gorges de l'Ardèche. Et c'est ainsi que l'eau de l'Ardèche va au Rhône et puis à la Méditerranée. Fallait que je vous dise aussi, sachez qu'on a posé une bande sur plusieurs volcans d'Ardèche. En général, les visiteurs aiment bien valider leur passage en poinçonnant un pass à chaque borne. Une fois qu'il est complet, on reçoit un badge explorateur des jeunes volcans d'Ardèche. Les enfants adorent ça. Justement, pour la suite que je vous propose, vous pourrez en valider un. Prévoyez de bonnes chaussures de marche, un petit goûter dans un sac à dos et un peu d'eau aussi. Si vous avez encore un petit peu de temps, je vous propose une magnifique randonnée. Elle va nous révéler toute la beauté du paysage.

0: On est parti pour le suc de Cherchemuse, depuis le lac d'Issarlès. Un suc, c'est un sommet volcanique, un ancien volcan endormi. La rando que je fais ici est une boucle de 4 heures avec 400 mètres de dénivelé positif. Franchement, c'est facile. Le départ se fait de l'entrée du camping municipal, les bords du lac. Il faut prendre la direction le lac en suivant le GR3. C'est un balisage blanc et rouge. Puis le panneau col du gage. Là, ça devient un balisage blanc et jaune. Après de beaux passages en forêt, quelques prairies, on arrive au sommet du suc de Cherchemuse. Moi, je vous conseille de vous connecter à l'appli Visorando pour être sûr de rester sur le bon chemin. C'est vraiment pratique.
1: On est dans une carrière qui est entaillée sur les flancs du volcan du Cherchemuse. Donc voilà, cette pousse de lave que j'ai là, c'est une lave très légère. Vous voyez, il n'y a pas de densité. À côté, j'ai un caillou là qui est du granit, beaucoup plus dense. Vous voyez, il a été arraché par la lave. Et alors ici, j'ai une autre roche. C'est du granit constellé de petits grains de basalte. Cette roche, elle est étonnante. Je ne la trouve dans aucun autre volcan.
0: Moi, j'aime bien cette roche, la Puzzolana. Elle est toute simple, elle est légère. Elle a des couleurs un peu différentes, des fois ocre ou noir. Et en fait, c'est celle que je mets dans ma poche avant de repartir souvent. C'est aussi le moment de sortir son smartphone pour faire une superbe photo du lac avec la forêt autour et d'autres volcans d'Ardèche. Mais ça, vous pourrez le faire quand vous viendrez.
2: Merci Philippe Costa d'Isidro Mardèche pour ce parcours ardéchois. Il vous a donné envie et vous n'avez pas eu le temps de tout noter. Cet épisode de Partir est en réécoute sur ici.fr et sur l'appli Ici, tout comme de nombreux autres épisodes pour d'autres destinations à travers la France. Musique maintenant pour vous accompagner dans les prochaines minutes. Sultans of Swing, Dire Straits sur votre radio Ici.

0: of Swing, Dire Straits. Et pour un hommage à ce mythique groupe anglais, il y a les concerts de Dire Straits Experience. Le prochain est à Dinard le 14 août. À suivre, musique toujours avec Francis Cabrel. Quant à moi, je vous dis à demain, midi 5, avec les meilleurs moments d'Au Taquet. Bon après-midi sur votre radio locale ici.
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2: On fait la fête en Lozère. Le festivalier bat son plein ce week-end à Langogne. Au menu, 5 jours de célébration pour toute la famille dès 1 an avec des spectacles d'art de rue, du cirque, de la danse et de la chanson francophone. Sur scène, vous retrouvez une belle affiche pour vous amuser et chanter. Prenez vos billets dès maintenant pour profiter de ces 5 jours de festivalier à ne surtout pas manquer. Un autre festival maintenant à découvrir, cette fois du côté du Pays du Zès avec la 2e édition de Côté Jardin, Côté Cour. Le principe est très simple, des concerts intimistes dans des lieux secrets ou des jardins privés. Et ce samedi 1er août, c'est le village de Bourdic qui accueille le duo concert.fr. Ils vont vous offrir un spectacle entre guitare et npan, un instrument à découvrir pour une soirée chaleureuse sous les étoiles dans le Gard. Profitez bien de ce week-end bien chargé.
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La Sarbacane de Francis Cabrel sur votre radio, ici Gare Lozère. Bonjour à tous, j'espère que vous allez bien. C'est le début de la dernière semaine de juillet. Déjà, on est ensemble jusque 17h aujourd'hui. Et pour nous faire oublier que la moitié des vacances est presque passée, on va se remémorer ce qui nous a bercé la moitié de notre mois de juillet, la Coupe du Monde Die Die de Shakira et Burna Boy, pour vous accompagner avant de rejoindre Serge Delcourt au beau milieu d'un nouveau site touristique dans le Gard. C'est dans quelques minutes.

0: Le rêve du pêcheur de Laurent Voulzy. Pendant l'été et les vacances, on se balade, on découvre de nouvelles choses. Et pour ne pas manquer d'idées, on retrouve Serge Delcourt au milieu des sites touristiques gardois.
1: On voyage chez nous, on est les premiers touristes dans le Gard et en Lozère, mais il y a tellement de choses à voir, de choses à faire. Ça tombe bien. Aujourd'hui, partons pour le cabaret équestre de Camargue, qui vous accueille pour une soirée exceptionnelle. Voyage entre Camargue et Andalousie, danse, équitation, poésie quelquefois aussi, avec un repas traditionnel et une ambiance gypsy que l'on adore chez nous, avec des spectacles de haute volée les mercredis et vendredis. Et pour nous en parler, Célia Guillamon nous rejoint en ligne en direct. Bonjour Célia.
2: Bonjour.
1: Le cabaret équestre de Camargue au Gros du Roi, bord de mer, magnifique. On est d'accord que c'est un spectacle d'ici, fabriqué ici, proposé ici, avec des chevaux Camargue. Qui sont les stars de vos spectacles, racontez-nous.
2: Alors oui, tout à fait, les chevaux Camargue sont au cœur de ce spectacle, puisque nous-mêmes, nous sommes éleveurs de chevaux de race Camargue, donc ça nous tient à cœur, bien évidemment, de les mettre au centre de ce spectacle, et on va pouvoir les retrouver sur pas mal de numéros, notamment du dressage, mais également de la liberté, des numéros où on n'a pas forcément l'habitude de retrouver nos petits chevaux blancs, ouais, mais qui sont des partenaires de scène et de vie exceptionnels.
1: D'ailleurs, quel type de préparation quotidienne faut-il développer pour vos chevaux Camargue ?
2: Alors, effectivement, c'est un travail quotidien, comme vous le dites, de tous les jours. Alors, forcément, on les entretient également comme des sportifs de haut niveau, ouais, où on va pouvoir quotidiennement les sortir. Alors, parfois, ça va être de la balade, parfois, ça va être de l'échauffement, et parfois, effectivement, de la répétition avec du son, de la lumière. On travaille sur plusieurs exercices que l'on va pouvoir leur demander en spectacle. On fait toujours un travail différent, mais on les travaille quotidiennement, effectivement.
1: Ouais. D'ailleurs, pour le spectacle, Célia, comment avez-vous imaginé ce nouveau show que vous proposez au Gros du Roi ?
2: Alors là, le show qu'on propose cette année, effectivement, c'est un mélange entre la Camargue, l'Andalousie et les Tziganes, puisqu'effectivement, on est au cœur de ces racines-là, et c'est ce qu'on a envie de faire découvrir à notre public. Donc, on voyage un petit peu entre ces trois terres avec des numéros de voltige, de liberté en fonction des thèmes, et bien évidemment de danse flamenca.
1: Ouais. C'est quoi le mode cabaret ? Parce qu'on dit cabaret équestre de Camargue au Gros du Roi. Qu'est-ce qu'on appelle le mode cabaret ? Enfin, qu'est-ce que ça représente pour vous aussi ?
2: Alors, le principe du cabaret chez nous, effectivement, c'est que vous avez la possibilité de venir assister à ce spectacle accompagné d'un repas, donc d'un dîner traditionnel. On va vous faire également découvrir les mets de notre région. Donc le principe du cabaret, c'est que le spectacle a lieu en simultané avec le repas, effectivement, tout au long de la soirée.
1: Très bien. Il y a des infos sur votre site internet. Quelle est l'adresse d'ailleurs ?
2: Tout à fait, le site internet www.cabaret-6. équestre-au-pluriel.fr.
1: Bien dit, Célia était avec nous, Madame Guillamon, qui représente très bien ce cabaret équestre de Camargue au Gros du Roi. On a fait la totale, on viendra vous voir, franchement, et nos auditeurs aussi ne manqueront pas d'y aller, c'est vraiment des moments qui vont rester gravés. Merci Célia, et bon été, il en reste encore des jours et des spectacles.
2: Bon plaisir, merci à vous, au revoir.
0: Merci Serge de nous faire découvrir ces différents sites tous les jours. La balade, on la continue, nous, en chanson, avec Maniateur de Darry Hall et John Oates sur votre radio, ici Gard Lozère.
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0: Le feu en Gironde, stabilisé mais pas fixé, comme l'a confirmé il y a quelques minutes le ministre de l'Intérieur Laurent Nunez à la sortie d'une cellule de crise interministérielle. 42 000 hectares parcourus, soit deux fois plus que les incendies monstres de 2022, et une course contre la montre engagée avant le retour des fortes chaleurs dès demain. 2500 pompiers restent mobilisés avec une priorité: stopper la progression en direction de la métropole bordelaise. Pour venir en aide aux sinistrés, les assureurs annoncent une mobilisation exceptionnelle pour prendre en charge les frais de relogement des 220 000 évacués depuis mercredi dernier. Dans les Landes, autour de Biscarrosse, les pompiers profitent là aussi d'une petite accalmie. 8 000 personnes ont pu retrouver leur maison au cours du week-end. La surface brûlée est toujours de 3 600 hectares. Et conséquence de ces grands feux, la qualité de l'air se dégrade. Le seuil d'alerte aux particules fines est dépassé dans 11 départements de Nouvelle-Aquitaine et d'Occitanie. Il est conseillé de garder les fenêtres fermées et de limiter les sorties des enfants et des seniors. Pas de reprise à ce stade pour le dernier papetier français, Fibre Excellence. Le tribunal de commerce de Toulouse écarte l'offre du milliardaire Mathieu Pigasse, jugé pas assez solide. La dernière offre sur la table ne concerne qu'une des deux usines, celle de Saint-Gaudens en Haute-Garonne, et donc seulement une partie des 670 salariés. On vous devait peut-être une plus belle fin. Ce sont les mots de Kylian Mbappé, le capitaine des Bleus. Revient dans une lettre aux Français sur la quatrième place décevante des Bleus au Mondial de foot. Un message passé dans les encarts pub des journaux régionaux.
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2: Et les prochaines infos, c'est dans une heure. 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Cet après-midi, le soleil est de la partie, justement, sur le Gard et en Lozère, avec des températures de saison. On n'est pas sur un épisode caniculaire, profitons-en. En Lozère, les températures varient de 20 degrés à Saint-Enimy, au nord du département, à 29 au sud, à Florac. Toujours cet après-midi, mais dans le Gard, le mercure grimpe un peu plus. On dépasse les 30 degrés, avec 33 à Alès ou à Vauvert et Nîmes. Retour de la fraîcheur, prévue ce soir et cette nuit, surtout, on va respirer. Et avec 9 degrés à Saint-Chély-d'Apcher dans la nuit, on va sortir les couvertures au nord de la Lozère.
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1: Vous allez rire et chanter tout au long du week-end à Anduze. Au Parc des Cordeliers, on accueille la 6e édition du festival LOL et LALALA. Pendant 3 jours, préparez-vous à un cocktail explosif entre stand-up et concert dans une ambiance très conviviale. À l'affiche cette année, du gros son mais aussi du très beau monde côté humour avec notamment Douli, Amandine Lourdel ou encore Marine Leonardi. Prenez vos places pour cet événement à ne surtout pas manquer. Pour une parenthèse plus douce et festive, direction Sanilhac-Sagriès, juste à côté du ZES, pour le report de cette soirée ce samedi 1er août, le château de Sanilhac ouvre son parc pour une soirée d'été comme on n'en fait plus. Avec son ambiance musicale lounge au coucher du soleil, avant de faire grimper le rythme, la nuit tombée, accompagnée d'un bar à vin, de cocktails et de planches gourmandes et locales. Mais pensez bien à réserver votre table à l'avance.
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0: On the beach avec Chris Rea sur votre radio ici Garloser. On profite ensemble, on chante, on danse et on prend le soleil que nous amène Boney M avec leur tube Sony. Mais il n'y aura pas que. On retrouve Zazie également et Pascal Obispo. Et bien sûr, le groupe que vous avez vu aux arènes ce week-end de Cure. Et n'oubliez pas, évidemment, le retour de vos 90 secondes d'infos à 16h, suivi de la météo.
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1: 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Les 90 secondes d'info.
2: Emmanuel Macron, attendu en Gironde, l'Élysée confirme un déplacement en milieu d'après-midi. Le chef de l'État doit rencontrer les pompiers mobilisés et échanger avec les élus des villes sinistrées. En 6 jours, les flammes ont parcouru 42 000 hectares, soit autant que les villes de Marseille, Lyon, Paris et Lille réunies. Depuis hier, ce feu est stabilisé mais pas encore fixé. Et le retour de fortes chaleurs dès demain fait craindre une nouvelle aggravation. Dans cette course contre la montre, l'Union européenne envoie de nouveaux appareils. Ils seront 11 déployés dès demain, 9 avions et 2 hélicoptères bombardiers d'eau. Dans les autres départements touchés par les incendies, les foyers restent actifs. Dans les Landes, autour de Biscarrosse, dans le nord du Var, avec de nouvelles évacuations ordonnées ce week-end, 4500 hectares brûlés. Et en Haute-Corse, à Corté, où le feu continue de progresser. 3 femmes attaquées par un homme muni de 2 longs couteaux ce matin à Paris. 2 d'entre elles sont grièvement blessées, sans risque pour leur vie. L'agresseur a lui été interpellé par un policier hors service. 15 centimes de plus, le timbre à la poste dévoile ses futurs tarifs au 1er janvier 2027. La lettre verte connaît la plus forte progression, plus 10%, une augmentation nécessaire selon le groupe public pour maintenir son service de distribution à l'équilibre alors que le nombre de courriers, lui, ne fait que diminuer. Il espère revenir plus fort. Paul Sexas fait le bilan de son premier Tour de France. À seulement 19 ans, il termine 4e, forcément un peu frustré de ne pas être monté sur le podium, mais déjà satisfait d'avoir tenu la longueur durant 3 semaines. Interview à retrouver en intégralité sur ici.fr.
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1: Et les prochaines infos, c'est dans 1 heure. 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Cet après-midi, le soleil est de la partie justement sur le Gard et en Lozère avec des températures de saison. On n'est pas sur un épisode caniculaire, profitons-en. En Lozère, les températures varient de 20 degrés à Saint-Enimy, au nord du département, à 29 au sud, à Florac. Toujours cet après-midi, mais dans le Gard, le mercure grimpe un peu plus. On dépasse les 30 degrés avec 33 à Alès ou à Vauvert et Nîmes. Retour de la fraîcheur prévue ce soir et cette nuit surtout, on va respirer. Et avec 9 degrés à Saint-Chély-d'Apcher dans la nuit, on va sortir les couvertures au nord de la Lozère.
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0: française à la suite, avec la belle déclaration d'amour de France Gall, suivie de Julien Libe, et on finira avec un peu de reggae avec Bernard Lavillier. Ça arrive dans une minute, profitez bien de ce début de semaine avec nous.
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1: Ambiance festive et tradition ce week-end dans Lozère. Le comité des fêtes de Saint-Germain-du-Teil vous invite à sa grande fête votive ces samedis 1er et dimanche 2 août. Au programme, concours de pétanque, vide-grenier, repas du terroir comme la truffade évidemment, ou le déjeuner au Manoul. Et pour vous en mettre plein les yeux, le feu d'artifice et le grand bal samedi soir. Du côté du Gard, on part plutôt pour la 13e édition du festival Entre Ciel et Garrigues à Lussan. Jusqu'au 7 août, le village s'anime au rythme du théâtre, de l'opéra, de recital, de chant et d'exposition. Ce week-end, ne manquez pas la soirée de Nuit d'Étoiles samedi, avec de la musique et de la poésie, ou encore les spectacles mouvants à travers les ruelles dimanche. Une belle programmation à découvrir dans un cadre magnifique. C'est la 13e édition du festival Entre Ciel et Garrigues à Lussan jusqu'au 7 août.
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0: One More Try de George Michael sur votre radio, ici Garloser. La journée continue tranquillement entre actu, musique et bonne humeur. Vous retrouvez vos 90 secondes d'infos en France et dans le monde dans quelques minutes à 16h, suivi de la météo. Mais avant, continuons de profiter avec une des plus grandes voix françaises, celle de Daniel Balavoine avec Lipstick Polychrome.
1: Cet été, Nîmes se met à l'heure de l'humour. Jusqu'au 26 août, découvrez la Barbenne du Rire, le premier festival du Mas de la Barbenne. Chaque mercredi soir, un spectacle différent, une nouvelle comédie et une seule mission, vous faire rire. 10 soirées, 10 spectacles, 10 bonnes raisons de sortir cet été. 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
2: Des contre-feux tactiques, des tranchées tracées par des bulldozers, la course contre la montre commence à payer en Gironde où le feu est stabilisé mais pas encore fixé. La surface parcourue est stable depuis hier soir, 42 000 hectares sur place. Les pompiers vont recevoir ce soir la visite d'Emmanuel Macron. Le gouvernement qui demande la mobilisation exceptionnelle des assureurs appelés à prendre en charge au plus vite les frais de relogement des 220 000 évacués. Et pour les vacanciers contraints d'écourter ou d'annuler leur séjour, les pertes sont importantes. Camping, location, train, vous retrouvez sur ici.fr un guide pratique avec vos droits. Cette accalmie offerte par la météo ne va malheureusement pas durer. Dès demain, de fortes chaleurs reviennent par le sud-ouest avec jusqu'à 40 degrés attendus en Gironde. Cette vague de chaud doit ensuite traverser le pays en diagonale. Dans le Var, cela fait une semaine que le massif du Gros Bessillon brûle, 4500 hectares parcourus. Là aussi, un millier de pompiers tentent toujours de fixer le brasier et pour les 5000 évacués, le retour à la maison se fait encore au compte-gouttes. L'usine de Tarascon condamnée, celle de Saint-Gaudens en sursis. L'avenir s'assombrit un peu plus pour les 670 salariés de Fibre Excellence, le dernier fabricant français de pâte à papier. Le tribunal administratif de Toulouse a écarté l'offre de reprise du milliardaire Mathieu Pigas. Reste maintenant l'offre d'un industriel uniquement intéressé par le site de Haute-Garonne. On vous devait une plus belle victoire. Ce sont les mots de Kylian Mbappé, le capitaine des Bleus, qui revient dans une lettre aux Français sur la 4e place décevante des Bleus mondial de foot dans vos journaux régionaux.
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4: Et les prochaines infos, c'est dans une heure. 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Cet après-midi, le soleil est de la partie justement sur le Gard et en Lozère avec des températures de saison. On n'est pas sur un épisode caniculaire, profitons-en. En Lozère, les températures varient de 20 degrés à Saint-Enimi, au nord du département, à 29 au sud, à Florac. Toujours cet après-midi, mais dans le Gard, le mercure grimpe un peu plus. On dépasse les 30 degrés avec 33 à Alès ou à Vauvert et Nîmes. Retour de la fraîcheur prévue ce soir et cette nuit surtout, on va rester. Et avec 9 degrés à Saint-Chély-d'Apcher dans la nuit, on va sortir les couvertures au nord de la Lozère.
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0: Sugar Loser On My Soul, le nouveau tube de Bruno Mars. On ne pense pas toujours assez aux offices de tourisme pour se balader en vacances. Alors pour rattraper ça, Serge Delcourt, vous nous y emmenez.
1: Les offices de tourisme ont toujours le sourire. Celles qui y travaillent aussi. Gwen Samoyo est avec nous. Bonjour Gwen.
2: Oui, bonjour Serge, bonjour à tous.
1: Et voici que voilà, pays de Sommières, là où vous êtes. Quelle zone fabuleuse. La fête votive qui bat son plein d'ailleurs à Sommières. Mais alors cette semaine, vous nous proposez une autre ambiance au milieu des vignes.
2: Et oui, et comme vous disiez, il est encore temps de profiter de la fête votive à Sommières jusqu'au dimanche 2 août. Mais là, j'avais envie de vous emmener jeudi à quelques minutes de Sommières pour vivre les Jeudis de Salinelles. C'est une soirée dégustation mais aussi découverte.
1: Et quel est votre programme idéal, Gwen?
2: Alors, mon petit conseil, vous arrivez en fin d'après-midi, vous faites un petit détour à la chapelle Romane Saint-Julien de Montredon. Elle est posée là, elle est toute mignonne, toute seule au milieu des vignes, et avec la lumière dorée, c'est un vrai décor de carte postale, c'est magnifique. Et puis, vous rejoignez ensuite le château de Salinelles à quelques minutes seulement de là, et là, la soirée se déroule dans la cour d'un château avec son parc. Il y a de la verdure, de l'ombre, c'est sous les arbres, avec une vue dégagée. Et puis, vous apercevrez au loin le pic Saint-Loup, c'est cette petite, cette grande montagne emblématique de l'arrière-pays, et qu'on reconnaît facilement avec son profil en pointe.
1: Oui, exactement. Alors, oui, tout à fait, absolument. Et sur place, Gwen, quelle ambiance?
2: Alors, c'est une ambiance champêtre, familiale, très conviviale, avec du vin de terroir, des food trucks, des artisans locaux, le tout en musique live. Et moi, je l'aime bien aussi parce que les enfants ont leur espace de jeu et d'animation. Et puis, côté gourmandise, goûter les fameux beignets aux oignons, c'est super bon. Et les glaces artisanales des Frérots Givrés, elles sont fraîches et originales. C'est parfait pour une soirée d'été.
1: Mais c'est bien dit, ça donne vraiment envie, effectivement, d'y aller. Il y a également une curiosité à repérer dans la cour.
2: Exactement, c'est une jolie curiosité patrimoniale. Vous pourrez apercevoir une noria. C'est un ancien mécanisme qui permettait à l'époque de faire remonter l'eau pour irriguer les terres. Et pour ceux qui voudraient en savoir plus et prolonger la découverte, vous pourrez retrouver justement notre balade consacrée aux norias. Donc vous venez à l'office de tourisme, on vous donnera toutes les informations, ou sinon vous les retrouvez sur www.ot-sommières.com. Et vous retrouverez également tous les rendez-vous de l'été, donc n'hésitez pas.
1: Vous êtes à l'entrée du centre historique de Sommières, hein, n'hésitez pas à venir les rencontrer, Gwen Samoyo et toutes les autres, tout le monde sur place, office de tourisme de Sommières, pays de Sommières, nickel. Gwen, merci beaucoup, on a bien voyagé,
2: merci,
1: vous nous avez pris par la main, ça donne vraiment envie d'aller là où vous étiez ce matin. Une bonne journée, à bientôt.
2: À bientôt. À bientôt, au revoir.
0: Merci Serge, on est paré pour les vacances, c'est parfait. Pour y aller, on a besoin de s'amuser avec l'affaire Louis Trio et Mobilis Immobile sur votre radio.
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0: If You Leave Me Now de Chicago sur votre radio, ici Garloser. On revient dans quelques minutes avec toutes les idées sorties à avoir et on va bien profiter avec les concerts des Fous Chantants ce week-end. Je vous en reparle dans quelques minutes parce que pour le moment, pas besoin de bouger. Restez tranquille avec nous et avec le quart d'heure de chansons françaises qui arrive avec le temps à nouveau de Jean-Louis Aubert, Manon Lisa et les Négresses Vertes. Montez le son.
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1: C'est l'un des rendez-vous phares de l'été dans le Gard. Les Fous Chantants sont de retour aux arènes d'Alès. C'est vendredi 31 juillet et samedi 1er août pour leur 27e édition. Un spectacle grandiose qui réunit 1000 choristes sur scène pour un hommage inédit à deux univers, Charles Aznavour et Soprano. L'artiste Soprano sera d'ailleurs bien présent en live pour chanter ses plus grands tubes aux côtés du chœur. Un moment unique à partager en famille, évidemment. En Lozère maintenant, direction Prévenchère pour 3 jours de fête estivale tout le week-end. Organisé par le foyer rural, l'événement vous propose un programme très chargé. Animation pour enfants, concours de pétanque, randonnée et repas locaux comme l'aligot saucisse ou les tripoux. Côté musique, vous aurez le droit au Préven Show vendredi et samedi soir. Et pour conclure ce week-end de fête, il y aura le grand feu d'artifice dimanche.
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0: Tant pis pour elle, avec Charlotte Gardin sur votre radio, ici Gare Lozère. C'est le début de semaine, on se remet doucement du week-end, mais c'est dur, surtout si vous travaillez. Mais nous, on va trouver des solutions pour avoir la forme en ce début de semaine avec Fred Ballard, dans l'humour en tube, évidemment.
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2: Jules Pantonique,
1: avec Avinet et Vérola. Je suis la grande Avinet.
3: Je suis la petite Vérola.
4: Voilà, bah c'est sûr qu'avec Michel Bernier et Mimi Mathy, on est sûr de ne pas se faire de claquage au mollet. Hein. On va pas se déchirer les ischio-jambiers, ni se fouler les adducteurs. En revanche, côté zygomatique, ça devrait chauffer un petit peu.
1: Et pour conserver votre cellulite, restez sans bouger et mangez des frites. Tout œil autour,
5: tout œil autour. Chez nous, on ne sue pas et on ne transpire pas. Ça évite au moins de sentir sous les bras.
4: C'est vrai que d'un autre côté, en plein été, quelle idée franchement de s'agiter comme ça juste pour le plaisir de s'afficher avec des auréoles, hein, alors qu'il suffit d'un cornet de frites pour faire travailler son lever de coude. Bon, heureusement que le rire tonifie les abdos, on n'aura pas tout perdu, contrairement à Paul Mirabel.
6: Apparemment, j'ai 0% de masse musculaire. J'ai la même masse musculaire qu'un yaourt nature. J'ai 0% de masse graisseuse aussi, si tu additionnes ces informations, ça fait 0%. Ce qui signifie que scientifiquement parlant, je n'existe pas.
4: Voilà donc que ceux qui se plaignent de ne pas avoir réussi à obtenir le summer body de leur rêve après moult séances de toto youtou en tout genre se consolent. L'important, c'est d'exister scientifiquement et surtout de se marrer très fréquemment.
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0: de Sting avec Ici Gare Lozère. Il est bientôt 17h, vous allez retrouver Lorraine Deltel jusque 19h avec toute votre actu locale, la météo et votre point sur le trafic. Et pour y aller, on retrouve le duo entre Marc Lavoine et Patrick Fiori. Occupé, c'est sur votre radio.
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0: pour commencer cette fin d'après-midi.
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0: Belle fin d'après-midi avec ici Gare Lozère, il est 17h. Le journal avec vous, Elisa Savate.
2: Bonjour Lorraine.
0: 270 salariés de Fibre Excellence à Tarascon fixés sur leur sort.
2: L'usine juste en face de Beaucaire est liquidée. Décision du tribunal de commerce de Toulouse qui rejette l'offre du financier Mathieu Pigas pour reprendre le dernier papetier de France. Le site de Saint-Gaudens en Haute-Garonne, lui, est en sursis. La décision sera rendue dans 2 jours. Le maire LR d'Alès, Christophe Rivinck, remercie l'élan de solidarité de ses concitoyens. Des milliers de messages de soutien, 10 jours après les menaces de mort signées des aides mafia qui ont visé l'élu. Il est depuis sous protection policière. On s'en sortira, la vie continue, c'est le message qu'il veut faire passer. Retour au vert demain, la qualité de l'air dans le Gard et la Lozère va nettement s'améliorer. Mais en attendant, l'alerte rouge pollution aux particules fines est toujours active. Conséquence des fumées des gigantesques incendies en cours en Gironde, chargées de poussière et portées par le vent d'ouest. La préfecture recommande d'éviter les activités sportives et de garder les fenêtres fermées jusqu'à ce soir. En Gironde, le feu est stabilisé mais n'est pas fixé, selon le ministre de l'Intérieur Laurent Nunez. 42 000 hectares ont déjà brûlé en 5 jours seulement. Et si le feu n'a pas progressé aujourd'hui, les conditions restent tout de même défavorables, car une nouvelle vague de chaleur arrive dès demain dans le sud-ouest, avec des pics de température atteignant les 40 degrés. Et sur place, pour aider les sinistrés, 6 ambulanciers de Lozère sont partis prêter main forte au secours débordés en Gironde. Ils ont pris la route hier dans la nuit, direction le parc des expositions de Bordeaux, où attendent des milliers de personnes évacuées. Témoignage exclusif à retrouver sur l'application ici. Et chez nous, c'est la Banque Alimentaire qui soutient les pompiers du Gard en apportant 2 palettes de melon et de l'eau. Un geste de solidarité qui va droit au cœur pour les soldats du feu. Et si vous entendez des détonations à Sommières ce soir, pas de panique. La ville entame une nouvelle opération d'effarouchement des étourneaux, place du marché et dans les rues voisines. Des lasers et même un faucon se baladeront dans les platanes pour tenter de les faire fuir.
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2: Et alors Lorraine, va-t-on bien dormir ce soir?
0: Moins que vous souffriez d'insomnie, je dirais oui, et surtout mieux que les nuits prochaines. Ce soir, on va descendre sous la barre des 30 partout, 28 à Nîmes, beaucoup plus doux au Vigan et à Florac avec 23. Pour cette nuit, bonne nouvelle, vous allez pouvoir ouvrir les fenêtres 6 à Châteauneuf de Randon, le bonheur, 17 à Villefort. Et dans le Gard, il fera 22 à Vauvert et à Bagnols-sur-Cèze, le vent lui sera faible. Et puis demain, eh bien, du soleil et encore du soleil. Si vous aimez comme moi les nuages, il va falloir vous contenter de la chanson de Zaoud Sagazan qu'on écoutera en deuxième partie d'émission. Et puis on est toujours en vigilance élevée, feu de forêt dans le Gard. Soyons extrêmement vigilants. On pense de tout notre cœur à toutes les personnes mobilisées et touchées par les incendies en Gironde, et comme partout en France.
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0: Merci de choisir ici Gare Lozère, de chez vous ou dans votre voiture. On écoute Michel Berger, celui qui chante.

0: Celui qui chantera toujours sur la playlist d'Ici Garloser, c'est bien Michel Berger.
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0: Bienvenue, si vous nous rejoignez tout juste, et merci de choisir votre radio locale ici, Garloser, sur la route de la maison si vous revenez de votre journée de boulot, ou sur la route des vacances, peu importe, vacanciers, travailleurs, chômeurs ou retraités, je vous propose de passer ces prochaines heures ensemble dans une petite bulle de douceur, tant qu'à faire. On va respirer un peu, s'éloigner quelques instants de l'actualité étouffante avec de la musique, des choses super à gagner et des idées de sortie. On sera notamment avec un voltigeur professionnel dans la seconde heure avec nous au studio. Mais pour commencer, place à la musique et à Soprano. Il sera d'ailleurs avec nous vendredi pour nous parler des Fous Chantants qui se tiendra ce week-end à Alès. En attendant de le recevoir, on écoute sa nouvelle sortie DJ avec Ici Garloser.
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0: La nouveauté de Soprano, c'était DJ Soprano qui sera avec nous ce vendredi pour nous parler du concert des Fous Chantants ce week-end. Il va chanter avec 1000 choristes pour un hommage à Charles Aznavour. Il reste encore quelques places. Vous le savez, c'est l'été, je ne vous apprends rien. Et l'été, c'est la découverte et la redécouverte des endroits pour se détendre ou pratiquer une activité estivale. Serge Delcourt nous donne une idée originale. Il s'est rendu au Vieux Mas dans le sud du Gard.
1: Encore une visite pour vous avec ici Garlozer. Votre radio vous emmène maintenant à côté de Beaucaire. Et c'est Florence Garcia qui vous accueille.
2: Bonjour, ici Garlozer.
1: Bonjour, merci beaucoup. On est où alors ici?
2: Ah, ici, vous êtes au Vieux Mas à Beaucaire, dans le Gard, où on fait retracer la vie d'antan. On voyage dans le temps, en fait. Chez nous, vous avez 3000 m² de bâtiment, une bâtisse du 18e, où en fait, on découvre tous les animaux vivants de la ferme, les reconstitutions des métiers d'antan, la vieille école, la maison du fermier. On peut rencontrer ici des artisans qui travaillent, le tourneur sur bois, le forgeron, le cordier. On fait des spectacles, on voyage plus loin, on a des chevaliers.
1: Et pour la visite du Vieux Mas, il y a du public, forcément, notamment des enfants.
3: Non, c'est pas vrai. Et attention, trop d'électronique tue l'électronique, hein.
4: Allez, on y va, on la met en route, hein, oui.
1: Lui, c'est Xavier, qui fait des démonstrations comme en 1900, notamment pour le métier de forgeron, qui fabrique vraiment devant le public les objets en fer.
5: Ah oui, oui, oui, donc avec le feu, et toujours pareil, étape par étape, on va leur expliquer qu'il faut faire très attention, quand on chauffe le fer, il faut le chauffer à une certaine température, et par rapport à la couleur, à la température, on sait à quel moment il va falloir le sortir, le fer, pour pouvoir le travailler, donc en faisant très attention de pas le chauffer trop longtemps, ou sinon il finit par brûler, par fondre, et là, zut et flûte, et ben il faut jeter et tout recommencer à zéro. Donc on leur explique également les bases de la chauffe, les couleurs, rouge cerise 800 degrés, après il y a orange, il y a jaune, donc tous ces petits détails.
1: Et c'est donc bien en forgeant que l'on devient forgeron. Au Vieux Mas, on travaille en famille. Exemple avec la démonstration du potier, ça c'est le fils, là aussi ça se fait devant le public.
6: Ensemble on dit au revoir le verre. Et bonjour le vase.
1: Au Vieux Mas à Beaucaire, il y a aussi le décor qui est façon 20e siècle, avec dans une partie intérieure des boutiques, à l'extérieur des animaux, ânes, chevaux, poules. L'idée simple, c'est la ferme dans les années 1900.
2: Alors moi j'ai la tenue de campagne, on va dire, avec la petite robe qui est cachée par le tablier quand on va travailler, et le petit chemisier blanc mais caché également par le petit gilet pour pas se salir, parce qu'on utilisait les habits pour pas se salir.
1: On économisait également.
2: C'est ça, on économisait, on réutilisait, on recousait, on faisait tout... Avant, on faisait tout soi-même, hein. On produisait, on avait les poules pour faire les œufs et la viande, on avait les vaches pour faire du lait et les veaux, les chèvres, pareil, le fromage de chèvre. En fait, on était autosuffisants, hein. On vivait en autarcie. Le but, ça s'appelle la cour du mûrier, c'était un endroit où justement il y avait le poulailler, il y avait la porcherie, et on vivait de ce qu'on produisait. Voilà, c'était juste ce qu'on avait besoin. On avait le potager, on avait tout.
1: Alors, on vit comme en 1900, mais vous, dans la vraie vie, pas tout à fait.
2: Pas tout à fait. Donc...
1: Pas tout le temps.
2: Pas tout le temps, non.
1: Vous avez une voiture.
2: Ah, quand on tourne à la clé, qu'on ferme, hop, on se retrouve en 2026.
1: Florence Garcia, ainsi que toute la famille et les saisonniers qui œuvrent pour faire vivre ce Vieux Mas à côté de Beaucaire, avec aussi un lâcher de pigeons voyageurs ou un spectacle de chevaliers dans la journée.
7: J'aimerais que quand je suis là, tu te prosternes devant moi.
1: Le Vieux Mas à côté de Beaucaire, c'est unique dans la région. Vous avez des infos et des photos sur vieux-mas.com.
0: Merci Serge Delcourt, et puis oui, vous avez la vidéo sur nos réseaux sociaux et des invitations à gagner en écoutant votre radio ici Garlozer. Je vous propose maintenant de prendre de la hauteur. Si vous êtes en voiture, vous pouvez ouvrir votre fenêtre, sentir la petite brise et les Bee Gees.

0: On était avec le chant des cygnes d'Indochine qui s'inspire d'une ancienne légende de la Grèce antique selon laquelle les cygnes, habituellement silencieux, chanteraient une ultime mélodie d'une beauté incroyable juste avant de mourir. Une belle image assez puissante hein, qui évoque à la fois la fragilité de la vie, celle de l'amour et cette idée que la fin d'une histoire peut parfois en révéler toute la beauté. Voilà, on est poète ce soir et de l'émotion, c'est encore ce qui nous attend avec Chris de Burgh, High on Emotion dans quelques minutes. On fera aussi un point sur la route. À tout de suite.
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0: Ici Gare Lauzère s'empare de l'année 84 avec ce titre de Chris de Burgh. On fait un petit point sur la route. Alors, écoutez, il n'y a pas de gros bouchons ce soir sur les axes principaux sur Nîmes. C'est le bon côté des vacances. À l'exception quand même d'un embouteillage important sur le boulevard Marc Bogner à Nîmes et aux alentours du rond-point Nîmes-Ouest. Quelques ralentissements également sur l'avenue Jean Jaurès et sur l'avenue Général Leclerc après la gare. Pour le reste, ça roule plutôt pas mal. On va pas chercher les problèmes sur les routes quand il y en a pas. Et puis sinon, du côté des trains, il y a quelques retards sur le train qui part à Marseille-Saint-Charles, 17h26, 10 minutes de retard, 15 minutes pour celui de Perpignan et 15 autres minutes pour celui de Barcelone qui partait à 17h46. Mais pour le reste, ça roule plutôt bien aussi pour les trains.
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0: Les infos trafic, je les vois sur mon écran, mais vous êtes sur place, alors n'hésitez pas à nous indiquer des problèmes sur la route au 04 66 21 36 37 par téléphone ou WhatsApp. On est là et on vous accompagne, même au plus chaud de l'été. Et puis quand la route est dégagée, personnellement, je n'ai plus qu'une prière. Axel Red sur Ici Gare Lauzère.

0: très séduisante d'Axel Red, parfaite pour cette fin d'après-midi avec Ici Garloser. Et pour cet été, on a le plaisir d'avoir Perrine Clément avec nous pour le rendez-vous dans ma valise. Perrine, vous nous racontez les histoires étonnantes des objets qui accompagnent nos vacances.
1: Dans ma valise, il y a...
2: Tu sais qu'avec lui, je peux survivre dans les bois.
3: Bah, tu survivrais déjà pas dans la cuisine, alors dans les bois.
1: Un couteau de poche.
2: J'ai commencé par faire des casse-croûtes. On a du pain ici?
4: Ah, le couteau de poche. Celui que vous avez rangé dans le tiroir de la cuisine, placé dans la boîte à gants de la voiture ou glissé dans votre sac à dos. On vous l'a donné, vous l'avez récupéré, parce que c'est le couteau de poche de votre père ou de votre arrière-grand-père. Bref, c'est un objet chargé d'histoire.
5: Nul ne se permettait de continuer à manger une fois que le maître de maison avait fermé son couteau.
4: Le couteau de poche, un outil polyvalent.
5: L'homme, dans les milieux ruraux, a énormément d'activités pour lesquelles il a constamment besoin d'un couteau.
4: Le plus connu des couteaux de poche, c'est l'opinel.
6: Viens faire un tour dans la ruelle, je te montrerai mon opinel.
4: Le mot figure dans le dictionnaire et dans l'une des célèbres chansons de Renaud.
6: Laisse béton.
4: Inventé en 1890 par Joseph Opinel, au fil du temps, le couteau savoyard s'est imposé dans le monde comme le couteau de poche par excellence.
7: Mais c'est un couteau traditionnel qui a plus de 100 ans, qui a un manche bois, une lame pliante et qu'une bague de sécurité qui bloque la lame en position ouverte.
4: Robuste et pratique, que vous passiez l'été ici ou sur une île déserte, l'opinel reste un incontournable.
7: C'est l'outil universel qui va vous permettre de pique-niquer, de construire des cabanes, d'ouvrir un poisson, d'ouvrir peut-être les noix de coco, etc.
4: Et vous, avez-vous un couteau de poche?
8: J'ai toujours mon couteau de poche sur moi, dans ma valise, dans mon sac. C'est vrai que pour un petit pique-nique ou quelque chose comme ça, c'est toujours utile.
9: J'ai un couteau de poche avec une lame incurvée vers le haut. Il n'y a pas vraiment une réelle utilité.
10: J'ai un couteau que j'ai très régulièrement sur moi pour sa praticité. 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
0: Merci Perrine et à demain pour plus d'histoires. La musique revient avec le nouveau single de Mylène Farmer sorti en mai 2026. C'est à qui le tour? Le 13e album studio est prévu pour l'automne. Voilà un petit avant-goût tout de suite.

0: 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Je suis presque un peu jalouse. Pour gagner, c'est simple. Il faut nous appeler et répondre à cette question. Quel est le nom du trio comique français que l'on entend sur cet extrait?
1: Après le divorce d'avec sa femme, oui. Si je puis me permettre, il peut avoir quelques problèmes, mais cela ne nous regarde pas.
2: Tout à fait. Force est constatée que Jean-Claude a peut-être été infidèle avec sa femme. Oui. Enfin, en tout cas, cela ne nous regarde pas.
3: Cela ne nous regarde pas pour le moment. Il s'échauffe. Il a l'air d'être en pleine forme.
2: Voilà.
0: Oui, vous avez raison, cela ne nous regarde pas. Alors, quel est le nom de ce trio? Vous nous appelez au 04 66 21 36 37 et vous gagnez deux places pour LOL et La La La pour ce jeudi. Je le rappelle, ce festival est complet, victime de son succès parce qu'il est super. C'est Coralie à l'accueil qui vous répond. Vous avez le temps de cette musique. Nick Kershaw avec Ici Garloser.

0: Kershaw sur votre playlist ici, Gare Lozère.
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0: 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Deux places pour ce jeudi à gagner pour voir plein de beaux mondes. Amandine Lourdel, Marine Leonardi et bien d'autres. Ça va être génial. Vous gagnez des places si vous répondez à cette question. Quel est le nom du trio comique français que l'on entend sur cet extrait ?
3: Après le divorce d'avec sa femme, oui. Si je puis me permettre, il peut avoir quelques problèmes, mais cela ne nous regarde pas.
4: Tout à fait. Force est constatée que Jean-Claude a peut-être été infidèle avec sa femme. Oui. Enfin, en tout cas, cela ne nous regarde pas.
5: Cela ne nous regarde pas pour le moment. Il s'échauffe. Il a l'air d'être en pleine forme.
4: Voilà.
0: Et on a un joueur parmi nous. Bonjour, Nicolas.
6: Bonjour.
0: Vous allez bien ?
6: Ça ne vous regarde pas.
0: Ah bah très bien, c'est vrai, cela ne me regarde pas. Alors, qui est ce trio ?
6: Eh bien, c'est les Inconnus.
0: C'est les Inconnus, bien sûr, Didier Bourdon, Bernard Campan et Pascal Légitimus. Bah, bravo, vous avez gagné deux places, c'est complet, vous devez être content.
6: Eh oui, je suis content parce que je suis juste à côté d'Anduze et c'est vrai qu'il fallait s'y prendre tôt pour avoir des places.
0: Eh oui.
6: Donc vraiment, j'ai une copine qui tenait vraiment à y aller, elle va être contente de savoir que j'ai pu lui avoir des places.
0: Ah bah c'est trop bien,
6: c'est
0: moi aussi.
6: C'est vraiment un très bon cadeau.
0: Ah super, je me suis faite piéger moi aussi, j'ai pas pu avoir les miennes.
6: Et oui,
0: et en plus, et
6: oui,
0: Boissé et Gaujac, vous venez de ce village et c'est pas loin d'Anduze, donc c'est parfait.
6: C'est juste à côté, oui. Voilà.
0: Bon, bah, je suis ravie pour vous, vous allez passer une super soirée. Terminer et repartir avec vos deux places, on a un petit rituel. C'est quelle est votre radio de proximité dans le Gard et en Lozère ? Et cette fois-ci, je voudrais de l'entrain, peut-être même chantant. Alors, quelle est votre radio de proximité dans le Gard ?
6: C'est ici Gard, Lozère.
0: Bon, ben, merci beaucoup, Nicolas. Profitez bien de cette soirée. Et n'hésitez pas à nous rappeler pour gagner des prochains jeux.
6: C'est gentil, merci.
0: À bientôt.
6: À bientôt.
0: Bon, après le rire, la musique Whitney Houston, c'est avec ici Gard Lozère.

0: Whitney Houston pour vous accompagner en cette fin d'après-midi. J'espère que vous êtes bien en famille ou seul dans votre voiture. Votre radio ici, Gare Lozère, vous accompagne. À 18h, on retrouve le journal. Mais avant, on s'écoute encore un peu de musique. Laurent Voulzy, Alex Warren et Pow Wow. C'est dans quelques instants, moins d'une minute. À tout de suite.
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1: Bon début de soirée sous le soleil d'ici Gare Lozère, il est 18h. Le journal avec vous Elisa Savate, bonsoir.
2: Bonsoir Lorraine, bonsoir à tous.
1: L'entreprise Fibre Excellence à Tarascon s'en va tout droit vers une liquidation judiciaire.
2: L'offre de reprise présentée par le financier Mathieu Pigas est rejetée par le tribunal de commerce de Toulouse. La procureure de la République a requis sa liquidation. La décision sera rendue dans 2 jours, mais en attendant, les salariés ont entamé un blocage illimité du site. Et sous les barnums installés pour l'occasion, c'est un sentiment d'amertume et de colère qui règne, Dimitri Morgado.
3: Romain travaille pour l'entreprise depuis 23 ans. Il a la sensation d'avoir été baladé.
4: Pendant le Covid, on nous a fait travailler. Vous êtes essentiels. On a besoin de vous. On a travaillé en effectif réduit. On a fait des journées de 12 heures. Et puis, arrive là, finalement, pas si essentiel que ça.
3: À côté de lui, Adrien, 20 ans de boîte, est lui aussi particulièrement amer.
5: Là, aujourd'hui, c'est surtout la colère. La colère parce que l'État pouvait faire quelque chose, pouvait nationaliser de manière temporaire, pouvait nous aider. Et puis, malheureusement, l'État a fait le choix de nous abandonner et de laisser encore une fois une usine disparaître.
3: Florian est le responsable syndical Force Ouvrière sur le site de Tarascon. Il regrette aussi que l'État n'ait pas accompagné le projet présenté par Mathieu Pigas.
6: Le gouvernement est critique, mais il n'agit pas. Qu'est-ce qu'il fait pour nous, pour nos emplois, nos sites, nos bassins de vie, hein, parce que qu'est-ce qui va rester ici là ? On se pose la question, franchement, ça va être déjà qu'il n'y avait pas grand-chose.
3: Et parce que les salariés ont peur pour leur avenir, bien sûr, mais aussi pour le futur de leur territoire, pour les commerces alentours, pour les chauffeurs qui livraient le bois, même pour les nourrices qui gardaient leurs enfants. Ils le disent, ils craignent que ces acteurs qui gravitent autour de leur entreprise soient les victimes indirectes de cette liquidation.
2: Les salariés comptent bloquer l'accès au site de Tarascon le temps qu'il faudra pour dire leur mécontentement. On s'en sortira, la vie continue pour le maire LR d'Alès. Christophe Rivenc a reçu des milliers de messages de soutien de la part de ses concitoyens qu'il remercie aujourd'hui. 10 jours plus tôt, l'élu était visé par des menaces de mort signées DZ Mafia à son domicile. Il est depuis sous protection policière. Des t-shirts orange sont au centre d'une polémique portée par un groupe d'hommes pendant les fêtes votives de Galician ce week-end. Sur ces t-shirts, on peut lire des inscriptions dégradantes pour les femmes. Et dans un communiqué publié ce matin, la représentante de la France Insoumise à Vauvert, Michèle Cuquier, dénonce le manque de réaction de la classe politique.
7: On a trouvé ça tout à fait intolérable que ces t-shirts soient portés comme ça à la vue de tout le monde, d'enfants, dans une fête villageoise, tant que personne ne réagit. Et qu'on laisse ces personnes déambuler avec ces propos. C'est des propos qui, je pense, pourraient tomber même sous le coup de la loi. Hein. Comparer une femme à une prise de jack, en fait, pour l'acte sexuel, et puis que ça fait du bruit comme quand on met un instrument de musique, enfin, je veux dire, c'est tout à fait dégradant pour la femme. Hein.
2: Sur Facebook, c'est le sénateur du Gard, Laurent Burgoa, qui dénonce, lui, le silence pesant de certains élus du secteur.
1: En Gironde, les pompiers craignent la nouvelle vague de chaleur.
2: Avec des pics de température pouvant atteindre les 40 degrés dans le sud-ouest demain, il complique la tâche des 1500 soldats du feu présents sur place. Aujourd'hui, il est stabilisé, mais toujours pas fixé. 42 000 hectares ont déjà été brûlés depuis le début de l'incendie. Un épisode de pollution aux particules fines est en cours sur le Gard et la Lozère. Conséquence des gigantesques incendies en cours sur la côte atlantique. Des fumées chargées de poussière portées par le vent d'ouest. Mais c'est quasi terminé, explique Élise Châtrefou, prévisionniste chez Météo France.
8: Ce matin, on avait encore un vent de nord-ouest. Cependant, autour de Bordeaux et en Gironde, les vents ont commencé à changer. Ça a coupé l'alimentation de ces fumées et donc du coup ce rail de vent. Et donc du coup, là, on voit sur les images satellites de moins en moins de fumées. Ça démontre quand même l'ampleur de ces incendies qui ravage la Gironde. C'est ce flux de sud-ouest qui s'est mis en place au mauvais moment, si je puis dire, et qui nous a donc transporté toutes ces fumées pour la suite. Ce soir, le vent de nord-ouest va complètement tomber. On devrait être libéré de ces fumées dans la région.
2: En attendant, il est recommandé d'éviter les efforts physiques et si possible de garder les fenêtres fermées. Nîmes donne la parole aux femmes. La ville lance une enquête en ligne pour mieux mesurer le harcèlement de rue et ses conséquences sur le quotidien des Nîmoises. Les réponses recueillies permettront d'orienter plus efficacement des futures actions de prévention. Vous pouvez retrouver le lien de l'enquête sur l'application ici.fr.
1: Et une nouvelle opération d'effarouchement des étourneaux.
2: Objectif pour Sommières ce soir, faire fuir ces oiseaux présents en nombre dans les platanes de la la place du marché. La ville lancera donc plusieurs détonations et des lasers dans les arbres. Un message aux étourneaux qui nous écoutent, attention aux faucons.
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2: Et alors Lorraine, quel temps fera-t-il ce soir ?
1: Ce soir, on va quand même descendre sous la barre des 30, profitons-en. Il va faire 28 à Nîmes, beaucoup plus doux, au Vigan et à Florac avec 23 degrés. Et pour cette nuit, on va pouvoir ouvrir les fenêtres, se rafraîchir. 6 à Châteauneuf de Randon, 17 à Villefort. De la douceur, ça fait du bien. Et dans le Gard, il fera un peu plus chaud, il fera 22 à Vauvert et à Bagnols-sur-Cèze. Le vent, lui, sera faible. Et puis demain, eh bien, du soleil sans nuages. Les températures vont continuer à monter avec cette canicule qui s'annonce et puis la sécheresse qui continue. Je vous invite à consulter le site vigio.gouv.fr pour les restrictions en eau dans votre commune. Du côté de Val-d'Aigoual et sur le bassin du Bramont, on est en crise, alerte maximale. Et ailleurs aussi, beaucoup de communes sont en alerte renforcée. Donc je vous invite à les consulter.
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1: Vous écoutez ici Gare Lozère, on passe une nouvelle heure ensemble et elle commence avec un rythme latino. Si vous pouvez vous lever, danser à deux même, c'est votre moment. Vamos a bailar, Calypso.

0: met des roses pour se chauffer en ce début de soirée avec Ici Gare Lozère.
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0: Je suis très très contente d'être en votre compagnie avec dans les prochaines minutes un invité qui nous en met plein la vue, voltigeur professionnel, il s'appelle Benjamin Grain. Il participe au cabaret équestre à Saint-Romand de Caudière tous les mercredis et jeudis jusqu'au 20 août, pas loin de Saint-Hippolyte-du-Fort. Il nous a rejoint au studio, mais avant de faire connaissance, on écoute une nouveauté Ici Gare Lozère, Vita, ça fait mal.

0: Ici Gare Lozère avec Vita et son titre « Ça fait mal ». Et maintenant, on accueille Benjamin Gras, voltigeur professionnel. Bonsoir Benjamin.
1: Bonsoir Lorraine.
0: Vous participez au cabaret équestre à Saint-Romand-de-Caudière tous les mercredis et jeudis jusqu'au 20 août, ainsi qu'à l'occasion du festival Les Romanesques le 22 août 2026. Plein d'occasions pour venir vous voir. Merci d'être venu jusqu'à nous, vous arrivez des Cévennes.
1: Oui, exact.
0: Alors déjà pour commencer, on parle de cabaret équestre. À quoi ça ressemble un cabaret équestre?
1: Bah, celui-là ne ressemble à rien d'autre, puisqu'il est dans un décor naturel, dans un petit village typique des Cévennes, une espèce de balcon sur les Cévennes avec une très belle vue du Mont Aigoual jusqu'au Mont Ventoux. Donc pas trop de rideaux rouges et de ce qu'on peut avoir en tête quand on pense au cabaret. En revanche, on peut manger et boire avant et après le spectacle. Donc on vous a concocté des assiettes entièrement faites maison, des boissons aussi préparées maison, des jus de gingembre, des pétillants de fleurs sauvages. Et ensuite, à 20h30, on assiste à un spectacle de voltige et d'acrobatie. Voilà, ça c'est pour la partie spectacle.
0: Alors parlons de ce métier de voltigeur. Alors c'est un métier à risque, vous faites parfois des figures rares même, comme le saut périlleux à cheval. Qu'est-ce qu'on ressent dans les airs? Qu'est-ce qui vous plaît dans ce métier?
1: Bah, ce qui me plaît, c'est que oui, il y a une part de risque, mais c'est un risque qui est maîtrisé parce que c'est vraiment basé sur une relation de confiance avec le cheval. Pour faire un saut périlleux sur un cheval au galop, faut évidemment avoir confiance en lui, et pour obtenir cette confiance-là, il faut que lui se sente en sécurité, rassuré, dans des conditions qui sont pas vraiment naturelles, entouré de 300 personnes qui applaudissent et qui rient. Ça peut être très impressionnant, mais c'est vraiment à nous de le mettre en confiance, et c'est vraiment ce rapport, oui, de confiance partagée qui fait que tout ça est possible.
0: Ce lien intime entre vous. Et ce métier de voltigeur, c'est forcément une passion que vous enseignez aussi en parallèle.
1: Oui, exactement. D'ailleurs, la première édition du cabaret équestre, l'été dernier, présentait le travail de mes élèves.
0: Merveilleux. Alors, dans quelques instants, vous nous donnerez un coup de cœur local des Cévennes, mais on va changer un peu d'ambiance d'abord. Benjamin, je sais qu'on se connaît seulement depuis quelques minutes, mais j'ai envie de vous inviter en lune de miel, ça vous dit?
1: Évidemment.
0: Allez.

0: Vous en avez pensé quoi de cette lune de miel, Benjamin?
1: Ah, inoubliable.
0: C'est gentil. Au studio avec nous, Benjamin Grain, vous êtes voltigeur professionnel. Vous participez au cabaret équestre à Saint-Romain-de-Caudière tous les mercredis et jeudis jusqu'au 20 août. Vous nous en avez parlé il y a quelques instants de cet événement, mais au-delà de ce rendez-vous et de ce spectacle, vous êtes habitant des Cévennes. Est-ce que vous auriez une petite recommandation, un petit coup de cœur local à nous partager?
1: Alors, mon coup de cœur, c'est la bergerie du Savel, tenue par Stéphanie et Frédéric Goulem. Ce sont mes voisins et ils sont producteurs de fromage de chèvre et de brebis bio depuis 15 ans maintenant. Ils sont présents sur les marchés de Saint-Gély le samedi, de Saint-Hippolyte-du-Fort le vendredi, toute l'année à Terre des Gouales, sur le col de la Serrérède, et ils ont vraiment des spécialités qui sont super, entre le Pérail qui s'appelle le Savelou, le Saint-Romand, le Caprice du Savel, enfin plein de spécialités fromagères qu'il faut absolument déguster. Et puis ils accueillent le public aussi, donc c'est l'occasion d'aller faire un petit tour à Saint-Romand-de-Caudière à l'occasion du cabaret et de faire un détour par la bergerie du Savel. Et voilà, c'est toujours très sympa de voir les petites brebis
0: Bien sûr.
1: Et pour les citadins de découvrir la vie à la campagne.
0: Et voilà, justement, on en parlait pendant notre lune de miel. Pour eux aussi, il y a ce lien très intime avec les animaux.
1: Mais oui, c'est pour ça que je suis très admiratif de ce qu'ils font, parce que pour nous, les chevaux, c'est très prenant, forcément, c'est un travail qui est quotidien, mais eux, c'est carrément deux fois par jour, la traite des brebis et des chèvres, la fabrication du fromage, et puis voilà, on est soumis aux aléas climatiques aussi, donc je suis vraiment très très admiratif de leur travail.
0: Rappelez-nous le nom de cette ferme?
1: La bergerie du Savel.
0: La bergerie du Savel. Merci Benjamin d'être venu au micro d'Ici Gare-Lozère. On vous retrouve donc à Saint-Romain-de-Caudière tous les mercredis et jeudis jusqu'au 20 août pour le cabaret équestre. Allez le voir dans ce cadre magnifique. Vous pouvez réserver sur plumedecheval.fr. Bel été Benjamin, merci.
1: Merci beaucoup.
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0: À suivre dans votre émission de la musique Pierre de Mer dans moins d'une minute. On fera aussi un point sur nos routes. Restez avec nous, votre radio locale ici Gare-Lozère. À tout de suite.
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0: Pierre Demar avec ici Gare Lozère. Maintenant, je vous propose un petit point sur la route. Et franchement, ça fait du bien de voir la carte pas trop colorée. Toujours quand même ces embouteillages importants sur le boulevard Bogner. Des ralentissements également sur les quais de La Fontaine et sur la rue du Hoda. Mais ailleurs, ça roule très bien. Donc, bonne route à ceux qui nous écoutent de leur voiture. Et côté train, par contre, c'est pas la même chose. Plus de retard du côté des trains. En fait, ils sont quasiment tous en retard, mis à part celui de 18h38 qui part à Avignon-Centre. Également celui de 18h52 qui va au Gros-du-Roi. Pour le reste, les trains ont entre 25 et 40 minutes de retard. Voilà, je vous laisse regarder sur la SNCF et bon courage si vous prenez le train.
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0: On est pas mal ensemble avec Ici Gare Lozère et on va être encore mieux dans les prochaines minutes. Alors oui, rassurez-vous, les cris du bébé ne vont pas durer. Et puis ce n'est pas n'importe quel nouveau-né, c'est Aïcha, née en 1975, première des 9 enfants de Stevie Wonder. Isn't she lovely? La célébration de l'amour d'un père pour son enfant. Alors une pensée pour tous les pères qui nous écoutent. Cette chanson, cette douce mélodie, ici Gare à Lozère, vous la dédie.

0: Claire. La poésie de Zao de Sagazan qui nous fait prendre de la hauteur avec ici Gare Lozère. Il est l'heure de vous retrouver, Joanne Roch, avec vos coulisses TV ce lundi. Vous nous emmenez sur la Côte d'Azur au milieu des bungalows et à la rencontre de Laurent Ournac.
1: Camping Paradis, le plus célèbre de France qui cet été sur TF1 fête ses 20 ans. Alors on sort les bouées, la crème solaire, le parasol et direction le bord de la piscine.
2: Et je vais vous montrer pourquoi ce camping s'appelle Paradis.
3: C'est pas un camping comme les autres ici.
4: C'est la famille.
1: Une famille qu'on a plaisir à retrouver dès qu'arrivent les vacances dans ce décor naturel. Un vrai camping à Martigues, à côté duquel un faux a été construit exprès pour les besoins de la série. Au fil des années, cette fiction est devenue indissociable de son acteur principal, Laurent Ournac. Pourtant, au départ, elle avait été imaginée pour Vincent Lagaffe, à l'époque animateur sur TF1. Les scénaristes en avaient fait un personnage très sportif, pratiquant jet ski, moto, planche à voile. Finalement, Lagaffe qui tend la chaîne, c'est à Laurent Ournac qu'on proposa le rôle de Tom Delorme, le propriétaire du camping. Les scénaristes en firent du coup un personnage beaucoup moins tête brûlée que dans la première version. J'ai demandé au comédien si en 20 ans, son rôle à l'écran avait autant évolué que lui-même dans la vraie vie.
5: Oui, je pense qu'on s'est servi mutuellement l'un et l'autre. Tom a évolué en même temps que moi, j'ai évolué en même temps que Tom. J'ai commencé finalement à interpréter Tom. C'était un jeune directeur de camping qui n'avait pas forcément beaucoup d'expérience dans l'entreprise, de gérer une clientèle, de faire vivre un lieu. Et en parallèle, moi j'étais un jeune comédien. Je venais plutôt du monde de la scène et du café-théâtre. Moi, je suis devenu un comédien qui a appris un peu plus le monde de la télévision sur le plateau de tournage. Oui.
1: Et en deux décennies, le comédien aura eu également l'occasion de passer derrière la caméra pour réaliser au moins un épisode par saison. Il n'empêche, 20 ans dans une carrière, c'est pas rien. Alors, est-ce que Laurent Ournac se voit porter encore les tongs 20 ans durant ou songe-t-il parfois à céder les clés du camping ?
5: J'ai envie de répondre les deux. J'ai envie d'encore d'être là dans 20 ans parce que c'est une aventure incroyable et une chance inouïe de pouvoir déjà se dire qu'on a fait vivre une série pendant 20 ans et qu'elle a su rencontrer son public et le renouveler et le conserver malgré l'évolution des médias en 20 ans. On est arrivé, il n'y avait que 6 chaînes de télévision et en même temps, il faut savoir s'arrêter un jour. Mais on se dit secrètement entre nous que le plus tard sera le mieux.
1: Ouais. Il lui reste beaucoup de trimestres à Tom ?
5: Je crois qu'il va bosser au moins jusqu'à 65 ans. Oui. Donc bon. Il lui en reste encore quelques-uns.
1: En attendant de prendre sa retraite, Camping Paradis, c'est à voir ce soir, 21h10 sur TF1.
0: Merci Joanne, et à demain. Dans quelques minutes, nous serons avec Christian Hubert du COGAR, le centre ornithologique du Gard, pour en apprendre un peu plus sur le chant des oiseaux. C'est le rendez-vous de l'été Nature en Tête que j'ai le plaisir d'animer chaque jour pour mieux connaître la faune et la flore aux côtés d'un spécialiste. Mais avant, on écoute Peter Gabriel.

0: Gabriel, pour entrer tranquillement à la maison, profiter d'un moment de détente chez vous. D'ailleurs, là, sur la route, on peut rentrer tranquillement. Les seuls ralentissements que je vois autour de Nîmes, c'est sur l'avenue Bogner et autour du rond-point Nîmes-Ouest. Sinon, partout ailleurs, ça circule bien. Et sur la rue Paul-Nicolas à Nîmes aussi, il y a un petit embouteillage. Pour le reste, j'ai eu un petit accent du Sud. Pour le reste, sinon, au niveau des trains aussi, beaucoup de ralentissements, mais à partir de 18h52 sur le Gros du Roi, le trafic commence à se réguler un peu. Bon courage si vous prenez le train.
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0: Nous avons inauguré cet été le rendez-vous Nature en Tête. Je reçois chaque jour un spécialiste pour partir à la découverte de la nature qui nous entoure, pour mieux la connaître, la comprendre et la protéger. Aujourd'hui, je vous propose un mini cours de langue des oiseaux en période estivale. Pour cela, je suis avec vous, Christian Hubert. Vous êtes bénévole au COGAR, le centre ornithologique du Gard. Alors, qu'est-ce qu'on peut entendre l'été?
3: Ce que l'on va entendre en général des différentes espèces, c'est deux types de cris de chant. Le chant plutôt en matinée, en début de matin, et puis en fin de journée pour certaines autres espèces également, qui vont être de déclaration de dire ici, c'est mon territoire, et les autres de mon espèce, je n'en veux pas. Voilà, c'est ça le matin. Et puis, très vite après, ils vont se taire, et il y a une grosse différence avec le printemps, où on les entend tout le temps chanter.
4: Là, c'est pour chercher une bonne raison. Partenaire.
3: Chercher un partenaire, définir son territoire, qui est hyper important, assez vital pour eux. Mais donc, en été se passent différentes choses. La première, c'est qu'il faut nourrir les oisillons. Et là, ça, c'est une occupation à plein temps. C'est très énergivore. Donc, pas le temps trop de chanter.
4: Si on entend un oiseau chanter toute la journée, c'est qu'il n'est pas très assidu.
3: C'est qu'il n'est pas assidu. Voilà, tout à fait. Les meilleurs chanteurs, ben, ce ne sont pas les meilleurs pères nourriciers, hélas, puisqu'ils passent leur temps à chanter et beaucoup moins à nourrir les petits. Donc, hélas, c'est une charge qui revient plus facilement à la femelle qui est là pour pallier, je dirais, aux déficiences du mâle.
4: C'est pas le seul cas de figure.
3: Non, c'est loin d'être le seul cas de figure. Ouais. Donc, pourquoi également? Donc, d'une part, il y a le nourrissage, et d'autre part, c'est qu'il faut savoir qu'à ce moment-là, il se passe une mue, la mue détectrice. C'est-à-dire, les détectrices, ce sont les plumes qui recouvrent le corps, qui servent, je dirais, d'isolant, et puis d'aérodynamisme. Et là, ça demande énormément d'énergie. Donc, ça fait deux choses, importantes, qui sont très
4: énergivores. Et pour la petite anecdote, les oiseaux peuvent aussi avoir des accents différents selon les régions.
3: Oui. Il y a quelques espèces simples, faciles à retenir au niveau du chant. Je pense au pinson des arbres. Écoutez-le près de chez vous. Et puis, lorsque vous irez vous balader, ou par exemple dans les Alpes, où il y en a aussi beaucoup, vous allez remarquer qu'il n'a pas du tout la même intonation. Le même phrasé, il a, un accent. Et on peut le remarquer sur bon nombre d'espèces différentes d'oiseaux.
4: Bon, voilà pour le petit chant des oiseaux. Merci Christian
3: de
4: pour
3: rien,
4: ces anecdotes.
3: Avec plaisir.
0: Et on retient que les oiseaux aussi peuvent avoir l'accent du Sud. Je ne suis pas la seule à le voir. Toutes les chroniques sont à retrouver sur l'appli et le site ici.fr, rubrique Nature en Tête. On retrouve la musique maintenant. Place à Freddie Mercury, tout de suite.

0: Marine, avec Issigar Lozère et son titre Escroc. Elle sera au Théâtre Antique de Vaison-la-Romaine le 4 août, donc mardi prochain. 18h55, bientôt le journal de 19h. Ensuite, vous retrouverez Laurent Petit-Guillaume pour l'émission 100% années 80. Avant, je vous propose un doux classique, Francis Cabrel, Je l'aime à mourir. C'est dans moins d'une minute. Je remercie Loïc à la technique et Coralie au standard. Et merci à vous de nous écouter. Je vous souhaite un très bon début de soirée avec Issigar Lozère.
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0: La douce voix de Francis Cabrel avec ici Gare Lozère. Et puis, si vous voulez écouter d'autres classiques, du 25 juillet au 1er août, Alès accueille la 27e édition des Fous Chantants. Et il y aura une soirée exceptionnelle en hommage à Charles Aznavour avec Soprano qu'on recevra ce vendredi vers 18h10. Il nous parlera de cet événement. Ça va être super. Je vous invite à écouter ici Gare Lozère.
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0: On est bien sûr ici Gare Lozère, il est bientôt 19h. Et tout de suite, on retrouve le journal.
2: Emmanuel Macron en Gironde, le chef de l'État est depuis quelques minutes aux côtés des pompiers, toujours mobilisés contre l'incendie monstre qui ravage le nord du bassin d'Arcachon. En 6 jours, les flammes ont parcouru 42 000 hectares. Faustine Moeran, le président, vient donc incarner la solidarité de la nation.
3: Oui, en effet, il est arrivé un petit peu après 18h en hélicoptère, venu de Paris donc avec sa délégation et accompagné du ministre de l'Intérieur. Il est arrivé à Mérignac sur l'aéroport de Bordeaux et puis s'est dirigé tout de suite vers l'une des casernes de pompiers de Bordeaux, dans le centre de crise du SDIS, donc le service départemental d'incendie et de secours. Il a commencé par évidemment une longue séquence de poignées de main. Vous allez bien? Est-ce que le moral est bon? Voilà les questions que le président de la République a posées évidemment à de nombreux élus présents sur place, des représentants aussi de l'ONF et des pompiers, avant ensuite de passer à une séquence plus d'explications de la part du patron des pompiers de Gironde qui lui a présenté notamment des cartes.
4: Au moment où on parle, on a 70 km qui ont été réalisés en termes de
5: tactique. En deux jours.
4: Voilà, ce qui est, on a battu
5: 200 machines.
4: Voilà. Donc là, on a utilisé la même organisation qu'en 2022. Malheureusement,
5: c'est ce qui est en vert.
4: C'est en vert.
5: Donc, ça, c'est en fait. Tout ça, c'est les pare-feux que vous avez créés ces derniers jours.
4: Voilà.
5: Et en violet, c'est ceux que vous êtes en train de finir.
4: Exactement.
3: Voilà un point de situation donc vraiment très concret sur l'avancée du feu et la stratégie des pompiers. Le président de la République n'ira pas a priori sur place. Il ne veut pas déranger les services de secours et de sécurité en allant réquisitionner des moyens pour sa sécurité donc dans les zones concernées. Il va en revanche avoir un échange avec les élus locaux dans la foulée de cette présentation par les pompiers. Des élus locaux qui a priori, on l'imagine, ont beaucoup de questions et de choses à lui dire.
2: Et on continue de suivre cette visite du chef de l'État dans notre article en direct sur ici.fr. Le feu se soir en Gironde est stabilisé mais pas encore fixé avec une grosse inconnue, le retour de la chaleur dès demain dans cette lutte. De nouveaux moyens sont débloqués, 10 véhicules blindés de la gendarmerie ainsi que de nouveaux moyens de l'Union Européenne avec dès demain l'entrée en action de 9 avions et de 2 hélicoptères bombardiers d'eau. Face à cette situation qui dure, la journée a été marquée par une série d'annonces, la prise en charge des frais de relogement par les assureurs, la réponse aussi pour la vie économique au point mort avec 13 000 entreprises à l'arrêt pour ces sociétés. Le chômage partiel est activé, Laurine Benjebria.
6: Oui, ainsi que celles touchées par les conséquences des incendies parce que leurs clients ou leurs fournisseurs ont été évacués. Au total, 40 000 entreprises sont aujourd'hui à l'arrêt selon la Chambre du commerce et d'industrie de Gironde. Cela va de l'auto-entrepreneur au grand groupe industriel, contraint de réduire leur activité, voire de fermer leur établissement dans des secteurs variés, l'hôtellerie, restauration, les commerces, l'industrie, l'artisanat ou encore le tourisme. Plus de 100 000 salariés concernés à ce stade d'après les chiffres de la CCI. Alors pour éviter qu'ils ne perdent leur emploi, le gouvernement facilite les démarches pour recourir au chômage partiel, ce dispositif qui avait été largement déployé pendant la pandémie du coronavirus. Concrètement, leur employeur leur versera une indemnité égale à 70% de la rémunération nette, en partie remboursée par l'État. Compte tenu de la situation exceptionnelle, se pose la question de savoir si le gouvernement va rehausser ce taux de prise en charge et donc s'il y aura moins de reste à payer pour l'employeur.
2: Vers une vente à la découpe du dernier papetier français Fibre Excellence, le tribunal de commerce de Toulouse écarte la seule offre globale de reprise déposée par le milliardaire Mathieu Pigas à Tarascon dans les Bouches-du-Rhône. La liquidation est privilégiée. La décision officielle sera rendue demain. En attendant, les salariés bloquent leur usine, Dimitri Morgado.
7: Romain travaille pour l'entreprise depuis 23 ans. Il a la sensation d'avoir été baladé.
8: Pendant le Covid, on nous a fait travailler. Vous êtes essentiels. On a besoin de vous. On a travaillé en effectif réduit. On a fait des journées de 12 heures. Et puis, arrivé là, finalement, pas si essentiel que ça.
7: À côté de lui, Adrien, 20 ans de boîte, est lui aussi particulièrement amer.
9: Là, aujourd'hui, c'est surtout la colère. La colère parce que l'État pouvait faire quelque chose, pouvait nationaliser de manière temporaire, pouvait nous aider. Et puis malheureusement, l'État a fait le choix de nous abandonner et de laisser encore une fois une usine disparaître.
7: Florian est le responsable syndical Force Ouvrière sur le site de Tarascon. Il regrette aussi que l'État n'ait pas accompagné le projet présenté par Mathieu Pigas.
10: Après, le gouvernement est critique, mais il n'agit pas. Qu'est-ce qu'il fait pour nous, pour nos emplois, nos sites, nos bassins de vie, hein, parce que qu'est-ce qui va rester ici là ? On se pose la question, franchement, ça va être déjà qu'il n'y avait pas grand-chose.
7: Et parce que les salariés ont peur pour leur avenir, bien sûr, mais aussi pour le futur de leur territoire, pour les commerces alentours, pour les chauffeurs qui livraient le bois, même pour les nourrices qui gardaient leurs enfants. Ils le disent, ils craignent que ces acteurs qui gravitent autour de leur entreprise soient les victimes indirectes de cette liquidation.
2: Et dans l'autre usine à Saint-Gaudens, en Haute-Garonne, une offre de reprise de dernière minute a été déposée ce matin.
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0: Ce soir, on descend partout sous la barre des 30 degrés, mais il fait tout de même 28 à Nîmes, beaucoup plus doux au Vigan et à Florac avec 23. Pour cette nuit, bonne nouvelle, vous allez pouvoir ouvrir les fenêtres, 6 à Châteauneuf de Randon, le bonheur, 17 à Villefort, et dans le Gard, il fera 22 à Vauvert et à Bagnols-sur-Cèze. Le vent, lui, sera faible. Et puis demain, eh bien, du soleil et encore du soleil. On est toujours en vigilance élevée, feu de forêt dans le Gard, soyons extrêmement vigilants.
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12: Bonsoir à tous et pour ceux qui ont les doigts de pied en éventail, bonnes vacances. Chaque soir on se balade dans nos souvenirs en musique. Enfin surtout si vous avez grandi pendant les années 80. Hein. Des anecdotes, des refrains qui font du bien, c'est jusqu'à 20h. Et ça commence comme ça.

0: Philippe Bellet, Phil Collins, Easy Lover.
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0: C'était ça les années 80, le partage, même si l'on vient d'univers différents. Ça donne cette merveille Easy Lover, un batteur, un chanteur anglais et un chanteur-compositeur américain. Un ancien de Genesis et un ancien d'Earth, Wind & Fire qui se mélangent. Enfin, en tout bien, tout honneur, hein, rien d'autre. Contrairement à George Michael, qui lui, quelques années plus tard, en 87, n'hésite pas à nous faire une déclaration plutôt chaleureuse. I want your sex. Résultat numéro 1 planétaire.
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1: Vous rêvez d'une fin de semaine où vous laissez vos envies shopping prendre le dessus? Ce vendredi 31, direction Égalier pour son grand marché nocturne. De 19h à minuit, venez flâner au milieu des producteurs, artisans et créateurs locaux. Une belle occasion de découvrir le village dans une ambiance super conviviale avec animation musicale et restauration sur place. Une escapade parfaite pour lancer votre week-end ou vos vacances. Allez, on reste dans le secteur, toujours vendredi 31 juillet, mais cette fois direction Lorient avec le festival Tutti Quanti à Uzès de 18h à 19h45. Laissez-vous transporter au 18e siècle avec le spectacle Ali Baba et les 40 chanteurs. Un opéra féerique réunissant plus de 40 choristes, solistes, instrumentistes et figurants sur des musiques de Lecoq et Cherubini. Parfait pour sortir de la routine et bien commencer le week-end.
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0: Van Mas, c'était Sauvez-moi.
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0: Alors pour la suite, j'ai choisi un tube léger, sympa, très 80, le fameux Too Shy de Kaja Gugu. Oui, drôle de nom hein, quand même. On croyait à un plat asiatique au début. Mais pourtant, ils étaient anglais, jeunes, au look détonnant, chemise pastel, coiffure explosée. Pour ressembler au chanteur devenu une star, Limahl, il fallait se munir d'un sèche-cheveux surpuissant et d'une bombe de laque, ou deux, façon pétard multicolore. Bon, aujourd'hui, ça ferait peur, mais à l'époque, on osait. Il fallait juste ne pas être timide. Ah, timide. Too Shy. Eh oui, en anglais.
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0: Michel Polnareff, c'était Radio. Un des titres de l'album Bulle, sorti en 81, une chanson sur l'importance des médias dans nos vies de tous les jours. Ah ben c'est vrai que la radio, c'est important. Pour le moral, nous on est là chaque soir. Hein. Et la musique continue d'ailleurs dans un instant dès 20h. Vous allez retrouver les essentiels de l'émission Décibel avec Émilie Mazoyer. Mais ce sera après un autre tube des années 80. Teardrops, Womack & Womack, juste après ça.
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2: Bonjour.
3: Bonjour, bienvenue dans Décibel, cher merci. Sam Sauvage. Ce premier album de Sam Sauvage qui vient de sortir, mesdames, messieurs, évidemment, on va se balader dedans. Vous rappelez que Sam Sauvage, peut-être qu'avant de l'entendre, vous l'avez vu, notamment avec la vidéo de cette première chanson, Les gens qui dansent.
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0: sais pas ce qui est le plus percutant dans cette chanson, justement, si c'est le son, si c'est la découverte de la voix de Sam Sauvage, ou ouais, ce look et cette petite danse qui vous colle à la peau. Là, vous partez en tournée. Tous les jours, vous allez la faire, cette danse
1: de, ah ouais, des gens qui dansent. Ah ben moi, quand je me dis que les gens ont pris leur place, ouais. Pour nous, c'est un concert de plus à chaque fois, mais pour ouais. les gens, souvent, c'est la première fois qu'ils me voient, donc et qu'ils nous voient avec les musiciens et les musiciennes. Donc il y a un peu un truc où on donne tout le soir, et puis tant pis pour le lendemain.
0: Bravo pour la condition physique.
1: Merci, on ne fait trop peu.
0: Sam Sauvage, vous l'avez vu aussi dans le joli clip de Clara Luciani. Version mystérieuse qu'elle regarde dans la rue. Voilà. Premier rôle, n'empêche, dans un clip, ça vous a donné envie d'en faire d'autres,
1: ouais,
0: ou même du cinoche.
1: Ah bah quand j'ai fait ça, je me suis dit, oh, pour vous, ce soit pas le dernier.
0: Ouais.
1: Non, en vrai, je sais pas. Moi, je pense pas du tout que j'ai un talent pour ça.
0: Oui, faire l'acteur, c'est pas dans
1: vos... Non. Bah, déjà, chanteur, c'est dur. Alors, quand elle m'a dit, viens faire l'acteur, moi, je lui ai dit que je vais couler ton clip. Puis elle m'a dit, non, ça va être génial. Bon, on l'a fait.
0: Elle voilà. avait la vision. Bravo, Clara. Alors, mesdames, messieurs, bonsoir. Les vieilles personnes comme moi ont la ref, ça, mais beaucoup trop jeune pour avoir entendu Yves Mourouzi dire mesdames, messieurs, bonsoir. Mais n'empêche que l'album s'appelle Mesdames, messieurs. Et c'est pas juste un gimmick, ce mesdames, messieurs. Il est là, dans l'album, dans plusieurs chansons, dans la chanson d'ouverture, donc,
1: bien
0: qui s'appelle Avis de tempête, où vous incarnez un présentateur météo, mais pas que, complètement dépassé par les fracas du monde.

0: drôle comme ref, mesdames, messieurs, pour votre génération qui regarde sûrement pas le 20h et qui s'informe autrement. Et le mesdames, messieurs, bonsoir, il vient d'où, de vos souvenirs d'enfance?
1: Ouais, je sais pas, pour moi c'est même l'expression que j'aime bien. C'est ce truc un peu solennel, ouais. Et à la fois qui s'adresse à tout le monde. Et puis quand on dit mesdames, messieurs, on a l'impression qu'on va dire un truc important.
0: Oui, c'est vrai.
1: C'est beaucoup plus que écoutez-moi, j'ai un truc à vous dire. Là, c'est mesdames, messieurs. Ça,
0: oui.
1: Voilà, c'est vraiment écoutez-moi parce que ça va être important. Et je trouve ça très chouette. Et surtout, je voulais que l'album ce soit un peu une injonction. C'est-à-dire que comme c'est un premier album, que j'avais la sensation que voilà. À part quelques personnes qui ont vu les gens qui dansent de temps en temps, je suis loin d'avoir eu une reconnaissance nationale, il n'y a rien du tout. Donc il faut un peu montrer ce qu'on fait et je pense que c'est un peu une invitation à écouter l'album.
0: C'est sa première rencontre, mesdames, messieurs, point d'exclamation. Mesdames, messieurs, c'est pas seulement les gens très bien habillés de la télé qui le disent ou les hommes politiques au début d'un discours. Ça peut être aussi quelqu'un qui fait la manche dans le métro.

0: Ça s'appelle Un cri dans le métro. Et donc, autant sur la chanson d'avant, vous incarniez un personnage qui était plutôt rigolo. Là, vous incarnez quelqu'un qui est en pleine détresse et qui va exploser. C'est des rôles que vous vous écrivez. Pourquoi ces rôles-là ?
1: Ça dépend. Des fois, je prends un rôle, des fois, je prends une incarnation, ou des fois, je ne joue pas de rôle. Ça m'arrive aussi.
0: Dans les chansons.
1: Ouais. C'est, en fait, je m'adapte beaucoup par rapport à la chanson. Hein. C'est-à-dire que moi, c'est pas du tout un album concept. C'est vraiment chanson par chanson. Si je pouvais, je ne sortirais que des chansons une par une, mais je voulais faire un contenant quand même. Et je pense que là, pour le coup, c'est plus une incarnation de ce que j'ai vu, d'une situation. C'est-à-dire qu'on l'a tous vécu un peu ce truc-là, et même ailleurs que Paris, ailleurs que Lille, là où il y a encore même un bus, ça, dans la rue, tout simplement. Là, ouais. Je veux dire, ce mec que j'ai vu péter un cas dans le métro, hein, littéralement, bah là j'ai pris la position osée de devoir l'incarner, et je le fais sur scène, et je pense que ça a donné du cachet au message, et ça a donné surtout plus de puissance au message.
0: Plus de force, c'est-à-dire que quand vous êtes cette personne et que vous vous adressez aux gens en disant « Mesdames, Messieurs », c'est plus fort que si vous vous mettez dans votre rôle de chanteur-observateur et vous dites « J'ai vu un type dans le métro, il a dit ça ».
1: Bien sûr, parce que moi, j'étais pas derrière la vitre du métro, c'est ce que je dis souvent, j'étais même dans le métro, et à ce moment-là, je le dis pas fièrement, mais je veux dire, moi non plus, j'ai pas donné 2 €. Hein. Je veux dire, quand il est passé, j'ai à peine laissé un regard, et c'est pour ça que c'est pas une chanson très engagée, en fait, c'est une chanson pour plus engagée contre l'indifférence que je mettais en avant, donc... Cette incarnation était nécessaire, je pense.
0: Donc, vous êtes concerné par ce qui se passe autour de vous, que ce soit dans Un vide de tempête ou Un cri dans le métro. Mais qu'est-ce qui fait qu'un moment comme ça, ça devient une chanson, typiquement là, Un cri dans le métro, qu'est-ce qui fait que ce jour-là, cet homme-là qui fait la manche et qui s'énerve parce que personne ne lui donne et qu'il est au bout du scotch, qu'est-ce qui fait que ça devient une chanson ? C'est quoi le déclic pour vous ?
1: Bah justement, pour moi, c'est quand je dis le cri dans le métro, c'est le cri et c'est un peu la sensation qu'on a tous crié à ce moment-là. C'est des moments un peu rares comme ça où parce que quelqu'un qui fait de la manche dans le métro, il y en a tous les jours. Hein, je veux dire, on les voit tous les jours quand on va au boulot, quand on va ailleurs, peu importe. Là, ce gars-là avait un truc où il s'est énervé contre une pauvre vieille dame, comment qu'elle non plus n'y était pour rien en fait.
0: Ouais.
1: C'est ça, on n'y est pour rien et à la fois c'est devant nous. Alors qu'est-ce qu'on fait ? Est-ce qu'on regarde ? Est-ce qu'on regarde pas ? Lui, il a décidé qu'il fallait le regarder à ce moment-là. On l'a tous regardé. Et puis finalement, cette dame, elle a donné 2 € et moi, je me suis dit, ok, c'est peut-être un moment d'humanité à photographier. Et c'est important pour combattre l'indifférence, la seule chose que je combats presque dans cette chanson, c'était important d'en faire quelque chose d'immortalisé. Ouais.
0: Bah vous l'écouterez sur le premier album de Sam Sauvage, Mesdames, Messieurs, point d'exclamation. Donc, et si ça se trouve, j'ai dit une grosse bêtise, Sam, parce que pour nous qui achetons des disques, qui découvrons des artistes, je me dis, première grosse tournée, premier album, première nomination aux Victoires, Révélation, c'est le début de l'aventure. Mais en fait, vous, l'aventure, elle a démarré bien avant. Ça fait plusieurs années que vous faites de la musique.
1: Oui.
0: Vous avez même lu dans une interview dire que vous aviez la sensation même d'avoir eu un petit temps de galère.
1: Ah oui, bien sûr. Mais après, c'est normal que les gens ne savent pas. Hein, parce
0: bah oui.
1: Qu'il y a une exposition un peu cette année, des choses comme ça, dont je suis très très content.
0: Ouais.
1: C'est-à-dire que moi, ça change ma vie aussi. Hein. Ça change la tête de mes concerts. Aussi,
0: ouais.
1: Tout ça. Mais non, moi, ça fait 10 ans que je fais de la musique et ça fait à peu près, je pense, oui, pour être honnête, 8-9 ans. Très vite, j'ai voulu avoir un projet musical, tenter ma chance, en fait, en tant que jeune dans la musique. Donc, ouais, j'ai connu un peu 8 ans, 9 ans de bar, de resto et comme je disais, de concert dans l'indifférence, mais une indifférence nécessaire avant de connaître autre chose, je pense.
0: Qu'est-ce qui vous a donné la niaque, la force de continuer ? Parce que oui, servir des pizzas ou des bières pendant 1 an, 2 ans en attendant, soit, mais 8 ans, c'est long. C'était quoi ? C'était de l'espoir ?
1: Je pense que j'avais beaucoup d'espoir, et même si je traversais forcément des grands moments de doute, mais comme j'en traverse aussi aujourd'hui, parce que là maintenant il y a une autre pression, la sortie d'album, des choses, donc en fait c'est une pression différente. Il y avait la pression d'arriver à sortir un album, ensuite la pression que l'album fonctionne. Il y a toujours de la pression dans la vie, mais pas que pour ce métier-là, il y a des métiers bien pires que ça d'ailleurs. Moi j'ai cette chance-là. Non, mais je pense que j'ai tenu entre guillemets, hein, c'était pas si dur que ça, mais j'ai tenu parce que l'aventure est aussi intéressante, le chemin est aussi intéressant que la présumée arrivée qui n'existe pas.
0: Oui.
1: Et pour moi, tant qu'il n'y a pas d'arrivée, il y a du chemin, et moi ça me plaît. Donc même jouer dans les restaurants, si demain j'y retourne, alors oui, ça va me faire bizarre, mais c'est pas un truc qui va me m'horripiler.
0: Comment dire ? Est-ce que maintenant vous pouvez dire mon métier c'est musicien ? Et si oui, à partir de quel moment vous avez commencé à le dire ?
1: j'ai commencé à le dire de manière tout à fait pragmatique et très économique, en fait, à partir du moment où j'en vis. Alors, ouais. Je veux dire, là, ça fait depuis récemment, très récemment, ça fait un peu moins d'un an. Et oui, moi, je me suis toujours refusé à dire, en me présentant, que j'étais musicien. Je disais souvent, bah, je suis barman, mais je fais de la musique. Et je suis comment régisseur au théâtre. Je l'ai été pendant 2 ans, mais je fais de la musique et j'aimerais bien un jour que ça fonctionne. Et là, aujourd'hui, bon, si ça fonctionne, je sais pas, mais en tout cas, je dis, je suis musicien. C'est mon métier et c'est très, très cool.
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le musicien Sam Sauvage est notre invité ce soir. Et sachez que sur l'album, vous allez aller de surprise en surprise et plein d'ambiances différentes. J'ai beaucoup aimé à quel point vous m'avez baladé et vous avez joué avec mes émotions, mes humeurs, mes réactions. En écoutant Mesdames, Messieurs, j'ai un sourire amusé. En écoutant Je suis pas beau, parce qu'on se l'est tous chanté ado en se regardant dans le miroir.

0: Somme sauvage. Je suis pas beau. Mais voilà, là, vous, les ados vont vous adorer. Hein.
1: Ah, c'est vrai?
0: Ah, bah, oui, je pense. On se dit, ah, je suis pas tout seul. Moi, si j'avais vu cette chanson-là quand j'avais 15 ans, ça m'aurait fait un bien fou.
1: C'est vrai. Ah, bah, ouais. Moi, elle m'a fait un bien fou de l'écrire aussi.
0: Donc, il y a ces moments-là vraiment joyeux, souriants, bah, comme les gens qui dansent ou comme ça, on laisse Somme sauvage nous emmener dans son univers. Et puis, je vous rappelle que le monde va mal, hein, on l'a dit au tout début de l'interview. Et donc, il pleut des femmes. Histoire vraie, Sam, vous avez perdu une amie victime d'un féminicide.
1: Tout à fait, oui. Il y a un an, à peu près ça.
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0: Sophie au destin volé par ceux qui manquent de courage. Quelle plume. C'est forcément plus difficile à écrire que je suis pas beau. Alors est-ce que c'est juste une difficulté différente?
1: Je pense que ça sort tout seul au bout d'un moment. Il y a des chansons comme ça qu'on écrit en 10-15 minutes. Celle-là forcément on faisait partie, parce que d'autant plus que ça m'a touché personnellement. Et je pense que ça m'a fait du bien de l'écrire en fait. Moi ça remplit. De toute façon, en tant qu'artiste, on fait des chansons souvent pour se remplacer des consultations de psy, hein. C'est littéralement ça, hein. Parce que, et en fait c'est la même chose qui s'est passée là. Et même si c'est un sujet difficile, dur à écrire, dur d'en parler en interview, tout ça, je pense que c'est nécessaire d'en parler. C'est justement ce qui fait tout l'intérêt de cette chanson. C'est pas pour rien que je l'ai écrite. C'est quand j'ai découvert que mon ami Lison, hein, son prénom, comment en fait n'était qu'un numéro. Quand je l'ai vu sur le compte Noutout, sur Instagram, des choses comme ça, qu'en fait c'était la 171e, 163e de l'année, je ne sais plus. Et comment c'est ça, c'est pour ça qu'il pleut des femmes, je parle vraiment de cette averse-là. Et même si c'est dur d'en parler, je pense qu'il faut en parler, il faut encore en parler. C'est à force d'en parler qu'on va réussir à combattre au moins le truc. Et si je peux apporter ne serait-ce qu'un petit caillou à l'édifice, ce sera déjà ça.
0: Bah merci de l'avoir fait, elle est très poignante et parlante, et en plus merveilleusement écrite cette chanson. Revenons à la maison, ça fait plaisir. Boulogne-sur-Mer.
1: Bien sûr.
0: C'est un endroit important pour vous, c'est là que vous avez grandi, Sam?
1: Oui, tout à fait, c'est ça. Je suis un nordiste, un vrai de vrai.
0: Il y a une chanson donc dédiée à votre ville, Boulogne.

0: C'est quoi votre fidélité, votre lien à Boulogne pour en faire une chanson? C'est comme Orelsan avec Caen.
1: Bah c'est une phrase que je dis toujours, mais c'est parce que quand je l'ai trouvée, quand elle m'est venue, je me suis dit que c'était la meilleure façon de décrire cette ville-là. Et c'est un vrai compliment, hein, ça paraît bizarre, mais c'est juste que c'est une ville qui est aussi belle dans sa laideur que laide dans sa beauté. Je trouve que c'est vraiment la phrase qui lui convient le mieux, que j'aurais pu glisser dans cette chanson d'ailleurs si je ne l'avais pas trouvée après.
0: Ouais, c'est pour la réédition, on note ça.
1: Pour Boulogne 2. Mais c'est une ville qui qui m'a hébergé, j'aime bien ce terme-là, de mes 0 à mes 18 ans. Ouais. Moi je me définis très peu de là d'où je viens. Mais par contre, c'est important d'en parler. Je veux dire, moi, je me définis plus par là où je vais. C'est ce que je préfère. Mais par contre, je voulais quand même rendre hommage un peu à cette ville et parler aussi de ce qui se passe là-bas. Parce que c'est une ville qui a beaucoup d'histoire, qui a été détruite pendant la guerre, des choses comme ça. Mais les gens, je sais pas pourquoi, ont gardé un cœur énorme. Et les événements aussi tragiques qui s'y passent, avec le cimetière de la Manche, hein, comme on dit, les migrants qui se noient dans la Manche. Et je vois en fait tous les clichés très tenaces à Boulogne. On parle de racisme, on parle de tout ça. Alors qu'en fait, moi, tout ce que j'ai vu, c'est des pêcheurs aller sauver des migrants en mer. Donc les pêcheurs avant qui mouraient de la mer viennent maintenant sauver ceux qui sont dans des embarcations de fortune. Et ça, je voulais un peu trouver ce double sens pour raconter cette double histoire, ce passé et ce présent, qui finalement se lie comme jamais à présent même.
0: Il y a beaucoup de profondeur en fait dans votre album, et c'est vrai que avec les premières chansons, notamment Les gens qui dansent, etc., on s'attendait pas forcément à ça. Est-ce que vous vous rendez compte que vous surprenez dans le très bon sens du terme? Mais voilà, moi franchement, la première, je me suis fait avoir, je vous ai vu arriver, votre petit look là, votre petite choré et tout, j'ai dit génial, il est trop sympa Sam Sauvage. En fait, oui, il est trop sympa Sam Sauvage, mais il est aussi très profond. Enfin, je veux dire, il y a du monde là-dedans.
1: Il est pas dépressif, promis.
0: Non, c'est pas ça, mais intelligent, vous écrivez divinement. Quand dans Roi du silence, vous racontez l'histoire alors de beaucoup de couples, mais là en l'occurrence c'est l'histoire de vos parents et de votre papa qui se barre au moment de votre naissance. Vous avez des phrases géniales.

0: roi du silence, ça vous évite la consultation de psy pour vous réconcilier avec votre père?
1: Bien sûr, et c'est pour ça qu'il y a autant de métaphores. Parce que,
0: ah, il y a des princesses, des rois, tout ça. Mais
1: j'assume de dire que je me cache derrière ça. En fait, j'ai pas de problème à le dire, et je pense que le jour où je réussis à écrire une chanson avec des mots directs, comme je le fais souvent dans d'autres chansons, c'est que là, j'aurais vraiment guéri mon truc à l'intérieur de moi. Mais bon, on guérit pas souvent si vite qu'on veut. Et puis surtout, moi, j'ai même pas envie de guérir. Je me sens très bien comme ça aussi maintenant. Donc, je me suis un peu caché derrière ces métaphores-là. Et si je l'ai sorti, parce que c'est un peu une valeur personnelle, j'écris d'habitude plus sur les gens que sur moi. Là, je me suis dit que mon histoire, je pense que je suis pas le seul à l'avoir vécue. Je pense qu'elle parlerait à beaucoup de gens. Donc, c'est pour ça que je voulais un peu la glisser comme ça, en espérant que les gens la comprennent, la reçoivent, bien sûr. Ouais.
0: Alors, on parle de mots directs. Je ne t'aime plus, c'est suffisamment direct.
1: Ouais, là, pour le coup, j'avais pas besoin de psy. J'y suis allé franco.
0: On y va, alors. Sam Sauvage, je ne t'aime plus, mesdames, messieurs. Désolé, les psys, on peut pas tout avoir.
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0: bossé, Sam Sauvage, ce premier album, il est né de vous uniquement ou bien vous êtes plusieurs? Est-ce que quelqu'un écrit avec vous, compose avec vous, produit avec vous?
1: Alors sur Mesdames, Messieurs, comme sur l'EP avant, l'album comme l'EP, moi j'ai fait auteur, compositeur, interprète dans sa totalité. C'est-à-dire que voilà, j'ai tout écrit tout seul, la musique aussi, le texte, et par contre l'interprétation également, pardon. Et après, par contre, pour la première fois, je me suis entouré d'arrangeurs. C'était une volonté de ma part, je voulais un peu ouvrir ma musique à d'autres horizons, notamment sur des titres comme Boulogne, Il pleut des femmes, Je ne t'aime plus, là qu'on a écouté tout à l'heure. Et en fait, j'ai rencontré des gens assez sympas pour le faire. Pierre Cheguillaume, Simon Kenéa, qui travaille notamment avec Zao de Sagazon, à Nantes, dans un studio. On a fait ça pendant tout l'été dernier. Et puis aussi David, David Enfrein, qui comment travailler sur Ne t'en fais pas pour elle, la basse, un peu le, on l'a appelé le hooligan de la musique, et je trouve ça hyper bien trouvé.
0: On va écouter d'ailleurs Ne t'en fais pas pour elle tout à l'heure. Donc voilà, on va se rendre compte de ce que le hooligan.
1: C'est ça, c'est un vrai de vrai. Et une dernière personne qui est Xavier Demar, qui a travaillé beaucoup avec son frère Pierre Demar sur Je suis pas beau, pour ce côté pop, cette fraîcheur. En fait, j'allais chercher des sonorités chez des gens.
0: C'est ça.
1: Pour ressembler à mon album.
0: Parce que vous, naturellement, vous allez vers quel genre de sonorité? C'est quelque chose comme les gens qui dansent? C'est un truc un peu cold wave, un peu post-punk?
1: Du tout, mais je suis vraiment très éclectique. Donc c'est que dans chaque chanson, il y a un style différent. C'est ça que j'aime bien. C'est ce que j'espère avoir.
0: Mais par exemple, quand vous composez quelque chose qui est brut, qui n'a pas été arrangé, etc., ça ressemble plutôt à quoi? À des sons synthétiques? Ça ressemble à du piano? Comment vous?
1: Ça dépend de la façon dont je compose, en fait. C'est-à-dire que parfois, des fois, quand j'ai le texte avant, je vais l'habiller d'une certaine manière. Et quand je me dis que le texte est un peu solennel, des choses comme ça, je vais le faire au piano. Et puis parfois, j'ai un riff de guitare, ou parfois j'ai juste un truc de synthé.
0: Donc vous êtes pianiste, guitariste?
1: En fait, j'aime bien dire que je fais un peu tout, mais pas très bien. je suis pas un grand soliste de guitare, je suis pas un grand pianiste du tout. Mais
0: ça vous permet de bosser et de composer.
1: C'est ça, ouais. Ça me permet en fait de composer. Et après, il y a des gens dont c'est le métier, par exemple, d'interpréter très bien les guitares, tout ça, à qui je confie ça de manière naturelle.
0: Mais d'accord, mais je comprends mieux aussi pourquoi vous êtes tellement chouette en interview, pourquoi aussi vous êtes tellement content de faire plein de dates. C'est parce qu'en fait, toute une partie du boulot est archi solitaire pour vous.
1: Ah oui, carrément. Moi, je suis content quand je m'entoure d'équipe après.
0: Je comprends mieux ça. Ouais, c'est ça. Mesdames, Messieurs est disponible, vous l'avez compris. C'est un vrai coup de cœur pour toute l'équipe de Décibel. Et c'est très sympa d'être venu nous en parler.
1: Merci de m'avoir accueilli.
0: À la prochaine, Sam.
1: À bientôt. Merci pour tout.

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4: Bonjour.
5: Bienvenue dans Décibel. C'est la première fois que vous venez dans l'émission.
4: Et complètement, comment j'ai pu manquer ça, Décibel?
5: Voilà.
4: En courant.
5: Exactement. En tout cas, je suis ravie de passer ce petit moment ensemble à l'occasion donc de la sortie The Kiss the Beast, l'album.

chanson que vous allez écouter une fois et chanter 150 000 fois. Voilà, c'est le principe de ce Kiss the Beast. Alors, avant de se plonger dans l'album, Sébastien, j'avais envie qu'on fasse un peu les présentations, puisqu'on ne s'est jamais parlé ici, et dire que c'est super réjouissant d'avoir un artiste tel que vous dans l'émission, parce qu'en fait, il y a plein de portes d'entrée à votre travail. Il y a des gens qui ont pu vous découvrir sur la bande originale de Lost in Translation, le très beau film de Sofia Coppola en 2003, avec Fantino.

votre ritournelle qu'on utilisait tout à l'heure en générique de bienvenue. Alors oui, elle date de l'album Politics en 2004, mais elle était aussi jouée merveilleusement à la cérémonie d'ouverture des Jeux Paralympiques Paris 2024.

0: de souvenir, ça, pour vous, cette cérémonie des JO?
1: Grand souvenir, vraiment, c'était vraiment très impressionnant à faire. Déjà, j'étais très content qu'on m'invite, qu'on me propose de le faire. Je me suis dit, ah bah, vraiment, c'est sympa, quoi. Je me voyais finir au fond d'une cave tout seul, et puis en fait, non, on est venu me chercher, et on m'a mis en plein soleil, voilà. Non, en vrai, j'étais hyper content qu'on m'appelle pour faire ça. J'ai des grands souvenirs, je l'ai dit souvent, mais j'adorais ce convoi qui venait me chercher à les maisons pour aller répéter sur place, donc avec des policiers, des motards qui ouvraient le chemin, comme ça, Paris n'a jamais été aussi fluide.
0: C'est ça.
1: C'était journée porte ouverte, quoi.
0: À la Concorde en 5 minutes.
1: Et c'était génial de vivre Paris comme ça. En plus, en vrai, franchement, je veux dire, Paris sans embouteillage, c'était vraiment merveilleux. Donc ça, j'adorais ça. Surtout les enfants, il y avait ce côté convoi présidentiel qu'on aimait beaucoup.
0: Ouais.
1: Et puis, j'ai adoré être sur la place de la Concorde comme ça, mais transformé. Moi, surtout que bon, c'était à la fin de l'été, il faisait hyper beau, et le ciel bleu, cette ambiance de fin d'été et tout. D'habitude, déjà, j'adore ça, la fin de l'été, mais là, en plus, avec cet événement-là, alors, c'était vraiment magique, quoi.
0: Ouais, côté patrimonial aussi, quand même, de se dire que oui, vous avez une carrière, on l'a dit, voilà, de 25 ans, forcément plein de bons moments. Vous avez voyagé partout dans le monde avec votre musique, mais là, cette chose-là de représenter la France, ça fait quelque chose à l'ego ou pas du musicien que vous êtes?
1: Ouais, quand même pas mal, je dois dire, c'est vrai. Et puis après, j'ai été fait chevalier des arts et des lettres, et je crois que c'est pour ça, j'ai l'impression, parce que c'était dans la foulée. Donc j'imagine que ça a eu une influence. Je sais pas, j'ai jamais su vraiment pourquoi j'avais été fait chevalier des arts et des lettres, mais ça, à mon avis, c'est pour ça. Et puis, c'est vrai que, alors, autant je suis complètement apolitique et puis j'ai un refus de l'autorité totale, mais enfin, même si j'ai un super bon feeling avec la police, je me souviens notamment une fois à Cannes,
0: ouais.
1: J'avais été au jouet club de Cannes, et moi j'achète beaucoup de cadeaux aux enfants, enfin bon, je suis très bon.
0: Vous en avez à vous, puis j'imagine qu'il y en a en plus des enfants autour de vous.
1: Non,
0: vous
1: les gâtez. Là, c'était vraiment mes enfants,
0: vos enfants.
1: Les miens, ouais. Quoi. Et on avait tellement de sacs, donc on marchait un peu comme ça dans la rue, et carrément des policiers m'ont reconnu et nous ont aidé à porter les sacs de jouets jusqu'à l'appart. Donc j'étais là, ouais, super.
0: Ça, c'est classe.
1: Et donc, mais alors voilà, donc, mais enfin, en tout cas, c'est vrai que je me sens toujours un petit peu, c'est ce que je dis souvent, mais un peu renégat. J'ai l'impression de vivre tout seul dans ma cabane. Enfin, je vis pas dans une cabane, et en plus, je vis pas du tout seul. Mais c'est une impression que j'ai un peu comme ça. Donc là, le fait de participer à un truc un peu commun, de partager ça avec les gens qui habitent le même pays que moi, ça m'a fait hyper plaisir, clairement.
0: Sinon, j'ai une théorie pour la médaille. C'est peut-être pour l'Eurovision. Allez savoir. Moi, j'ai un souvenir ému de Sébastien Tellier, Eurovision 2008. Il entre sur scène en voiturette de golf. Moi, j'ai trouvé ça so chic, so French. Elle est encore dans ma playlist, cette chanson divine. Moi, j'ai trouvé extra.
1: Ouais, c'est sympa. J'étais content avec cette chanson parce qu'en fait, on croit que derrière, ce sont des voix qui chantent comme des chœurs. Mais en fait, donc, les gens de l'Eurovision m'ont obligé à ce que ces espèces de chœurs qui a derrière la choupe, wap, ouais. Du choup, soient chantés en vrai. Mais en fait, non, moi, tout ça, ces sons-là, je les ai avec un synthé qui était le Roland RD700. Enfin, je veux pas être trop technique, mais, et j'avais, une fois, j'avais loué ce synthé pour un concert. Enfin, bon, bref. Et puis, j'étais tombé sur ce son-là qui est un son magique.
0: Ouais.
1: Tu vois, on appuie, on met quelques doigts et ça organise. Ça organise toute une chorale. Et j'avais adoré ce truc-là. Et je m'étais dit, mais un jour, je m'achèterai. Donc, je me le suis acheté. Et puis, en m'amusant avec à la maison, j'étais tombé sur cette chanson. Mais en fait, j'avais commencé, c'est rare d'ailleurs, dans une chanson, j'avais finalement, d'une certaine façon, commencé par les arrangements. Parce qu'en appuyant sur le synthé, ça faisait choupi-wapi. Et puis par-dessus, j'avais inventé une petite mélodie et ça donnait divine, quoi.
0: Bah, moi, j'aimais beaucoup. Voilà. Donc, moi, pour ça, je vous aurais filé la médaille, que ce soit pour ça ou pour les JO. En tout cas, elle est là, la médaille de chevalier des arts et lettres. Bravo à vous, Sébastien.

0: c'est une chanson qui s'appelle Copycat. Copycat, c'est un, dans le meilleur des cas, un copieur. Dans le pire des cas, c'est-à-dire ce qui vous est arrivé, c'est une usurpation d'identité. Ce qu'il faut dire, c'est qu'en plus de tout ce que j'ai cité, vous êtes aussi hyper célèbre, pas que pour votre musique, mais aussi parce que vous êtes un des rares hommes à être une égérie Chanel. Donc vous êtes aussi beaucoup dans les magazines de mode, dans la presse, etc. Et donc vous avez atteint un degré de célébrité qui fait que quelqu'un s'est fait passer pour vous.
1: Mais complètement. Alors, bon, je l'ai appelé la chanson Copycat, mais pour moi, Copycat, c'est un serial killer qui imite les crimes d'un autre serial killer, j'imagine.
0: Ah, oui.
1: Mais en fait, la chanson, parce que j'allais pas l'appeler l'usurpateur, qui sonne moins bien que Copycat.
0: C'est pas faux.
1: Copycat, ça tape.
0: Ouais.
1: Bon, voilà, donc l'usurpateur, ça claque un peu moins, évidemment. Mais enfin, bon, oui, c'est ce monsieur... qui a utilisé mon nom, en fait, il se faisait passer pour moi.
0: En utilisant votre look aussi, qui est très connu.
1: Avec le même look et tout, ouais. Pour aller en boîte gratuitement, des cocktails gratuits, des vêtements gratuits chez Chanel, des dîners en ville avec des grands patrons et tout ça. Et en fait, c'est marrant parce que... Enfin, c'est marrant, c'est pas du tout marrant, c'est absolument atroce, mais le... Parce qu'en fait, il a volé donc mon nom, c'est ce que j'ai dit dans la chanson, mais aussi... Il a volé une vie que je ne mène pas, parce que moi je ne fais jamais de grands dîners en ville avec des grands patrons.
0: Ouais.
1: Je ne l'ai jamais fait. Et puis et quand je vais quand
0: c'était ça le pire
1: chez...
0: pour vous, c'est qu'il donnait une image de vous un peu cracra que vous n'êtes pas.
1: Mais complètement.
0: Ouais.
1: Son côté cracra. Ah ouais.
0: Ouais. Non, puis,
1: moi bon, il y a très très longtemps, c'est vrai que j'allais en boîte de nuit tous les soirs. Mais encore une fois, moi j'y allais, je cherchais l'amour, je cherchais une petite amie. J'essayais. Voilà. Bon.
0: Comme tout le monde.
1: Et puis voilà. Et puis non, mais je trouve que ce que j'ai trouvé plus méprisable d'une certaine façon, c'est qu'il s'est fait ami avec des gens en se faisant passer pour moi. C'est-à-dire, il allait chez eux dans leur appart, ils
0: dînaient
1: ensemble, ils passaient des samedis après ensemble et tout en se faisant. Et ça, je trouve ça, c'est bizarre ça quand même de créer des fausses amitiés.
0: Non,
1: mais c'est vraiment un truc. Donc c'est ça qui m'a fait peur. Je me suis dit, bah pour faire ça, faut vraiment être quand même vachement dérangé, quoi. Donc et ça, le fait qu'il de me dire qu'il soit dérangé, ça m'a fait peur, parce qu'on sait pas à quoi s'attendre avec un mec qui est pas équilibré, quoi.
0: Oui, on veut pas qu'il se pointe, j'en sais rien, à l'école des enfants, un truc comme ça, ça fait super peur.
1: J'allais chercher
0: mes
1: enfants.
0: C'est fini.
1: Je montrais mon passeport. Ah, c'est fini, ouais.
0: Ouais,
1: ouais, heureusement, ouais. J'ai appelé la police et tout le bazar, quoi, je veux dire, quoi.
0: La beauté, des belles chansons, vous allez en trouver plein sur Kiss the Beast. Et puis, vous allez vous rendre compte que Sébastien Tellier utilise sa propre voix vraiment comme un instrument. Donc là, sur Copycat, voilà, vous avez entendu un certain traitement de sa voix. Sur d'autres chansons, c'est au contraire hyper simple. Et puis, sur Refresh, alors là, c'est incroyable.

0: c'est vous là.
1: Là, c'est moi. Alors, c'est ma voix déjà superposée. J'en ai fait beaucoup des prises.
0: Ouais.
1: Celle-là, j'ai bien dû superposer au moins une dizaine de fois ma voix. Et puis aussi, c'est ce que j'ai dit à Sébastien, parce que c'est encore Oscar Holter et Sébastien en duo qui produisent le morceau. Enfin, celle-là, quand même, la maquette, parce que je maquette tout avant de passer en production.
0: Donc, vous avez votre studio.
1: Je fais mon studio,
0: tout.
1: Là, je prépare tout. Donc là, c'était quand même très proche. Enfin, je veux pas retirer de leur talent. Enfin, il se trouve que c'était très proche.
0: Ouais.
1: Mais par contre, j'avais, dans mon ordinateur, j'avais un truc qui permettait de faire une voix synthétique qui ressemble beaucoup à celle-là. Mais c'est-à-dire, c'est une voix synthétique, mais dans laquelle on peut pas entrer de parole. Donc ça vient. Et après, donc j'ai écrit le texte, mais il fallait recréer la même voix que cet ordinateur, mais avec du texte. Et donc on a Sébastien, c'est Sébastien qui s'y est collé, et il a passé pas mal de temps à recréer exactement ce grain-là. Et c'est ce que je dis souvent, mais j'aime bien le dire parce que en fait, c'est quand mon fils est né. Donc dans le 17e à Paris, et il est sorti, et là il a poussé un cri. Mais moi j'imaginais que les nourrissons, enfin les nouveau-nés, ça pleurait, mais en fait non, il a crié, et donc il a fait comme ça, et c'était je voulais ce grain là en fait, ce cri, parce que c'était pas juste un cri de bébé, c'était pour moi c'était je veux dire la naissance de l'humanité,
0: la vie.
1: Mais limite je pense que ça, même les dinosaures faisaient presque le même son, il y avait ce truc là presque irréel ou tellement réel que ça en devient fou,
0: primal
1: scream, comme le groupe.
0: C'est ça,
1: complètement. Non, c'est ça en plus,
0: ouais.
1: Et donc je voulais vraiment retrouver ça pour refresh, cette espèce de truc, parce que refresh, ok, c'est ma propre renaissance, bon voilà, mais c'est aussi ce fait que la vie se perpétue, et donc j'avais très envie de faire ça, et ça nous a pris des semaines et des semaines de bien restituer ce côté un peu rauque du cri, quoi.
0: Et à côté de ça, il y a des chansons comme Un dimanche en famille, où là, c'est juste, c'est votre voix, c'est vous.

0: parfois vous poussez très très loin le traitement de la voix et parfois c'est vraiment très proche du naturel. Ça aussi c'est une liberté que vous vous donnez maintenant de traiter votre voix vraiment comme un instrument.
1: Oui, voilà, complètement, parce que aussi, c'est que la musique, c'est un monde très vaste. Il y a plein de trucs formidables. Il y a plein de basses différentes, il y a plein de synthés différents, il y a plein de trucs différents. Je sais pas, il y a de la chorale, il y a du tam-tam, il y a de l'afrobeat, il y a du rap, il y a de la pop. Enfin, c'est fou, mais c'est presque, je sais pas si on peut dire c'est infini, mais c'est quasiment, les plaisirs de la musique sont quasiment infinis. Et donc moi, comme j'adore tout ça, j'essaye de tout mettre en fait, sans non plus que ça fasse fourre-tout quand même. Mais je pourrais pas. Je me sentirais enfermé si j'allais que dans un seul truc et tout ça. J'ai envie de tout essayer, mais un petit peu comme dans la vie. Enfin, quoi que je dise ça, c'est pas vrai parce que. Enfin, j'aimerais bien, par exemple, essayer de vivre dans toutes les villes, un petit peu à San Francisco, un petit peu à New York, un petit peu à Tokyo, tout ça. Mais je le fais pas, en fait. Ça fait depuis toute ma vie d'adulte, j'habite à Paris, donc je veux pas mentir aux gens. Mais c'est vrai que j'ai ce côté gargantuesque de vouloir. Ouais. J'ai envie de tout, quoi.
0: Et pour la musique, un des grands plaisirs aussi, c'est d'inviter des artistes qu'on admire sur ses chansons. Pareil, on n'ose pas forcément les inviter à dîner à la maison à Paris, mais sur un album, on les invite. Et sur votre chanson Thrill of the Night, il y a la guitare de Nile Rodgers, qu'on connaît bien évidemment, de Chic. Et il y a une voix qu'on découvre, c'est celle d'une chanteuse américaine qui s'appelle Slater.

0: Roger ne bosse qu'avec deux Français, vous et Sheila.
1: Il a bossé avec les Daft Punk.
0: Ah oui, ouais, ouais. Ah, mais ils comptent pour des Français, les Daft Punk, c'est la classe international.
1: Ils sont tellement, okay, mais ils sont archi français.
0: Trois Français alors, Daft Punk, Sheila, Sébastien Tellier.
1: Oui, oui, bah, je suis très content qu'on ait pu travailler ensemble. C'est vraiment un mec que j'admire profondément, c'est un immense musicien, c'est vraiment un génie de la musique. Et justement, quand je parlais tout à l'heure de non-réflexion, c'est ça qui est formidable, c'est de travailler toute sa vie d'un instrument, en l'occurrence, lui, c'est la guitare, et que ça semble facile. Lui, on a l'impression qu'il fait ça, mais comme il respire, enfin,
0: oui.
1: Je veux dire, c'est...
0: Oui, il n'y a pas de douleur, il est très fluide.
1: Voilà, il n'en fait pas des caisses, on a l'impression que c'est... Et c'est vraiment, mais ça, c'est vraiment à l'américaine, que le résultat semble vraiment des plus naturels. Et ça, j'adore chez lui. Et puis, j'adore parler de lui parce que, aussi, c'est ce que je dis souvent, mais c'est tellement vrai, il est extrêmement sympa. Alors que souvent, on imagine les stars américaines, en plus, moi, il y en a un paquet de stars américaines que j'ai un petit peu côtoyées qui me faisaient carrément peur. Pas du tout. Il est sympa, comme je le dis tout le temps, il retient le prénom de tout le monde, il demande des nouvelles de la famille, il est humble, il est super cool. De lui émane un truc genre super sweet, il est vraiment merveilleux, quoi.
0: Je pense qu'il est très très heureux de faire de la musique. Vous parliez tout à l'heure d'amour de la musique et d'envie de bouffer toute la musique et de goûter toute la musique. Je pense que vous avez ça en commun, sans doute.
1: Alors lui, oui, parce qu'une fois j'avais fait une vidéo avec lui. Enfin, on avait été interviewé ensemble à Los Angeles. Donc le principe, c'est on se baladait en voiture dans les hills, et puis on discutait pendant cette sorte de balade en voiture. Et là, donc je connais tous ses hits, les albums de Chic, évidemment, j'écoutais 15 millions de fois et tout. Mais là, en plus, je me suis aperçu qu'il avait fait plein de musique pour le cinéma, tout ça. J'étais bon, c'est dingue. Enfin, j'en revenais pas, mais un nombre de trucs incroyables de tout ce qu'il a fait. Je pense vraiment aussi. Parce que maintenant, je veux dire, il est plus, il est pas, c'est pas un petit jeune, quoi. Et donc, mais il continue, il en tournait. J'avais été le voir il y a pas très longtemps, au Zénith à Paris. Et c'était génial parce que donc moi et ma femme, ils nous avaient invités, mais on avait eu le droit de regarder le concert, mais dans les coulisses, mais juste au bord de la scène, sur le côté, quoi. Donc j'avais pu bien l'observer de pas très loin. Et je le voyais, mais prendre plaisir, mais c'était dingue. On a l'impression que c'était la première fois qu'il faisait de la scène, carrément. Il sautillait, il souriait, c'était dément, quoi.
0: En parlant de plaisir, je voulais vous remercier, Sébastien Tellier, parce que sur Kiss the Beast, il y a des surprises. Et c'est pas si commun aujourd'hui d'être surpris en plein milieu d'une chanson. Je pense par exemple à Lou, qui est une chanson vraiment pleine de surprises, puisqu'on commence sur une petite guitare flamenco, un petit voyage linguistique en Espagne. Après, il se passe ça, et puis après, il se passe encore autre chose.
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0: vous mentir, la première fois que je l'ai écouté, à ce moment-là, j'ai fait hey! Parce que vraiment, j'étais surprise et contente. Est-ce que vous aussi en studio, quand vous faites une cascade de la sorte, vous vous dites hey?
1: Ouais, j'étais très content. En fait, le principe de Loup, c'est une chanson où c'est un loup qui se déguise en chien pour commettre un peu ses petits méfaits et tout et tout. Et donc, je voulais que ça soit ça. Je voulais que ce côté un peu espagnol, ce loup qui se déguise en chien, qui essaye de bien présenter avec une certaine classe et tout. Ça. Mais parfois, il redevient loup, quoi. C'est plus fort que lui. C'est pour ça qu'on passe de ce côté un petit peu, on va dire, jazzy espagnol à des côtés crazy funk, appelons ça comme ça. Et pour moi, c'était important comme ça que tout d'un coup, c'est le naturel revient au galop, comme on dit. Enfin, j'aime pas trop utiliser l'expression, mais voilà.
0: C'est là,
1: voilà.
0: Suprême.
1: Et donc, c'était ça que je voulais, quoi. Que tout d'un coup, paf, le pot, comme si il pleuvait, que son déguisement disparaissait un peu, et que ça y est, on voyait que c'était un loup qui se sentait tout nu, que c'était l'urgence, la catastrophe, quoi.
0: C'est ça que j'adore chez Sébastien Tellier, c'est qu'on se dit quand même, il y a du monde et, là-haut. Et non, mais si. Et je vous imagine, vous êtes tout seul en studio au départ, tenter des trucs. Vous parlez à voix haute?
1: Oui.
0: Ah, alors, j'en étais sûre.
1: Alors, c'est vrai qu'il faudrait, j'aimerais pas être filmé seul au studio.
0: Ah.
1: Enfin, si je me sentais filmé, bien sûr, j'essaierais de bien me comporter, mais me sachant non filmé, c'est vrai que je me mets dans une sorte d'état de transe quand même. Hein. Au début, non, j'arrive plutôt tranquille, j'allume le matériel, voilà, il faut le temps. Surtout, moi, j'adore les vieux synthés, donc le temps que ça chauffe et tout, voilà.
0: Ouais.
1: Et puis, même après, le temps que ça charge, machin. Et puis, au fur et à mesure, c'est vrai que je suis là, ça monte un peu. Et après, c'est vrai que je me comporte un peu comme une bête. Dans le studio, parce que aussi je compte beaucoup sur le chaos pour créer, parce que je pense que parfois la musique, c'est comme si la musique préexistait déjà. Il y a 88 touches sur le piano, donc tout existe un peu à l'avance, mais pour aller les chercher ces notes là il faut se mettre dans des états pas possibles. Et puis même certaines mélodies, c'est pas qu'intellectuel, c'est il y a un truc physique aussi. Il faut se mettre dans un état pour se dépasser. On se dépasse pas que psychologiquement, il y a un truc physique aussi, c'est de mettre dans certaines postures, ou justement d'avoir tellement essayé de trouver un truc qu'on est épuisé, c'est justement enfin quand l'épuisement il arrive qu'on trouve le truc. Donc il y a toute une série de trucs, et c'est vrai que si on me filmait en studio tout ça, je pense que j'aurais l'air d'un bon barjou. Enfin, déjà que c'est pas loin, mais effectivement. Mais ce qu'il y a, c'est que j'adore cette solitude, parce que en studio aussi, c'est que c'est comme si j'étais face au miroir aussi. Je peux pas me mentir à moi-même. Et donc il y a ce truc là. En fait, c'est des grands moments de vérité pour moi. J'ai vraiment rendez-vous avec moi-même quand je suis tout seul en studio. Et

0: de bûcherons canadiens et prenez une masculinité plus douce.
1: Ben oui, c'est très important pour moi.
0: Ben oui.
1: D'être doux. Ben déjà, je pense plus. Parce que avant, on valorisait, même dans le cinéma, tout ça, on valorisait un peu les brutes ou même pas. Pas forcément des ordures, mais un peu des... Où je me souviens de cette série, L'homme qui tombe à pic. Bon, le mec, il est un peu rentre-dedans, il a un gros 4x4, il passe à travers des cercles de feu, enfin, des trucs un peu comme ça.
0: Et il pleure pas.
1: Et il pleure pas. C'est-à-dire que maintenant, c'est plus pareil. Et on s'est rendu compte qu'en fait, ce mâle dominant, ce mâle alpha, il était un peu relou, quoi. Hein, et puis, il embêtait un peu tout le monde, il prend trop de place, il gêne, il parle fort au resto, il roule vite sur l'autoroute. Enfin, il est pénible, ce mec. Donc, on n'en veut plus de ce mec. Il est trop pénible, trop nuisible. Donc, il faut bien inventer un autre style, finalement, un autre style de perfection, parce que bah, quand même, il peut y avoir éventuellement quand même encore dans les séries ou dans les films des hommes. Alors, comment ils vont être, ces hommes?
0: On accepte de les voir.
1: On accepte quand même de les voir. Et donc, bah, il faut bien les définir, les redéfinir un petit peu. Mais c'est vrai que maintenant, il y a beaucoup de séries ou de films où l'homme, dans ce film, dans ces séries, c'est un chouette mec.
0: Ouais.
1: C'est pas un mec qui vient là pour tout défoncer. C'est des mecs bien, quoi, coolos, quoi. Et donc, c'est ça. C'est juste ça. Donc, moi, j'imaginais, voilà, l'homme du futur, ou mais un futur proche. Hein. Et,
0: oui, bah, nous faites pas attendre trop longtemps.
1: oui, voilà.
0: Le plus proche possible.
1: Et, voilà. Mais après, il faut pas non plus. Enfin, tout ça, naïf de cœur, tendre et rêveur, ok. Mais il faut pas non plus être mielleux, machin. Il faut. C'est juste qu'il faut. Il faut que ça soit sweet, quoi, tout ça. Voilà.
0: Sébastien Tellier, après vous avoir remercié pour cet album et souhaité une très belle tournée, qu'est-ce qu'on peut vous souhaiter pour la suite ?
1: Souhaiter pour la suite, je pense qu'il faudrait quand même inventer une sorte de médicament où on puisse manger autant qu'on veut sans grossir. Ce serait vraiment mon rêve.
0: Ça, c'est cool.
1: Enfin, moi, c'est ce que je fais, mais je me le permets que l'été. J'essaye de faire que des repas de suite avec frites. Enfin, à part le petit déjeuner. Et l'été, alors c'est pas l'été dernier, mais l'été d'avant, j'avais réussi à faire 17 repas de suite avec frites.
0: Ouais.
1: Et puis après, malheureusement, bah non, c'est la fin des vacances, c'est duré.
0: Si vous vous présentez au présidentiel, je vote pour vous, j'adore ce programme. Sébastien Tellier était dans Décibel. Merci beaucoup Sébastien.
1: Merci à vous.
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soul, funk et pop soyeuse, De Velours est un style à part sur la scène toulousaine. Un univers rétro et sensuel où chaque note semble caressée par la lumière. Avec son groove élégant et sa voix feutrée, De Velours ravive l'esprit des années 80 tout en y insufflant une modernité pleine de charme et de justesse.

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2: Jolie bouteille, sacrée bouteille, veux-tu me laisser tranquille?
3: Je veux une petite révolution est en train de se jouer et elle ne pèse pas bien lourd. Juste 55 grammes. 55 grammes en moins par bouteille, autant dire même pas le poids du cassis que l'on met dans un kir royal.
4: Tu bois des kirs, toi ?
3: Bah oui, je bois des kirs, avec modération, bien sûr. Mais revenons à notre bouteille. 55 grammes en moins, je disais.
5: Elle est légère, légère !
3: Ce régime minceur pourrait bien alléger sérieusement le bilan carbone de toute la filière, racontent nos confrères de Lyon Républicaine. Testé par les caves de Bailly-Lapierre à Saint-Brie et conçu par Veralia, le géant européen du verre, cette nouvelle bouteille passe de 775 à 720 grammes. Visuellement, rien ne change. À l'œil nu ou en main, on n'y voit que du feu. Mais derrière cet allègement invisible se cache un vrai coup de pouce pour la planète.
6: Eh bien, c'est une merveilleuse invention,
7: Merveilleuse invention.
3: Car aujourd'hui, le gros problème environnemental du vin, c'est la bouteille. Produire du verre, ça chauffe fort, des fours à 1800 degrés et beaucoup d'énergie. Alors forcément, chaque gramme économisé, c'est du CO2 en moins dans l'air. À grande échelle, le calcul est vite fait. 1 million de bouteilles allégées, c'est 18 tonnes de CO2 économisées.
8: Tu sens l'impact là ? Ah oui, je sens l'impact.
3: Un gros impact, hein, mais il a fallu 2 ans de tests, de modélisation et d'essais en conditions réelles. Eh oui, encore raté. La bouteille devait tenir le choc, supporter la pression, le transport, le vieillissement en cave. Et les gens qui font de la musique avec. Maintenant, la transition va se faire en douceur. Chez Bailly-Lapierre, cette démarche s'inscrit naturellement dans une philosophie déjà bien ancrée, stocker, produire et avancer pas à pas vers un crément plus éco-responsable.
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9: Vous aimez manger des fruits de mer ? Alors vous allez adorer ce dont on va vous parler maintenant. Parce qu'en matière de fruits de mer, il y a ceux qui les pêchent, ceux qui les mangent et ceux qui les déshabillent avec une dextérité déconcertante.
10: Je m'appelle Lucie Descharles et je suis vendeuse à l'Aubette du Berlioz à Étaples-sur-Mer.
11: C'est pas l'homme qui prend la mer, c'est la mer qui prend l'homme. Ta-ta-tin.
9: Mais alors, c'est quoi le Berlioz exactement, Lucie ?
10: Le Berlioz, c'est un chalutier de moins de 12 mètres qui fait de la coquille Saint-Jacques d'octobre à mai. C'est le chalutier de mon mari et de mon beau-frère Bertrand Descharles.
9: Et alors vous, votre rôle, c'est de vendre évidemment la marchandise, mais en plus, vous la déshabillez.
10: Ouais, on décoquille devant le client il aime bien ça, et moi j'aime le contact avec les clients directement qui demandent ce qu'on veut, et puis on a le produit de la pêche de littoral.
9: Et ben alors allons-y, décoquillons, mais avec doigté.
10: Alors, on prend la coquille dans la main, on lève avec le couteau, il y a un petit trou sur la gauche, c'est bien fait la nature. On racle bien pour pas abîmer la coquille, on enlève la première barre, deux, et puis on racle bien la belle coquille Saint-Jacques de nos côtes.
9: Ah oui, c'est beau.
10: Voilà, magnifique.
9: Et c'est sûrement bon. Et ça fait longtemps que vous déshabillez les coquilles Saint-Jacques ?
10: J'ai fait des études de comptabilité, j'ai rencontré mon mari, il avait un bateau de 25 mètres. À un moment, il s'est dit, on arrête les 25 mètres, on va prendre un 12 mètres, mais on va ouvrir une étale de pêche. Et je ne connaissais rien du tout, parce que moi, je suis une bureaucrate. Je me suis dit, allez, je me lance. Et j'ai appris moi-même les poissons, j'ai appris à décoquiller, et j'ai adoré le contact avec les clients, j'ai adoré sortir de mon bureau.
9: Lucie, vous êtes une femme heureuse de septembre à mai, mais alors le reste de l'année, qu'est-ce que vous faites ?
10: Le matin, je fais la coquille, l'après-midi, je suis dans mon bureau, et de mai à septembre, quand on ne travaille pas, je suis au bureau, et je m'ennuie de mes clients, et je m'ennuie de l'ambiance des aubettes.
9: Alors Lucie, sérieusement, ce boulot, ça ne doit pas être facile tous les jours, vu la météo.
10: Mais ça va, en fait, le sourire des clients, c'est génial. On oublie, en fait, le froid. Puis ça conserve bien, en plus.
9: Oui, et ça laisse les coquilles Saint-Jacques à bonne température. Bon, alors il ne reste plus qu'à passer à la dégustation. Et puis vous, n'hésitez pas à passer par Étaples-sur-Mer pour rencontrer la belle petite famille et déshabiller l'une ou l'autre coquille Saint-Jacques.
10: Moi, c'est ici, dans les aubettes d'Étaples-sur-Mer, que j'ai du plaisir à vendre la pêche de mon mari et de rencontrer des personnes merveilleuses.
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15: 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Donc une fois, je faisais une balade avec ma famille et pour rire, j'avais donc mis un costume de coccinelle. Et donc, il y a une vraie petite coccinelle qui est donc venue se poser sur mon épaule. Sauf que bah, quand elle a voulu s'envoler et continuer sa route, bah, mon chien l'a mangée.
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1: À Aubervilliers, Sèvres ou encore rue Feder dans le 11e arrondissement de Paris, les baltos sont encore bien présents dans notre région et Thierry Boeuf nous en fait la cartographie au-delà bien sûr de nous raconter leur histoire. Voici la saga Bistrot de Paris.
2: Et le cocktail américain, c'est quoi?
3: C'est un cocktail grillé avec une sauce américaine, tomate, échalote, une pointe de cognac, du vin blanc, c'est un peu relevé.
4: Un décarin.
5: Pâté, jambon, c'est du pain, gruyère, chantal, rosti, jambon de pays.
6: Eh ben tout ça, ça va aller dans la blanquette.
7: Bon appétit.
8: Cigarette, whisky et petite pépée, si vous les aimez bien roulés, papier à cigarette, OCB. Gitane de Gainsbourg, menthol extra cool de Françoise Sagan, ronde fumée, et puis un jour de smog, 1er janvier 2008, tout s'est évaporé, les volutes et brouillards au comptoir ont disparu.
9: On a fait une soirée pour que tout le monde fume, donc musique, et puis on a mangé, et on a tous fumé. Mon collaborateur et moi, on n'a jamais fumé de notre vie, donc on a fumé une gitane maïs. Plus jamais on fumera. Hein.
8: Alors les fumeurs étaient priés d'aller fumer aux terrasses des cafés, le plaisir devenant coupable. Mais encore aujourd'hui, les marques de cigarettes font toujours enseigne. À Paris comme en banlieue, il existe encore, par exemple, des Marini.
10: 30 paquets de Marini.
8: Mais aussi des Rally, des Chiquito, des Nemrod et des Balto. 1930, la CEITA, Société Nationale d'Exploitation Industrielle des Tabacs et des Allumettes, propose aux patrons de café une aide financière. Des ameublements, des comptoirs, des terrasses. En contrepartie, l'établissement aura pour nom une marque de cigarettes ou de cigarillos. La puissante CEITA en rajoute une couche dans la presse populaire et la radio. Écoutez cette chanson publicitaire phénoménale de la marque Balto.
11: J'ai vu sur le paquet qu'il y a un bateau à voile. C'est à cause du bateau que c'est des bateaux qu'on les appelle. Mais non, mon gros bêta, pas des bateaux, mais des baltos. Des baltos, c'est un mot qui vient de Baltimore.
8: Balto de Baltimore, imparable voyage et exotisme au bout de sa cigarette rougeoyante. Et voilà pourquoi il existe encore une bonne vingtaine de baltos à Paris et en Île-de-France, comme celui d'Aubervilliers ou de Sèvres. Idem pour le Nemrod, rue du Cherche-Midi dans le 6e. Tout pareil pour le Rally, la cigarette qui arrive avant les autres et qui gagne, rue Féderbe dans le 11e. Le Rally, où au passage, Monsieur Philippe nous régale de délicieux choux farcis. Curiosité amusante, au 59 avenue de la Motte Piquet, un restaurant a pour nom la Gauloise, tandis qu'à quelques dizaines de mètres, boulevard de Grenelle, une autre brasserie se nomme la Gitane.
12: Avec filtre ou sans filtre, les Gitanes Caporal vous apportent sans réserve le plaisir de fumer.
8: Décidément, beaucoup de cafés bistrots du bassin parisien ont succombé à la tentation. Après la cigarette, le jeu. Impressionnant le nombre d'établissements qui s'appellent le Vincennes, le Sulky ou le Longchamp. Témoin de la relation entre les bars PMU et le milieu mercantile des chevaux de course.
13: Pierre et Christine, ma femme, si tu savais ce qu'elle joue,
14: elle y connaît rien, mais elle y croit. Et entre nous, ce qui m'épate, c'est qu'elle gagne aussi.
15: On va comprendre, Charles.
16: Avec le PMU aujourd'hui, on joue comme on aime.
8: Oui, on pourrait largement faire une thèse universitaire sur les enseignes de bistrot, la poésie frise Le Bon Coin de ce cher Jean-Louis Brasse dans le 18e, sans oublier le mythique Au rendez-vous des sportifs chez Valzac, un cador de la boxe dans le 15e. Mais la palme d'or revient à ce patron en Val-de-Marne qui avait baptisé son bistrot dans les années 50 ici, mieux qu'en face. En face se trouve la célèbre prison de Fresnes.
1: Ce qui ne freinera pas notre appétit pour autant, bien sûr. Merci beaucoup Thierry Boeuf, Bistrot de Paris. Si vous avez aimé cette chronique, vous pouvez la partager avec vos proches depuis l'application Ici.
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17: Le bateau s'appelle l'Antilope. C'est le premier hein, quand on arrive.
18: Ça, oui, nous sommes 14 bateaux sur cette portion-là de la zone 10ZBL. Voilà.
17: Dit quoi ?
18: Zone de bateau logement. Il y a des bateaux qui ont été vendus, même certains plusieurs fois. Il y en a qui sont en vente actuellement. Les gens viennent un peu visiter pour voir plutôt comment c'est agencé. C'est quand même quelque chose de particulier parce que il y a quand même de l'entretien à faire. Hein, quand
17: c'est
18: vous
17: à
18: regardez,
17: dire...
18: il faut faire de la peinture, il faut laver le bateau assez régulièrement. Hein. Si on laisse la peinture s'encrasser, on n'arrive plus à l'avoir propre. Hein.
17: Vous payez un loyer ?
18: Ah oui, tout à fait, oui. Convention d'occupation temporaire.
17: D'accord. Ah, renouveler tous les ans ou...
18: Non, c'est tous les 3 ans. Là, on est dans la timonerie. En fait, c'est facile. Le timonier manipule le timon dans la timonerie.
17: Et le timon, c'est ce que j'appelle le volant. Ça tourne.
18: Ou le macaron, voilà, dans le terme fluvial.
17: Vous êtes né sur un bateau, m'a-t-on dit?
18: Oui, tout à fait. Je suis enfant de marinier. 10 jours après ma naissance, le premier voyage, c'est Strasbourg-Bâle.
17: D'accord.
18: Voilà, donc j'ai navigué en permanence avec mes parents jusqu'à l'âge de 7 ans où je suis allé à l'école. Oui. Et après, j'ai passé toutes mes vacances scolaires, je les ai passées à bord.
17: Ah oui, c'est ça, parce que vous, fallait bien que vous soyez à terre pendant qu'eux, ils travaillaient. Donc voilà. Vous avez été à l'internat très jeune, j'imagine. Hein?
18: Voilà, c'est un internat spécialisé pour les enfants de bateliers et de forains. D'accord. Donc, qui ne fermait pas les week-ends. Donc, on restait aussi à l'internat les week-ends.
17: Oh, tu loulous tout seul tout le temps à 7 ans.
18: Oui, mais bon, ça forge plutôt un caractère. Bon, c'est pas grave, hein, je veux dire, la preuve, hein, ça m'a pas... Voilà quoi, hein, donc après, on a certes une façon et une vision différente des choses de la vie, quoi. Hein. On a toujours voyagé.
17: On peut descendre.
18: Vous descendez en marche arrière.
17: Oui, c'est un peu abrupt comme escalier. Hein.
18: La longueur totale du pied qui est posée sur la marche. Voilà.
17: Oh là là, voilà. Super. Donc là, on est vraiment chez vous, quoi.
18: Si le bateau avait été un bateau de commerce, on serait dans la cale où on met la marchandise. J'ai habité une maison pendant 22 ans, un appartement pendant une quinzaine d'années. Je suis revenu à mes sources parce que je ne me sens pas bien à terre et que je suis mieux sur l'eau. Étant né sur un bateau de commerce, je suis revenu à mes sources, voilà.
17: C'était votre métier ?
18: Non. J'avais compris dans les années 70 que c'était un métier en perdition. Tout commençait un petit peu à aller de travers. D'ailleurs, mes parents ont arrêté dès 76 de naviguer en France. Ils naviguaient principalement en Allemagne et aux Pays-Bas. C'est là où la navigation est le mieux entretenue et fonctionne le mieux. Et puis, il y avait beaucoup de transports, il y a toujours beaucoup de transports dans ces pays-là à réaliser, ainsi qu'en Belgique.
17: Vous le pilotez, ce bateau, il bouge ?
18: Oui, bien sûr, oui, tous les ans. Finalement, on part en vacances sans faire de valise, on n'oublie rien, c'est quand même super, quoi. Je veux dire, il n'y a pas mieux, quoi. Par exemple, l'année dernière, je suis parti entre Breda et Rotterdam pour sortir le bateau de l'eau. Donc, je suis descendu la Moselle, le Rhin, et puis le Val, jusque donc Brimelen. Et puis après, une fois que les travaux étaient terminés, puisque j'ai réalisé des travaux sur la coque, je suis remonté par des petits canaux qui sont en parallèle de la Meuse jusque Maastricht. Et là, de Maastricht jusque Nancy, j'ai pris la Meuse sur la totalité.
17: Vous avez des cartes alors ?
18: Oui, ça c'est une carte allemande.
17: Mitteleuropäische Wasserstraße.
18: Nein, Mitteleuropäische Wasserstraße.
17: Ah, très bien.
18: Les voies bleues, c'est le fleuve. Mm-hmm. Voilà. Et puis après, vous avez les grandes rivières. Ouais. Et puis après, vous avez tout le reste. Vous voyez, comme par exemple Vouziers, tous ces petits machins bleus. Ça, c'est le gabarit Fraissinet.
17: Ah, ça se navigue.
18: Vous voyez ? Et chaque petite arête, là, ça représente une écluse. Je navigue avec une carte électronique internationale, puisque je fais beaucoup les pays étrangers, parce qu'on n'a pas de possibilité de se rendre actuellement dans le sud de la France. Il y a 3 voies possibles et c'est très compliqué. On ne peut pas aller sur Paris, je parle en période d'été, donc voilà, c'est très compliqué. On ne peut pas descendre les Vosges, parce que c'est navigable sur une très courte durée. Donc on pourrait par exemple descendre, mais pas remonter, ou alors faut descendre et remonter l'année suivante. C'est très compliqué.
17: Qu'est-ce que ça apporte de naviguer comme ça ? C'est paisible ? Qu'est-ce que ça apporte de naviguer sur les canaux comme ça ?
18: Ben, ça apporte de la zénitude, du calme. On voit du paysage, on le voit totalement différemment que si vous suivez le canal en vélo. Vous avez une vue qui est totalement différente sur la nature. On est vraiment très proche de la nature et on voit un paysage qui est magnifique. Hein, il y a des endroits où c'est vraiment très très très joli. Hein.
17: Et puis c'est la lenteur, quoi. Hein?
18: Ah bah oui, hein, quand vous vous déplacez à une dizaine de kilomètres heure, vous avez le temps de voir les choses.
17: Vous vous ennuyez pas, vous, hein?
18: Jamais.
17: Merci beaucoup, je vous tiens au courant.
18: Merci bien.
17: Vous allez faire quoi, là, maintenant?
18: Pour retour, eh bien maintenant, je vais aller me faire une petite balade, comme il ne pleut pas. Et puis, voilà. Et puis bon, j'ai des articles encore à faire sur Facebook, voilà.
17: D'accord, ça marche, super. Bon après. Bah oui, vous avez le wifi, hein?
18: Oui, oui.
17: Ah oui.
18: Par téléphone. Mon modem, c'est le téléphone.
17: Le téléphone, c'est ça. Allez, super. J'enjambe le truc, je ne tombe pas à l'eau. Bon, bonne fin de journée.
18: Merci,
17: au revoir, je vous tiens au courant.

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1: Vous le savez, sur Ici Saint-Étienne-Loire, on adore plonger dans les trésors cachés de notre patrimoine. Anne-Berthe, bonjour.
2: Bonjour.
1: Vous êtes responsable du service des publics du site de la Chartreuse de Sainte-Croix-en-Jarret. Aujourd'hui, on va se mettre dans la peau d'un moine chartreux, parce que si la Chartreuse de Sainte-Croix n'est plus habitée par les moines, l'ordre, lui, existe toujours.
2: Silence, prière et travail. Voici ce qui ponctue le quotidien d'un moine chartreux.
1: Bon, jusqu'ici, rien de très surprenant.
2: C'est vrai qu'on n'en attend pas moins des moines. Mais si j'ajoute solitude, là on entre un peu plus en détail dans la vie d'un chartreux. En effet, l'ordre des chartreux a pour spécificité d'être un ordre semi-érémitique.
1: Alors là, ça se complique.
2: Oui, alors semi-érémitique, cela signifie que les chartreux vivent une très grande majorité de leur temps seuls dans des cellules individuelles appelées aussi ermitages. Chaque père vit dans un espace de 2 ou 3 pièces doté d'un petit atelier et même d'un jardin.
1: Bon, il faut aimer la solitude.
2: Oui, c'est en effet la condition sine qua non de la vie en chartreuse. Il ne faut pas être très bavard non plus, car les chartreux vivent en silence. Et même dans les quelques temps communautaires qui ont lieu à l'église ou au réfectoire, ils ne se parlent pas entre eux. Le seul moment d'échange se fait lors de la promenade hebdomadaire. Une fois par semaine seulement, les moines sortent marcher hors de l'enceinte de la chartreuse et peuvent alors discuter en petits groupes.
1: Donc le reste du temps est consacré à la prière.
2: Oui, les temps de lecture et de prière sont bien sûr très importants. Tout au long de la journée, comme de la nuit d'ailleurs, on compte pas moins de 8 offices liturgiques par 24 heures, sans compter les temps de prière ou d'étude de la Bible en solitude.
1: En dehors de ces temps de prière, quelles sont les activités des moines ?
2: Alors depuis toujours, l'idéal des chartreux, c'est d'être le plus autonome possible. Les chartreuses sont le plus souvent situées dans des endroits assez isolés, afin de respecter le silence et la solitude des moines. Les moines doivent ainsi s'occuper de leurs besoins quotidiens. Un temps de travail manuel est d'ailleurs aménagé l'après-midi. Couture, menuiserie, jardinage, les activités ne manquent pas.
1: Merci beaucoup Anne-Berthe et à très bientôt pour un prochain numéro.
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3: Laetitia, 54 ans, j'habite à Saint-Jean-de-Bray, je fais partie depuis toujours de l'association ANCO. Alors ANCO, pour faire court, c'est Association Navigation sur le Canal d'Orléans, et on milite pour la réouverture de ce canal à la navigation, en le gardant dans son jus du XVIIe siècle, quelque chose de très naturel, on n'a pas envie du canal du Midi. Alors le permis bateau, moi je l'ai passé en 1997, j'étais toute jeune maman.
4: Ça vous fait quoi Laetitia quand vous conduisez un bateau ?
3: Alors moi ça me vide complètement la tête, je suis heureuse, en fait j'aurais pu en faire mon métier. C'est mon échappatoire.
4: Grand bol d'air.
3: Ah oui, complètement. Le canal, c'est très calme, c'est serein. Et les écluses, moi j'adore, c'est sympa.
4: Pourquoi vous adorez ?
3: Parce que d'une écluse à l'autre, surtout sur notre canal qui est déclassé, il y en a qui pulsent au niveau de l'eau. Il y a certaines écluses, ça passe par en dessous, on est soulevé doucement. Quand on est tous ensemble dans les écluses, on attend, on se marre bien. Et c'est simple. Hein.
4: C'est quoi les discussions entre mariniers quand on attend ?
3: Oh là là, je ne sais pas si je dois le dire. Non, mais on chante, on rigole, c'est vraiment...
4: Vous avez une petite chanson de marinier, là, à nous chanter ? A cappella ?
3: A cappella, je chante très mal. Après, ce serait bienvenue sur le port d'Orléans. Eh oh, eh oh, bienvenue au port d'Orléans, eh oh. Voilà, mais je suis nulle en chanson. Hein.
4: Ah non, c'était pas mal, moi, je l'aurais bien fait plus fort, quoi.

0: Et c'est un milieu où il n'y a pas beaucoup de femmes.
1: Alors en effet, mais je pense qu'il y en a de plus en plus, surtout la Loire, ce qu'on appelle la Loire d'en bas, parce que nous on est la Loire d'en haut.
0: Attendez, c'est quoi la Loire?
1: La Loire d'en bas, ce serait plus vers Chalonne et puis arriver vers l'estuaire. Il y a beaucoup plus de jeunes sportifs, j'ai envie de dire, mais nous on va essayer de rajeunir aussi de ce côté-là. J'ai toujours très bien été accueillie de toute façon, je me suis même pas posé la question à vrai dire de savoir si j'étais une femme et qu'il y avait que des hommes. Je n'ai pas fait attention à ça.
0: Est-ce que vous avez des rêves ou des ambitions avec le canal d'Orléans, ou des voyages?
1: Le rêve, ce serait bien sûr qu'il soit réouvert à la navigation, que tout le monde puisse faire ce fameux triangle d'eau, canal de Briard, canal d'Orléans et la Loire. Ça dépayse complètement.
0: On a l'impression, du coup, là, quand on est sur ce triangle d'eau, d'être encore dans le Loiret.
1: Non. Pour avoir fait le bief de partage, donc c'est vers Suré-aux-Bois, il y a plusieurs années, j'avais l'impression, j'ai jamais été, hein, mais d'être en Amazonie.
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3: Quand il y a des prédateurs, bah met sa tête dans le sable. Au moins, ils disent que c'est un pot avec des roses qui dépassent.
4: Pourquoi l'autruche met de temps en temps sa tête dans le sable?
5: Pour peut-être manger les bêtes dans le sable.
6: Pour manger ce qui est dans le sable, pour tout simplement voir ce qu'il y a dans le sable.
7: Pour dormir.
4: Si elle veut voir ce qu'il y a dans le sable et qu'elle met sa tête dans le sable, elle voit plus rien.
6: Peut-être qu'elle résiste au sable.
4: Ou alors elle a une frontale.
6: Je pense pas.
8: C'est peut-être pour manger ce qu'il y a dans le sable, mais plus profondément avec sa bouche.
3: Quand il y a des prédateurs, bah met sa tête dans le sable. Au moins ils disent que c'est un pot avec des roses qui dépassent.
9: Oh, les jolies fleurs!
8: Comme ça, elle voit pas ce qui se passe autour et elle a plus peur.
4: Qu'est-ce que vous faites si quelqu'un vous court après?
8: Courir. Dire à quelqu'un qu'on a besoin d'aide.
4: Tu vas pas mettre ta tête dans le sable.
8: Bah non, sinon il peut nous attraper facilement.
3: Ou alors sinon on lui met un coup de poing dans la figure, au moins bah c'est lui qui a la tête dans le sable et nous on s'en va.
4: Mais pour l'autruche alors elle?
6: Pour l'autruche c'est facile, elle court plus vite que nous.
4: Et vous savez comment on fait des petits autruches?
6: Une fois qu'ils sont dans l'œuf, bah ils cassent la coquille, ils sortent.
4: Donc c'est avec des œufs?
6: Bah oui.
4: Vous avez déjà vu un œuf d'autruche?
6: J'ai cru en voir un en vidéo, mais non. Comme les œufs normaux, mais quand même un peu plus gros.
10: Oh, plus ils sont gros, plus les œufs.
6: Bah l'œuf, je l'ai déjà vu, mais pas en vrai. L'œuf, il est gros comme ça.
4: Il est en effet très gros. Comment est-ce qu'on peut avoir une poêle suffisamment grande pour faire un œuf au plat d'autruche?
6: Tu fabriques soit une grande poêle ou...
9: Non, pas la poêle à frire!
6: Soit... T'essayes de trouver une grande poêle, comme ça, c'est bien. On a des poêles grandes, mais ça suffit des... Une poêle comme ça suffit.
11: Ou alors, on le fait tout simplement pas cuire, on les laisse vivre.
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1: C'est un événement littéraire dont on vous parle dans Toujours à la page, la sortie du nouveau roman de Marion Fayolle, autrice et illustratrice dromardéchoise, plusieurs fois primée au festival d'Angoulême. Marion Fayolle a rencontré l'année dernière un immense succès avec son premier roman poétique et poignant, Du même bois, dans lequel elle évoquait l'histoire d'une ferme ardéchoise génération après génération. Petit fruit, c'est le nom de ce second titre, est paru chez Gallimard. Et c'est l'histoire d'une femme à qui, mois après mois, la nature refuse d'offrir un enfant. Tandis qu'elle brasse questionnement, chagrin, culpabilité, son mari reste imperméable à ses émotions. Jusqu'au jour où s'impose chez eux un inconnu, un étranger, un homme qui dit pourtant reconnaître en la femme son amour de jeunesse perdu. D'ailleurs, c'est étrange, ses mains à lui sont de la couleur de la robe de la femme et il ne cesse de vouloir la dessiner, la croquer sous tous les angles. En résulte un curieux ballet, un poétique triangle amoureux auquel nous allons assister. Marion Fayolle.
2: Le livre parle en effet du désir d'enfant, même si je pense qu'il parle du désir, du manque, de l'absence, de manière peut-être beaucoup plus large que simplement le manque de l'enfant. En tout cas, cette femme, elle est en proie à une forme d'obsession. Chaque mois, elle a envie d'avoir un bébé dans le ventre et chaque mois, c'est un échec. Et dans son couple vient apparaître une sorte d'étranger. Donc, elle attend un enfant et l'enfant n'arrive pas. Et il y a quelqu'un qui vient se glisser dans leur maison alors même qu'ils essaient de le rejeter. Donc, c'est aussi une sorte d'ambivalence entre ce qu'elle désire et qui vient pas et ce qu'elle rejette et qui vient. Et pour moi, les trois personnages du livre sont tous des personnages qui sont un peu enfermés. Ça m'intéressait d'avoir trois personnages qui finissent par se parler, par quelque chose de commun. Et ce commun, je pense qu'il est à la fois la question de l'obsession et la question de l'absence ou du manque ou du fantasme aussi.
1: Il y a quand même quelque chose d'un peu surnaturel qui relève du conte ou de la poésie dans ce que vous écrivez.
2: Quand j'écris, je me sens proche de la poésie plus que du roman d'une certaine façon. Et c'est très important pour moi que l'espace du livre, comme dans l'espace des dessins, soit pas exactement l'espace de la réalité, en tout cas qu'il y ait toujours une part de symbolique ou de surréalisme qui vienne créer un espace qui est celui du livre et qui est un petit peu à côté du réel pour peut-être être plus réel que le réel. Et c'est important pour moi que mes livres contiennent plusieurs discours, enfin qu'en tout cas on puisse les lire, et puis on puisse les relire, et puis encore les relire comme s'il y avait plusieurs couches, et que le lecteur puisse aussi glisser sa propre voix à l'intérieur de ce que je propose.
1: On ne sait précisément où l'action se déroule, ni à quelle époque, mais comme toujours avec Marion Fayolle, la nature est partout. Elle traverse les personnages, et son écriture pose des images, des émotions, un rythme aussi. Elle offre comme un moment en suspens, hors du temps. Marion Fayolle révèle une nouvelle fois que son talent d'écrivaine n'a rien à envier à celui de dessinatrice dans ce petit fruit paru chez Gallimard.
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3: Salut Brézizel.
4: Comment elle s'appelle?
3: Alors, je m'appelle Oriane, j'ai 33 ans.
4: Et tu fais quoi dans la vie?
3: Et mon job, je suis graphiste.
5: Je voyais plus le genre graphiste, une bonne trentaine.
6: Ah oui, c'est étonnant.
7: Qu'est-ce que vous foutez là?
3: Je suis dans les petits bonheurs.
8: Le bonheur aussi peut arriver comme ça.
9: J'habitais où, vous m'avez dit?
3: J'habite à Quimper et je suis arrivée ici parce que je voulais vivre en Bretagne et j'ai trouvé un emploi ici, dans le Finistère.
10: Comment tu as trouvé du travail?
11: Comment tu as fait pour deviner? Elle est extraordinaire, ta mère.
3: J'ai cherché dans les 4 départements et c'est tombé dans le Finistère et moi j'adore Quimper, donc je suis ravie.
12: Pourquoi croyez-vous qu'on l'adore?
3: Ça s'explique pas trop, j'avais l'impression que j'appartenais à cette région. J'ai tout fait pour arriver ici, mais je sais pas trop pourquoi et je suis super heureuse.
13: Heureusement que vous avez pas compté sur moi, hein, parce que sinon il fera ça le temps.
14: On ira se balader ensemble un de ces jours, tu veux?
3: Mon coin préféré quand je me balade, c'est au bord de la mer et surtout la plage de Sainte-Marine.
15: Quelle plage?
3: Combris de Sainte-Marine, puisque la plage est sublime avec les dunes assez nature. Ça a été le coup de foudre avec cette plage-là.
16: Sur la plage, j'irai te chercher des coquillages.
0: Et le premier baiser?
6: Quand est-ce que vous vous l'êtes donné?
3: Alors moi, je me souviens que quand j'étais en primaire, il y avait beaucoup de garçons qui s'intéressaient à moi. Mais alors moi, j'y connaissais rien. Donc j'ai eu des cadeaux, j'ai eu des bagues, j'ai eu des trucs comme ça.
7: S'ils veulent te faire un cadeau, refuse pas.
3: Et je pense que les pauvres, ils n'avaient pas beaucoup de réponses. Et moi, après, c'est arrivé assez tard. Ouais. Oui, si, c'était au lycée. Mais pareil, c'était pas moi qui étais intéressée, c'était toujours le garçon, quoi. Je me cherche encore, je pense.
10: Moi, je m'en fous parce que j'ai un amour chez moi et un amour à l'école. C'est qui? C'est mon cousin, mais je suis comme ma mère, je préfère le célibataire.
12: Prononcez trois fois la phrase impossible.
3: Ok. La jolie rose jaune de Josette Johnny dans le jardin. La jolie rose jaune de Josette Johnny dans le jardin. La jolie rose jaune de Josette Johnny dans le jardin. Oh, ça va?
15: D'où elle sort cette Josette? Qui a lancé cette Josette?
3: Moi, je connais Tadery. T'adora, t'adori tantan, t'adora tanté, t'adori tantan, tanta, t'adora tanté, t'adora tanté, tata, t'adori tantan.
17: Bravo! Merci! Bravo!
3: Allez, salut.
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18: Oh, ce vin-là, il est ben trop bon pour la modurer.
19: En Berrichon dans le texte.
18: À modurer le vin, ça veut dire y rajouter de l'eau. Je vous avoue que je connaissais pas ce mot-là, puis que je l'ai trouvé dans mes livres. Je vole souffler au grand maître des chevaliers du PSU à Mentou, vu que là-bas, les gars, ils s'engageront à ne jamais couper d'eau un vin de qualité. Ça veut dire, les gars, qu'il faut jamais amodurer du vin, à moins qu'il soit ch'ti. Par chez nous, les ch'ti vins, il n'y en a plus. Oh, je dis pas que dans le temps, il n'y avait pas Chuck Pichet qui méritait d'être amoduré. 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Des gros rouges que tachons les nappes et le fond des verres. Et que méritons bien d'être amodurés. Blascandi, Georges Blanchard. Si par hasard, la souée vous amène par chez nous, jabio dégraissé, ou rentrez jamais au ch'ti domaine, beuvez plutôt l'eau du fossé. 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Mais, je vous préviens, il vous ferait bouer du vin de marchand. Oh, si le vieux Noé, sroutant de sounache, n'avait pu goûter que ce jus-là, je connaîtrais encore que le vin de parche, et je dirais point de mal du Noah. Ouais, qui est pourtant bon à valouer, et qu'on dit pour ben exigeant. Oh, c'est plus fort que moi, je peux pas bouer du vin de marchand. C'est épais, ça saoule et ça tache, le fond du verre, et devient noir et bleu. Quand que ça pendait à la moustache, on croit voir goûter du sang de bœuf. Pour moi, bon gens, v'là ma consigne. Gardez le corps solide et sain, buvez surtout du vrai vin de vigne, du vin de chez nous, du jus de raisin. Et le pays connaîtra la joie en nous montrant son vrai penchant. Le jour qu'on n'y donnera plus à boire du vin de marchand.
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1: Ici, à la souterraine, en passant devant le tiers-lieu, la maison d'à côté, peut-être que vous vous êtes déjà demandé ce que c'était avant. Eh bien, on a trouvé des personnes pour nous répondre. Annick et
2: Roger Boulevard.
3: Je remonte en 1946, où c'était avant un café-restaurant-pâtisserie. Les jeunes filles venaient avec leurs copains et ils mangeaient beaucoup des pâtisseries, notamment des bonnes brioches, qui étaient vraiment délicieuses. Les propriétaires de ce restaurant étaient assez âgés, c'était monsieur et madame Piton. Ils ont revendu leur commerce en 1952. C'est monsieur et madame Poti qui étaient bouchers de profession. Monsieur Poti et sa femme Alice ont repris donc le commerce. Alice tenait la boucherie plus le café qui était resté. Bah, je suis arrivée quand ça a été revendu ici aux personnes qui ont fait la maison d'à côté en 2017.
1: Hein? L'actuel café, c'était là où il y avait le café avant ?
3: Non, pas du tout. Alors, l'actuel café d'aujourd'hui était l'ancienne boucherie. Quand les parents ils se sont mis à la retraite, les enfants n'ont pas repris la succession. Donc, c'est pour ça que ça a été revendu en 2017 pour devenir la maison d'à côté.
2: Ma sœur fréquentait Mademoiselle Poti, mais le reste, je ne pourrais pas vous en dire plus. Hein.
3: Ici, par contre, c'est que cette grande pièce où nous sommes, dans la maison d'à côté, c'était le café-restaurant-pâtisserie. En 1946, ça, c'était la grande pièce. Et c'était un lieu de rencontre.
2: Ça tenait à côté de la boucherie ou dans la boucherie ?
3: Ici, non, dans la grande salle. Parce que là où il y a le café actuellement, c'est la boucherie. C'était l'ancienne boucherie.
4: Bonjour ! Bienvenue à la maison d'à côté. Moi, je me présente, je m'appelle Elsa. Je m'occupe avec mes collègues de ce lieu. On est une coopérative et nous avons l'association Bocal et Facelli qui est intégrée. On va proposer plein d'activités, la cuisine, le jardin. On invite les personnes à se retrouver autour d'un café, d'une boisson chaude ou froide. On a aussi des sirops. Et puis après, on va avoir des loisirs créatifs, l'apprentissage numérique, ce rendez-vous gratuit. Et on fait de la location d'espace, en gros.
5: Moi, je m'appelle Océane.
1: Océane, est-ce que c'est toujours un lieu où on vient prendre une pâtisserie avec les copains ?
5: Bon, on peut dire ça, oui, parce qu'on a le lycée qui est juste à côté. Donc, parfois, les étudiants viennent ici avec leurs amis, leurs copains. Donc, oui, il y a beaucoup de pâtisseries faites maison et elles sont excellentes.
1: Le goût pour le partage et les pâtisseries, ça perdure dans le temps.
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6: Dans la rue Poncillon, il y a un atelier de gravure, Philippe Estrade. À mon avis, ça fait belle lurette qu'il est là, cet homme. On va essayer d'aller faire connaissance. Allez, on va aller dans l'arrière-boutique, discuter avec Philippe Estrade himself. Vous êtes là depuis combien de temps ?
7: 1987.
6: Le métier de graveur, c'est quoi en fait ?
7: Alors, je fais des plaques de toubib pour les bancs et des plaques de cercueil quand les toubib sont mauvais.
6: Et vous faites aussi les clés pour ouvrir certains cœurs ?
7: Non, non, malheureusement, non. Je fais des clés pour ouvrir les chambres des jeunes filles.
6: Vous avez des souvenirs de gravures un petit peu spéciales qu'on vous a eu demandé, parce que vous gravez un peu de tout, des plaques, j'imagine.
7: Alors, j'ai un souvenir, alors ça reste un peu dans le même secteur. Un jour, un monsieur m'a amené une jolie médaille, un bijou, quoi, où il m'a demandé de graver salope. Je lui ai dit que le bijou était beau, que c'était qu'il fallait pas le faire, quoi. Et il a insisté, je l'ai fait.
6: Et alors, c'est la fin, là ? Vous arrêtez votre activité ?
7: Oui, à la fin de l'année.
6: Content ou finalement, quand même, ça fait un petit pincement au cœur ? Parce que moi, je la vois, votre enseigne, depuis longtemps. Hein.
7: Alors, ça date des années 50. Mon prédécesseur, à qui j'ai racheté le magasin, on ne s'en est pas à la retraite, et je passe la main, et mon successeur est là, c'est mon fils.
6: Histoire de transmission, encore une fois. Votre fils qui, du coup, allez hop, reprend le flambeau.
7: Voilà, il me pousse au trou.
6: C'est difficile d'arrêter, du jour au lendemain.
7: Ouais, faut se réinventer, et j'ai encore pas eu l'idée. Je sais pas ce que je vais faire, je vais m'ennuyer.
6: C'est pas dit.
7: Je sais pas. C'est compliqué, hein.
6: Ah, il y a une inquiétude, hein, c'est clair. Oui. Mais rien ne vous empêcherait de continuer.
7: Si, lui.
6: On va aller lui dire deux mots.
7: J'aurais pas travaillé avec mon père, hein, donc il est pareil, hein.
6: bah pourquoi pas.
7: C'est infaisable.
6: Mais si, j'en connais plein, moi, qui travaillent avec leur père.
7: Père, c'est toujours un vieux con. Là, la pièce où on est, c'était l'endroit où on cassait la croûte avec les copains. Il y avait donc les photos de mes copains, des quelques bringouilles qui se sont fait là. Il a tout viré.
6: Ils font plus la bringue, les jeunes.
7: Ben, il a mis des trucs comme ça, là. C'est plus pareil. Mais mes copains étaient désespérés quand ils ont vu.
6: Bah, il y a de quoi.
7: Ben oui.
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8: La dernière fois que vous y êtes allé, je suis sûr que vous aviez un kawé fluo et un petit goûter dans un sac en plastique préparé par maman. Avec plus de 80 oiseaux de proie et 30 espèces différentes, et surtout un spectacle où le seul effet spécial, ah bah c'est la nature elle-même, aujourd'hui, je teste pour vous la volerie des aigles. Nous sommes dans les ruines du château de Kilsheim. C'est juste sous le Haut-Königsbourg. Et je grimpe les derniers mètres à pied vers la volerie, où je suis déjà accueilli par Eric Renaud, le directeur du site, et une équipe de soigneurs passionnés, et quelques cris que j'entends au loin, assez impressionnants, d'oiseaux qui ont l'air quand même assez gros. Et on commence par les coulisses, derrière la zone qui est accessible au public. Et Alexandre, qui est soigneur, est équipé d'un gant en cuir sur tout le bras, et surtout, il est d'un calme absolu. Et je crois que c'est nécessaire. Et autour de nous, plein d'oiseaux. Et chacun d'entre eux est identifié, suivi, observé quotidiennement. Et j'apprends d'ailleurs que les oiseaux ne sont jamais forcés à voler. Ah non, non, non. Ils participent volontairement grâce à un entraînement basé sur la confiance et le renforcement positif. On les encourage, puis on leur donne des petites gâteries pour les remercier quand même. Et c'est ainsi qu'Alexandre me propose évidemment de tenir le gant. Oui, alors pas pour sortir la tarte du four, hein, mais pour tenir, non pas un pigeon non plus, hein, mais bel et bien un aigle, oui, qui passe tranquillement du gant d'Alex et au mien, voilà. Battement d'ailes XXL, je sens les plumes sur ma face, ah oui, parce qu'il fait son petit point, hein, le petit bonhomme, et heureusement que je suis accompagné, hein. Et étonnamment, je n'ai pas eu trop peur, parce que le regard de l'aigle est si perçant que j'étais quelque peu fasciné. Même si mon bras, lui, l'était un peu moins. La volerie des aigles, c'est la première volerie créée en France. C'était en 1968. Et à l'époque, elle avait été créée surtout pour changer l'image qu'on avait des rapaces, qui ont été longtemps persécutés. Allez, hop, le spectacle commence. Je m'installe dans les gradins et je constate que pas de musique spectaculaire. Hein, juste une voix, des explications sur la vie et les comportements des rapaces. Et soudain... lointain dans le ciel au-dessus de nous, un vautour apparaît au-dessus des remparts, silence total. Et même les enfants arrêtent de parler, ça c'est pas mal. Le soigneur explique que certains oiseaux dépassent même les 2 mètres d'envergure. Et c'est grand 2 mètres, hein. Et il demande au public de rester bien immobile pour faire un passage encore plus près de nos têtes. Alors j'applique, je reste immobile, et sauf que ma tête, elle continue de regarder l'oiseau au-dessus de nous, un peu comme au tennis. Mauvais réflexe. Et j'entends mon voisin qui me chuchote, faut pas bouger. Ah oui, en effet, hein, parce que plusieurs rapaces s'élancent, hein, chouette, aigle, pigargue, et on en prend plein les yeux. En tout cas, moi, j'ai retenu une chose, hein, c'est qu'ici, c'est pas les humains qui regardent un show d'oiseaux, c'est plutôt l'inverse, hein, c'est les oiseaux qui nous observent en train d'essayer de rester calmes. Et ça, c'est tout un spectacle.

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2: Je suis sûr qu'il vous arrive dans la vie de ne pas être en forme et même d'être carrément chafouin, sans raison précise. Et là, ma grand-mère vous aurait dit « je sais pas ce que j'ai, mais je bats qui roue comme nombre ». Ça veut dire que je suis tellement de mauvaise humeur que je me disputerai avec mon reflet. J'ai pas toujours tout expliqué non plus, hein, c'est vrai. Hein, et puis c'est pas le jour, je vous préviens, je suis pas d'humeur. Et puis ça m'énerve et je sais pas ce que j'ai, de toute façon tout m'énerve. Ah, il y a jamais rien qui va, vous voyez ? C'est ça. Et pour illustrer mon propos, là, vous êtes dans un estaminet, tranquille, en famille, et la serveuse n'est pas des plus aimables. Ça arrive. Et avant de partir, vous entendez le patron lui dire « Tu vas faire fuir les clients en force de faire un nez comme une bottine !» Ne paniquez pas, Wikizef est là pour vous aider. Le sens profond de cette phrase est évident, c'est la forme qui est troublante. Parce qu'une bottine, c'est fait pour aller sur les pieds. Et quelquefois, des précautions olfactives vous empêchent de les approcher de votre nez. Alors, comment est-ce possible ?
1: Traduction.
2: Eh bien, prenons notre serveuse de ce joli estaminet des Flandres, vous voyez, avec des assiettes pendues aux poutres et des fleurs de houblon qui pendoulent. Imaginez à cette serveuse son visage que si elle sourit, elle serait plus jolie. Sourire de mai, rendez-moi ma jeunesse, comme on dit. Ensuite, vous prenez une bottine à bourron, comme au temps où la mode était de mettre des Rangers de GI. Vous pliez la bottine, ça fait quoi ? Des fronces. Bah, faites pareil avec votre nez. Voyez, ça fait des fronces et vous avez un nez comme une bottine. Et on dirait que vous faites la gueule. Enfin, moi, je dis ça. Je dis rien. D'ailleurs, j'arrête.
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3: Le 30 octobre 1812 à Montpellier, le préfet de l'Hérault, Pierre Barthélemy Joseph, comte de Nogaret, a mis les petits plats dans les grands. Il organise un mirifique dîner pour faire plaisir à ses hôtes, mais surtout à un hôte, le comte de Broméo, qui va intercéder en sa faveur auprès de l'empereur Napoléon pour le faire grand croix de la Légion d'honneur. Sa délicieuse épouse, Marie-Julie Boudon de la Roquette, a fait préparer des dindonneaux aux truffes et de la croustade de bécasse. On est nickel, les invités arrivent, parmi lesquels le fameux comte de Borromeo, général des armées, accompagné de son état-major. Il est en uniforme, il a des favoris noirs très beaux, il raconte aux invités ses faits d'armes, cette soirée est extrêmement réussie. Et là, bam ! La porte du grand salon de la préfecture s'ouvre en grand. Le commandant de la gendarmerie déboule avec une dizaine de ses agents et se rue sur le comte de Borromeo. Monsieur le préfet.